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2: Bonjour à toutes et à tous, vous êtes bien sur Radio Déclic. Merci si vous nous rejoignez pour cette édition de l'émission Déclic Midi du lundi 21 septembre. Excusez-nous pour le petit retard, je vais vous l'expliquer dans quelques instants. En tout cas, il est midi et quelques minutes au moment de la diffusion de cette émission. Bon appétit si jamais vous êtes en train de manger. Et donc, dans cette émission, eh bien, nous avons Lucie. Bonjour Lucie.
3: Bonjour Élise.
2: Comment vas-tu?
3: Écoute, très très bien, et toi?
2: Eh bien écoute, ça va, on commence une nouvelle semaine ensemble. Alors toi, tu vas rester encore deux jours puisque ton service civique se termine, mais on te retrouvera prochainement quand même sur les ondes.
3: Eh oui, mais on garde un petit peu de suspense.
2: Voilà, tu reviendras normalement au début du mois d'octobre en tout cas, mais voilà, on apprécie de te retrouver encore pour ta dernière de Déclic Midi en fait, puisque demain, ce sera l'émission spéciale de Chloé qui est en stage. Donc il n'y aura pas de Déclic Midi, ce sera à la place du Déclic Midi de demain mardi, mais donc c'est ton dernier Déclic Midi.
3: Ah oui, c'est quelque chose.
2: Bah, j'imagine. Et donc pour ce déclic, ce dernier déclic qui est midi, c'est pas facile à prononcer. Tu nous as prévu quoi?
3: Eh ben, je vous ai prévu du coup une petite chronique d'actu sur les 50 millions d'euros destinés au plan canicule dans les écoles qui ne sont plus 50 millions d'euros. Et un petit fait historique sur Colombey-les-Belles.
2: Eh bien, très bien. Alors oui, le petit retard est dû au fait que notre invité du jour n'a pas pu venir. En fait, il y a eu un petit quiproquo dans les mails. Et donc, du coup, il viendra plutôt en octobre pour donc un quoi neuf des Comcom. C'était le président de la Comcom du pays de Colombey du Sud Toulois, Benjamin Voineau, qui viendra donc nous parler justement de ce renouvellement des élus au sein de la Comcom. Ça sera plutôt en octobre. Mais donc, je vous ai prévu une rediffusion d'une interview du CIAS de Moselle et Madon et l'association Le Jour d'après sur le Deuil Blanc, un événement qui va s'organiser ce week-end. Donc on les écoutera tout à l'heure. Mais avant ça, donc, on commence par s'informer.
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2: Et suite à l'impressionnant incendie de l'usine Pabrec à Dieulouard samedi, une analyse de l'air et de l'eau a été demandée par la préfecture. Selon l'Est Républicain, à ce stade, aucune des études réalisées ne démontre de toxicité ou des risques pour la santé. Il n'y a pas eu de victimes côté employés et habitants. Deux pompiers ont été légèrement blessés lors de l'intervention. Plus de 500 personnes ont participé à la marche contre le permis de tuer des policiers à Nancy. Cette manifestation fait suite à un appel national contre la loi instaurant une présomption de légitime défense en faveur des policiers en cas de tir. Autre manifestation, une centaine d'agriculteurs se sont rassemblés dimanche devant un site pétrolier stratégique en Lorraine. Il s'agissait du dépôt pétrolier de Saint-Bosson à quelques kilomètres du lac de Madine. Ce site est l'un des dépôts qui permettent d'alimenter les stations d'essence d'une partie du Grand Est. Cette mobilisation des jeunes agriculteurs avait pour objectif d'envoyer un signal au gouvernement pour réclamer le versement des aides sur le carburant. Selon Ici Lorraine, les agriculteurs présents indiquaient n'avoir toujours pas reçu cette aide promise par le gouvernement malgré la fin des moissons. Le syndicat attend les annonces d'un nouveau plan d'aide plus structurel du gouvernement Le Cornu avant de potentiellement envisager une nouvelle mobilisation d'ampleur. Côté carburant, justement, ce lundi matin, on dénombre 17% des stations-service du territoire qui manquent au moins un carburant. Ce chiffre vient du ministre de l'Économie, Roland Lescure, interviewé sur France Inter. Ce sont surtout les stations du groupe Total Énergie qui a mis en place un plafonnement des prix sur le gasoil et l'essence. Une aide supplémentaire automatique pour les gros rouleurs est prévue à partir du 1er octobre, mais il n'y aura pas de baisse de taxes généralisées comme on a pu le voir dans les pays voisins. Les pêcheurs qui sont encore aussi en manifestation pourront bénéficier d'un prêt à taux zéro à partir du 1er octobre. Du côté du rapprochement entre le Canada et la France, cela semble bien parti pour un rapprochement dit profond. Emmanuel Macron a reçu dimanche à Saint-Pierre-et-Miquelon le Premier ministre canadien Marc Carney. Ce rapprochement concerne surtout la pêche, la sécurité et l'énergie. Cette rencontre est une étape de plus pour cette alliance et une réaction aux velléités expansionnistes du président. président américain Donald Trump. En Russie, pas de surprise, le parti de Vladimir Poutine a donné vainqueur des législatives. Il a obtenu 57,87% des suffrages, à moitié du dépouillement des bulletins, selon la commission électorale centrale. Cette information est reprise par les médias officiels russes. Selon The Moscow Times, qui est un média opposant au pouvoir, les électeurs n'ont guère eu de possibilité d'influer sur le résultat dans les urnes. Le seul parti opposé à la guerre en Ukraine a en effet été exclu du scrutin à la proportionnelle et ses candidats ont fait face à des exclusions et des pressions de la part des autorités dans les circonscriptions uninominales. En Allemagne, le chancelier Friedrich Merz a écarté toute perspective de démission dimanche. Les résultats désastreux de son parti lors des élections régionales au Mecklembourg, Poméranie-Occidentale et à Berlin suggéraient pourtant l'inverse. À ces élections, l'extrême droite a fait des scores records. Enfin, côté météo, le soleil sera présent aujourd'hui avec un ciel plus découvert cet après-midi qu'au matin où la brume a mis du temps à se dégager. Il fera jusqu'à 21 degrés du côté de Toul et 20 du côté de Colombey-les-Belles et 19 à Saxonsion. Demain mardi, il fera jusqu'à 22 degrés avec du soleil tout au long de la journée. Et je vous propose maintenant de retrouver notre chère Lucie.
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3: Oui, et aujourd'hui, suite à la canicule de cet été, un plan de rénovation thermique des écoles avait été annoncé avec 50 millions d'euros destinés au plan canicule dans les écoles, donc pour la rénovation des écoles suite à la canicule. Voilà. Pour rappel, avant toute chose, 4000 écoles ont été contraintes de fermer et 11 000 ont dû aménager leurs horaires selon les chiffres du ministère de l'Éducation nationale du 7 juillet. Ce fonds de 50 millions d'euros a cependant été raboté pendant l'été à hauteur de 40 millions d'euros, donc c'est-à-dire qu'il nous reste 10 millions d'euros pour faire des travaux, grosso modo. J'ai fait mes maths. Et nous allons donc parler de Amaury Fievez, donc qui est doctorant à l'École des Mines et participant et qui participe au programme Racine. Et qui montre qu'avec un budget assez restreint, on peut adapter des écoles au moins au premier stade de rénovation, c'est-à-dire en utilisant la low-tech, donc les brasseurs d'air, les protections solaires, la ventilation nocturne, etc. Ce qui implique une moindre dépense en énergie et en ressources. Des solutions qui peuvent d'ailleurs se mettre en place sur un an. Pour une école d'environ 100 élèves, il faudrait compter entre 20 000 et 40 000 euros de rénovation. Ce n'est donc pas le prix des rénovations de base qui pose problème, mais le manque d'accompagnement de l'État sur les questions de ces dernières. La mise en place d'un guichet et d'une aide au développement à disposition des communes les encourage à faire des travaux, car certaines communes ne feront pas l'effort de rénover leurs écoles si elles ne sont pas financées par l'État. D'où ce fameux fonds de rénovation thermique, qui aurait été super. Le chercheur compte également sur le fait que les écoles peuvent être adaptées par un mouvement solidaire lancé par Monsieur et Madame Tout-le-Monde. Des personnes chargées du programme Racine reçoivent par exemple des demandes de parents sur comment adapter les écoles d'ici l'été prochain. On a également Guillaume Perrin, donc le directeur du programme ACTE, Action des collectivités territoriales pour l'efficacité énergétique, qui déplore le gel de ce fonds, craignant un manque de préparation des communes pour les prochaines canicules, sachant que les premières pourraient frapper fin mai, début juin. Tout comme Amaury Fievez, il constate l'instabilité des politiques publiques parce que selon lui, je cite, c'est de l'argent disponible qui est gelé pour être dirigé vers d'autres sites, vers d'autres actions, pardon, prioritaires en fonction des choix du gouvernement. Il souligne également qu'au lieu de 12 000 écoles prévues, le fonds a été limité à 2 500 écoles prioritaires. Pour développer, je vous conseille l'entretien de Basta avec le chercheur donc Amaury Fievez, que vous pouvez retrouver sur leur site, et le reportage de France Info daté du 3 septembre. Si vous avez envie d'approfondir encore plus, vous pouvez également retrouver des informations sur les différents programmes, donc le programme ACTI et le et le programme Racine sur leur site internet respectif. Et en attendant, on ne désespère pas et on garde un petit peu d'énergie pour changer le monde.
2: Eh bien, merci beaucoup à Lucie d'avoir ajouté une petite note positive comme t'as pu à la fin. Effectivement, ouais, c'est pas là qu'il faut chercher normalement de l'argent, hein, malheureusement. Merci beaucoup Lucie, et puis on te retrouve à la fin donc avec une petite chronique fait historique. Mais avant ça, donc, on va retrouver nos invités du jour tout de suite.
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2: Et nous retrouvons donc la directrice du CIAS de Moselle et Madon, Cathy Beaufort, et Patricia Vautier, coordinatrice de l'association Le Jour d'Après Lorraine, pour nous parler ensemble du deuil blanc. Alors avant d'entamer le thème vraiment du deuil blanc, j'aimerais que chacune vous présentiez vos deux structures pour qu'on comprenne mieux qui est le CIAS et Le Jour d'Après. Qui veut commencer ?
4: Moi, je vais peut-être démarrer. Voilà. Voilà, donc pour le CIAS, donc c'est le Centre intercommunal d'action sociale, donc qui relève de la communauté de communes Moselle et Madon. Le CIS a vocation en fait à mettre en place, en œuvre, la politique d'action sociale qui est d'intérêt communautaire sur notre territoire. Et dans ce cadre-là, on intervient effectivement sur tout ce qui est éducatif, mais également au niveau santé publique. Donc on a développé ces dernières années avec un certain nombre d'acteurs locaux, on a élaboré le projet de santé publique et qui est aujourd'hui co-animé avec la CPTS, la Communauté Professionnelle Territoriale de Santé Moselle et Madon. Et pour permettre la mise en œuvre de ce projet de santé publique, on a ouvert à l'automne dernier l'espace santé qui est situé place des Tricoteries à Chaligny. Pour nous, l'objectif de cet espace, c'est vraiment que ce soit un espace ressource pour les habitants, pour pouvoir les accompagner en matière de santé et faire aussi de la prévention. Donc, dans ce cadre-là, on met en place des campagnes de prévention, on est sur tout ce qui est soutien à la parentalité, sur le bien vieillir. L'objectif, c'est vraiment d'accompagner de la naissance jusqu'à la mort les habitants du territoire, sachant que à un moment donné, au cours de sa vie, on est forcément amené à traverser des épreuves ou rencontrer des passages difficiles. L'espace santé a vocation à accueillir faire un petit bout de chemin, en tout cas pouvoir épauler de différentes manières les habitants. Voilà. Et dans ce cadre-là, on a développé un partenariat avec Le Jour d'Après. Depuis quelques temps déjà, on avait commencé déjà à mettre en place aussi un temps d'échange avec les Rires d'Anna, une association qui est sur Chaligny, pour évoquer avec les habitants, les personnes qui se sentaient concernées, la mort inattendue du nourrisson. Et donc on a continué ce partenariat, et aujourd'hui on a à peu près trois temps d'échange animés le samedi matin sur l'année, sur le deuil.
2: Très bien, et dans quelques semaines justement il y aura sur le deuil blanc, on va y venir dans quelques instants, mais d'abord donc qui est aussi le jour d'après.
5: Donc moi je m'appelle Patricia, je suis coordinatrice de l'association Le Jour d'Après. En fait je suis là depuis la création de l'association à plusieurs. Donc on a créé l'association en 2019. Et à plusieurs personnes concernées par le deuil ou professionnelles. qui accompagne les familles. Il y avait le constat sur le territoire qu'il manquait vraiment un espace pour ce qui se passe après la mort, quand on perd un proche. En fait, il y a des ressources qui existent sur cette période-là, qui suit la mort d'un proche et qui impacte, qui a des effets sur beaucoup de pan de la vie, en fait, que ce soit sur la souffrance psychologique, sur le corps, sur l'organisation de la vie quotidienne, et qu'en fait, il n'y avait pas, on est quand même dans une société où la mort, on en parle un peu partout, on en parle dans les médias, on en parle dans les films, on en parle vraiment partout, mais quand elle arrive dans une famille, c'est un petit peu comme si plus personne ne savait ni quoi dire, ni quoi faire, comme si on avait un petit peu aussi éloigné le sujet. Mais quand il arrive, on est là-dedans et on s'est rendu compte qu'il était parfois difficile d'aller saisir les ressources qui existaient parce que déjà elles ne sont pas connues, ça demande une énergie. Et donc on a eu envie d'ouvrir ce lieu-là qui se veut être un lieu d'accueil en fait, un lieu de vie on va dire, où vous pouvez trouver une information, une ressource ou un accompagnement quand vous vivez un deuil. Alors on accueille toute personne endeuillée, quel que soit son âge. Donc des enfants jusqu'à la personne âgée, quel que soit le lien avec le défunt aussi, quelles que soient les circonstances du décès. Et le but, c'était de mettre à disposition un panel de ressources où chacun vient saisir ce dont il a besoin au moment où il en a besoin. Et l'action dont on va parler dans cette chronique-là fait partie d'une des ressources que l'on propose, qu'on appelle les cafés thématiques, où là, on va se poser sur une thématique à plusieurs, en fait, on l'ouvre. C'est pour donner aussi une information, en fait, de qu'est-ce qui se passe dans ces moments-là et ouvrir la parole. Voilà, et peut-être faciliter l'accès aux ressources. Donc, la proposition du CIAS, parce que nous on est basé sur Nancy, oui. Mais la proposition du CIAS nous semblait très intéressante parce que ça permet aussi de pas forcément être obligé de venir sur Nancy et de pouvoir aussi le proposer sur les territoires quand on sait que on va parler du deuil blanc, mais il y a une énergie aussi à mettre dans ce qui se vit au niveau de la famille, et le fait de devoir venir sur Nancy, ça peut bloquer pour aller chercher une info. Donc en se rapprochant, on se dit que peut-être ça permettra à certaines personnes de pouvoir venir sur ces temps-là.
2: Donc là, le prochain temps, ce sera le samedi 26 sur le deuil blanc, justement. Alors, qu'est-ce que c'est exactement le deuil blanc ? Expliquez-nous.
5: Alors, juste pour vous dire un petit peu, cette matinée sera animée par Aline, parce que dans l'association, elle regroupe des professionnels qui sont formés, qui ont parfois des sujets aussi qu'ils maîtrisent bien. Il y a des bénévoles qui sont formés. Et en fait, chacun, en fonction un peu de ses compétences et de ce qu'il peut apporter, va pouvoir animer certaines thématiques. Et le deuil blanc, donc Aline, qui est psychologue au sein de l'association, elle a une expérience aussi en maison de retraite, a une connaissance vraiment de ce qui se vit là. Donc elle va co-animer cette matinée avec une bénévole de l'association pour apporter des éléments, mais aussi dans la matinée, c'est vraiment un apport d'un formation, c'est pas des conseils sur ce qu'on doit faire ou pas faire, c'est pas du tout ça le but, c'est de quoi on parle justement quand on parle du deuil blanc, de qu'est-ce que ça engendre, et puis c'est un temps d'échange avec les personnes qui ont envie de parler de ce qu'elles vivent, peut-être des difficultés ou de ce qui les aide. Il n'y a pas obligation de parler non plus, on peut simplement venir écouter et prendre ce qu'on souhaite, enfin ce qui nous parle quoi. Alors, pourquoi le deuil blanc? En fait, nous, on accompagne essentiellement donc la période de deuil qui suit la mort d'un proche, mais on est convaincu que tout ce qui se passe avant, tout ce qui se passe au moment de la mort aussi, vient influer sur le vécu du deuil. quand une personne est malade, le deuil blanc, ça va représenter les situations où la personne est bien présente physiquement, mais sa maladie fait que, au niveau, elle va petit à petit perdre son identité. Donc, c'est toutes les maladies neurodégénératives, hein, type Alzheimer aussi, où la personne, à un moment, ne reconnaît plus non plus sa famille. Enfin, elle-même, son identité se transforme, ce qui fait que le proche, qui est aidant ou qui est là régulièrement auprès de la personne, va lui vivre aussi cette transformation et va percevoir aussi des émotions. Donc c'est ce que l'on ressent quand on est proche d'une personne qui est présente physiquement, mais qui se transforme vraiment dans son identité et où le lien forcément se transforme aussi. Donc c'est qui va engendrer toute une succession de pertes en fait. Et accueillir ce que l'on ressent dans ces moments-là peut permettre aussi de libérer déjà une charge émotionnelle en fait qu'on vit dans ces moments.

0: sur ce qu'on vit, ben, ça aide quand même à trouver un petit peu des ressources et à identifier nos propres ressources qu'on a en nous aussi.
1: Très bien, donc le 26 on va pouvoir discuter donc avec des professionnels, mais aussi finalement discuter avec les personnes qui vont venir rencontrer ces professionnels. On peut échanger et voir que des personnes ont le même parcours que nous au final aussi.
0: Oui, et puis c'est nous c'est vraiment aussi de pouvoir ouvrir la parole en fait. Ça va pas être d'en parler, ça va juste permettre aussi de déposer ce qui se vit et de voir que d'autres en fait qui sont dans une situation similaire, même si chaque histoire est unique, chaque vécu de maladie est unique, on réagit tous différemment. Bah en fait on est quand même face souvent au même questionnement et il y a des choses qui vont être difficiles, il y a des choses qui vont nous aider et de se le partager, c'est bénéfique pour tout le monde aussi. Et il y a une forme de résonance. Je suis pas toute seule. C'est pas moi qui n'y arrive pas. C'est en fait parce que la situation aussi, elle est compliquée. Et qu'est-ce qui peut aider mon proche? Qu'est-ce qui peut m'aider moi? Enfin, voilà.
1: Alors, pour le 26, ça se passe où? C'est à quelle heure? Est-ce qu'il faut réserver?
2: Alors, ça se passe à l'espace santé à Chaligny, trois places des Tricoteries. Il n'y a pas forcément besoin de s'inscrire pour participer. En tout cas, on est disponible pour répondre aux éventuelles questions. Hein, voilà. Donc au CIAS, donc au 09 74 36 04 50. Et voilà, donc c'est de 10h à 12h. Ça se passe de manière conviviale. Chacun est mis en confiance aussi, voilà. Et n'importe qui peut être intéressé à sa place.
1: Oui, il ne faut pas hésiter à venir pour venir en discuter.
0: Oui, puis on apporte quelques ressources aussi, c'est-à-dire qu'est-ce qui est, parce que là c'est une matinée pour en parler, mais on est bien conscient que ça ne va pas, c'est une toute petite pierre, on va dire. Mais on apporte aussi des livres qui peuvent peut-être aider pour comprendre ce qui se passe ou apporter quelques ressources, les ressources existantes sur les territoires aussi, parce qu'il y a des actions aujourd'hui qui sont pas encore toujours bien connues pour les aidants, pour les aider aussi. Enfin voilà, et c'est aussi de se dire qu'est-ce qui existe en termes de ressources et de pouvoir apporter ces documents-là ce jour-là aussi et de les partager si les personnes en ont besoin.
1: Alors le 14 novembre aussi vous organisez une matinée aussi mais sur le thème du deuil du corps.
0: Alors oui, c'est vrai qu'on organise environ 3 thématiques dans l'année qu'on a retenues avec le CIAS et l'impact du deuil sur le corps nous semblait une thématique, en tout cas on voit bien quand on propose sur Nancy, on a beaucoup de demandes pour venir à cette matinée-là parce qu'on parle beaucoup, on imagine bien tous que quand on perd un proche, il y a une souffrance psychologique, mais en fait le deuil vient fortement impacter le corps. Et le corps aussi manifeste ce qu'il vit et on en parle beaucoup moins. Donc ça nous semble important de pouvoir ouvrir cet espace-là aussi pour discuter de quels sont les impacts de ce qu'on vit dans le deuil sur le corps et surtout à court, moyen et long terme parce que le deuil, c'est pas 3 mois, c'est pas 6 mois, c'est pas 1 an. En fait, on vit avec cette épreuve-là, avec ce manque, et ça a des impacts à long cours. Et les effets sur le corps sont pas non plus forcément tout de suite identifiés dans les premiers temps du deuil. Ça peut venir aussi plus tard par aussi une fatigue intense. Et le fait d'en parler, ça permet aussi de mieux identifier ce qui peut être fait pour accompagner le corps et qui va aussi influer sur ce qui se passe au niveau psychique, quoi.
1: Donc là, pareil, on n'a pas besoin de s'inscrire non plus, on vient. Ça sera à Chaligny aussi ?
2: Oui, tout à fait. De toute façon, toutes les informations sur les actions qui sont proposées au sein de cet espace santé, on les retrouve sur le site de la communauté de communes Moselle et Madon. Hein, on a prochainement un festival Petite Page qui aura lieu pendant toute

0: du 21 septembre. Voilà, donc on a un certain nombre de d'actions menées et on retrouve toutes les infos sur le site de la communauté de communes.
1: Bah, très bien, on n'hésite pas à y aller alors pour se renseigner. Et puis on peut aussi regarder sur le site du jour d'après si on veut se renseigner un peu plus sur l'association et vous contacter au besoin.
2: Oui, voilà, vous pouvez regarder sur le site internet, on a une page Facebook où on passe vraiment toutes les informations de l'association. Et voilà, vous pouvez aussi nous contacter si vous avez besoin d'informations complémentaires ou d'avoir accès à une autre ressource.
1: Voilà. Eh bien, merci beaucoup à toutes les deux. Je rappelle Cathy Beaufort, vous êtes directrice du CIAS de Moselle et Madon, et Patricia Gauthier, vous êtes coordinatrice de l'association Le Jour d'Après. Merci beaucoup à toutes les deux.
0: Bonne journée.
2: Merci à vous.
0: Bonne journée.
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1: Voilà, il s'agissait d'une rediffusion d'une interview qui avait été diffusée dans le Déclic Midi du 4 septembre dernier. Et on termine cette émission avec Lucie et un fait historique.
4: Et oui, et d'où vient le nom de Colombey-les-Belles ? Qui sont les Belles de Colombey ? Plusieurs théories ont été développées. D'abord, il y a eu l'origine gauloise, puis gallo-romaine. Le nom viendrait du latin colombarium, désignant un cimetière ou un colombier. Puis, en 1863, Didot, un historien, explique que cette appellation pourrait être liée à l'existence d'une gynécée qui aurait existé sous les Mérovingiens. Mais qu'est-ce que c'est qu'une gynécée, me direz-vous ? C'est un établissement dans lequel des femmes esclavagisées fabriquaient des étoffes, du savon et des peignes, entre autres, pour le seigneur. Certains intendants et les rois eux-mêmes, frappés par la beauté de ces femmes, auraient usé de leur pouvoir à des fins peu reluisantes.
1: Eh bien, merci beaucoup Lucie pour ce petit point de d'actu historique sur la ville de Colombey, le village de Colombey. Voilà, on en apprend un peu tous les jours sur les noms. C'est vrai que c'est pas très valorisant.
4: Non, malheureusement, oui, là c'est pas en leur faveur.
1: Non, mais c'est pas grave parce que le village de Colombey est belle et tout de même très sympa à aller visiter, surtout qu'il y a une nouvelle halle que vous pouvez découvrir, n'hésitez pas à le faire. C'est la fin de ce Déclic Midi, merci beaucoup à Lucie pour ta participation durant le service civique, c'était vraiment un vrai plaisir de l'animer avec toi cette émission. Et demain vous n'aurez pas de Déclic Midi, ce sera la bande son du monde, l'émission de fin de stage de Chloé. Et puis dans quelques secondes vous avez un numéro de Ça vaut le détour. Très bonne journée à vous sur Radio Déclic. 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

0: 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Bonjour à toutes et à tous et bienvenue dans ce nouveau numéro de Ça vole des tours. Aujourd'hui, on va s'intéresser dans un premier temps à Ebe, qui est une jeune artiste qui nous vient de Reims et qui était d'ailleurs au Cabaret Vert cet été. C'est là où nous l'avons rencontrée et voilà, j'avais envie de vous faire découvrir son univers, un univers qui mélange la musique électronique et les jeux vidéo, ainsi que de la batterie. Donc c'est à découvrir dans quelques instants, déjà avec une interview et ensuite avec un titre, et puis elle sera amenée donc à performer notamment dans la région, donc ça sera à suivre si elle vient près de chez nous. Et puis ensuite, après avoir découvert un de ses titres, je vous proposerai un agenda de sorties à faire sur le territoire en Terre de Lorraine. Vous allez voir, il y a de belles sorties à faire pour les prochains jours, et notamment donc tout au long de cette semaine et le week-end prochain. Ça sera à suivre donc dans quelques instants. Mais tout d'abord, donc on découvre Ebe, une jeune artiste qui est en train de percer au niveau de la musique électronique. Et j'ai eu l'occasion donc de la rencontrer au Cabaret Vert. Elle jouait le samedi 22 août sur l'espace Green Floor. Et donc, nous l'avons eu en interview juste avant sa performance. Alors, qu'est-ce que ça fait de venir au Cabaret Vert, toi qui viens depuis tes 8 ans en tant que festivalière?
1: Bien enseigné, n'est-ce pas? Oui. C'est juste énorme. Hein. C'est juste un truc de ouf. C'est un rêve de gosse. C'est juste... C'est merveilleux, voilà. Qu'est-ce que tu veux ? C'est merveilleux, voilà.
0: Et qu'est-ce qui va attendre les festivaliers alors ce soir ?
1: Eh bien, il y aura une surprise, effectivement, parce que j'ai de la vidéo derrière. Il y aura une intro spéciale, j'ai fait une intro spéciale pour le Cabaret Vert, au niveau de la vidéo, donc il faudra qu'il soit là dès le début.
0: D'accord, et du coup, le changement d'horaire, est-ce que ça a changé quelque chose dans ton programme ou...
1: Non, écoute, là je suis avec toi, donc c'est super, ça ne change rien. Mais sinon, non, ça change, juste je joue un peu plus tôt, mais sinon, non, ça n'a pas changé, voilà.
0: Genre au niveau du visuel, je sais pas, il ne commencera pas encore à faire nuit par exemple?
1: Ah oui, non, on vient de me poser la question d'ailleurs à RJR, et en fait non, vu que j'ai un live déjà fait, ce sera exactement le même live qu'à 22h, quoi. Donc non, c'est exactement pareil.
0: Très bien. Alors, comment ça a en fait lancé un petit peu ton projet solo, ce projet solo, comment il s'est lancé?
1: Alors, en fait, je l'ai lancé l'année dernière. Voilà, il est très très petit. Enfin, franchement, il a commencé genre en novembre. Je suis accompagnée par la cartonnerie à Reims, donc qui est la SMAC de Reims. Et on m'appelle pour auditionner pour les Inuits du printemps de Bourges. Niveau régional. Puis évidemment, j'ai dit oui, parce que ça faisait des années que je candidatais pour ce tremplin, donc j'ai dit oui, forcément. Et donc, j'ai dû préparer un live en un mois, avec la vidéo, tout ça. Donc, j'ai bien travaillé, quand même, j'ai bien cravaché. Et voilà, donc ça s'est commencé vraiment en novembre 2025, là, quoi.
0: Et quel est un peu le bilan de cette première année?
1: C'est énorme, hein, cette première année, quand même, on finit sur le Cabaret Vert, donc, et encore, c'est pas fini cette année, donc peut-être qu'il y aura d'autres choses qui se profilent à l'horizon, parce qu'à côté, je suis DJ aussi, donc je mixe pour des événements, tout ça. Et aussi, à côté, je suis batteuse, donc je suis batteuse aussi pour des groupes, des artistes, etc. Mais là, cette année, en tant que Ebe, c'est vrai que pour une première année, c'est juste magique, là, tout ce qui m'arrive.
0: Alors, est-ce que tu peux nous décrire un petit peu le Ebe World? Qu'est-ce qu'on y trouve?
1: Le Ebe World, alors, ce que vous y trouvez, c'est du 8-bit, la musique en 8-bit, jeux vidéo, à balles, de la musique électronique, évidemment, puisque c'est un peu mon parent, mon troisième parent avec mes vrais parents, quoi. Et de la house music, et beaucoup de fun, beaucoup de joie, et voilà.
0: Quel type de jeu vidéo t'inspire?
1: Alors, moi, je suis très classique. Mon jeu vidéo préféré, c'est Pokémon. Et c'est Pokémon, c'est Diamant, Perle et Platine. Je sais qu'il y en a beaucoup qui critiquent ces jeux-là. Je ne comprends pas, ce n'est pas grave. Mais voilà, tout ce que Pokémon, ça m'a bien inspiré, quoi. Tout ce qui est Mario aussi, tout ce qui est Final Fantasy. En fait, j'ai vraiment touché à plusieurs choses, pas que pas mal de jeux vidéo en 2D aussi. C'est ça qui m'a inspiré d'ailleurs pour les visuels, pour mon univers sonore aussi notamment, tout ça.
0: Et tu joues à quel jeu en ce moment ?
1: En ce moment, je me refais Pokémon noir et blanc. Et je vais attaquer Noir et Blanc 2 parce que je ne l'ai jamais fait. Je ne l'ai jamais joué et je sais que c'est extraordinaire niveau graphisme. Parce qu'après, je suis moins fan après quand ils ont fait la 3D. Bon, c'est juste un point de vue personnel, évidemment. Mais voilà.
2: Non, mais c'est vrai que c'est mieux la 2D. On est d'accord. Pokémon, en tout cas, ça marche mieux comme ça. Tu es aussi batteuse, tu l'as dit aussi. Est-ce que du coup, ça t'inspire aussi dans tes sons? Est-ce qu'on retrouve un petit peu de battement?
1: Ah oui, tu vas en trouver de toute façon. Bah, tout à l'heure, en fait, mon live, c'est en deux postes. T'as le poste à ma gauche qui est synthé, donc plus mélodique, et à ma droite, plus percussif. Donc j'aurai un tom, des cymbales, donc je vais faire de la batterie en direct debout devant tout le monde ce soir. Donc oui, c'est la batterie dans mes productions aussi personnelles, c'est quelque chose qui est très présent aussi.
2: Très bien. Alors, comment tu composes? Comment te vient un peu les notes? Comment ça te vient à l'esprit?
1: Mais alors, ça, c'est un peu compliqué parce que des fois, ça me vient tout de suite et des fois, ça ne me vient pas. Voilà. Mais en tout cas, je sais par quoi je commence en général. Je commence souvent par les lignes percussives parce que c'est ce que je maîtrise le mieux, par les batteries, etc. Puis après, je mets une ligne mélodique dessus et j'assemble tout ça avec la basse, etc. Et je fais un prémix et puis après voilà, ça y va. Mais en ce moment, c'est vrai que je fais un peu de la musique à la chaîne, c'est-à-dire je fais des prods juste à la chaîne. Comme des idées, en fait, si tu veux. C'est comme l'écrivain, quand il commence à écrire des nouvelles. Après, il la sent peut-être en roman. Enfin, tu sais pas, c'est un peu des idées comme ça. Et c'est exactement ce que je fais en ce moment, d'ailleurs. Je crée beaucoup des idées. Donc, c'est des idées d'une minute trente pour avoir à peu près deux parties ou trois, voir ce que je fais avec. Et voilà.
2: Et comment viennent les idées des titres?
1: Alors, les idées des titres, c'est souvent c'est le nom du synthé que j'utilise, franchement. Mais voilà, c'est vraiment... Non, mais j'ai un peu honte, hein, parce que franchement, je pourrais être plus créative dans les titres, c'est vrai, mais pour l'instant, la plupart, c'est ça. Voilà,
2: fallait y penser.
1: Oui, fallait y penser. En fait, pour des titres, des fois, t'as la flemme de chercher midi à 14h, tu te dis, tiens, c'est marqué, quoi, là, c'est marqué Juno Star Alive. Enfin, c'est juste marqué Juno. Bon, Juno, j'imagine des petites étoiles, stars, et puis live, toujours bien. Bon, allez, Juno Stars Alive, et voilà. Ça devient ça. Voilà.
2: Très bien. Est-ce que tu as des prochains titres là qui sont en préparation, qui vont sortir, peut-être même encore un CD peut-être?
1: Ouais, carrément. Là, du coup, à l'espace Merch, vous pourrez retrouver donc mon merch avec des CD, avec la tracklist de ce soir. Donc voilà. Il y a notamment des stickers, il y a notamment des petites cartes postales aussi. Il y a un t-shirt aussi marqué What the fuck dedans, dessus. Et oui, au niveau des sorties, je prépare une bonne sortie pour ce CD-là, cet album-là, pour le sortir sur les plateformes de streaming notamment, etc., pour bien le mixer, parce que c'est le but aussi de ce live, c'est pour que les gens me découvrent mon univers, et s'ils sont accrochés, qu'ils puissent évidemment m'écouter sur les plateformes, etc.
2: Et pour ceux qui n'ont pas pu venir au Cabaret Vert, on peut retrouver ce merch ailleurs?
1: Oui, il suffit juste de m'envoyer un DM Insta pour le moment. Mais c'est vrai, je n'ai pas de site à proprement parler pour le moment, parce qu'on n'a pas assez de stocks. Si tu veux, on fait un premier tirage pour voir. Mais sinon, pour découvrir mon univers, oui, il suffit d'aller sur Instagram, donc eb.musique, Facebook aussi, exactement, TikTok, sur les plateformes de streaming aussi, vous mettez eb.hb, et puis voilà.
2: C'est là aussi on peut trouver les prochaines dates, par exemple?
1: Oui, voilà, il y a les prochaines dates de marquées, tout ça. Donc voilà.
2: Et quelles sont un peu ces prochaines dates, justement? Qu'est-ce qu'il y a après le Cabaret Vert?
1: Après le Cabaret Vert, en mars l'année prochaine, j'ai déjà une date de prévue. Dans le 78, à côté de Versailles, c'est Bline, je participe à un festival qui s'appelle Electrochic Tremplin, dont j'ai gagné cette année. Donc du coup, voilà, vu que j'ai gagné le tremplin, je peux y jouer cette année, donc ça va être super cool. Voilà.
2: Félicitations.
1: Merci beaucoup.
2: Est-ce que tu vas participer à d'autres tremplins comme ça?
1: Si je peux, oui. Pour l'instant, j'ai pas participé à d'autres tremplins, mais si je peux, je vais voir à partir de septembre, ça va y aller. Là, c'était surtout la prépa pour le Cabaret Vert, mais après, si je peux, j'y vais, quoi.
2: Et comme dernière question, quel titre tu as envie de nous présenter que je passerai juste après?
1: Eh bien, écoute, tu peux balancer Galaxie Tropicale. Parce que, bon, même s'il dure 6 minutes, je ne sais pas si tu vas poster ces 6 minutes en radio. Mais, ouais. Mais en fait, j'aime beaucoup parce que c'est 3 parties différentes. Et si tu dois raccourcir, passe la dernière partie parce que j'ai adoré composer ça et je trouve que c'est un banger sans prétention. Voilà.
0: Merci beaucoup, Eb, pour cette interview. Elle est donc à découvrir, cette artiste, notamment la suivant sur les réseaux sociaux avec son Instagram Eb Music, HEBMUZIC. Et puis, vous pouvez donc la suivre aussi sur YouTube pour découvrir ses nouveaux titres, @Eb, HEB-6EY7SK. Et comme promis, on découvre son titre Galaxie Tropicale.

C'était Eb avec son titre Galaxie Tropicale. N'hésitez pas à la suivre si vous aimez bien ce style de musique. Et puis, on va continuer donc avec un agenda pour voir un petit peu les sorties qu'on peut faire sur le territoire. Et qu'est-ce qu'on va pouvoir faire un petit peu ces prochains jours en Terre de Lorraine? Eh bien, je vais vous le dire tout de suite, il y a pas mal de sorties à faire. On commence avec des expositions de peinture, le salon de peinture, la 26e édition même du salon All Art, et toujours d'actualité à Vézelise. L'association du Grenier des Halles vous accueille toujours au Grenier des Halles de Vézelise jusqu'au 27 septembre pour cette édition, cette 26e édition du salon de peinture. 16 peintres sélectionnés originaires du Grand Est vont présenter des styles et des techniques différents, chacun dans son espace propre. Il y aura une tombola avec deux tableaux à gagner, chacun d'une valeur de 300 €. N'hésitez pas à y aller, c'est juste fermé le mercredi, mais sinon c'est disponible notamment les dimanches et samedis à différents horaires, le matin et l'après-midi. Donc n'hésitez pas à vous y rendre, l'entrée est libre. Et tant que vous êtes à Vézelise, vous pouvez aussi y aller le samedi, notamment tous les samedis jusqu'au 7 novembre de 14h à 18h. Vous avez des visites guidées de la vie en Lorraine durant la Seconde Guerre mondiale. Vous pouvez découvrir l'exposition de l'espace de mémoire Lorraine 39-45. C'est gratuit et en plus vous avez des super guides qui vont vous expliquer les objets qui se trouvent dans cette exposition. C'est des pièces exceptionnelles à découvrir. Alors gratuit, l'entrée est libre plutôt. À l'heure où de nouveaux conflits sont aux portes de l'Europe, eh bien une exposition comme celle-ci permet de ne pas oublier. Et elle est ouverte aussi le second dimanche de chaque mois, ainsi que le 11 novembre aussi. Elle sera ouverte d'ailleurs jusqu'au 11 novembre en fait actuellement. Donc voilà, n'hésitez pas, c'est une exposition qui est renouvelée chaque année avec de belles pièces à découvrir. Vous avez plutôt envie de jouer à des jeux de société, eh bien sachez que tous les mardis à 20h, eh bien la salle polyvalente de Royaumé, le foyer rural de la Reine, organise une soirée jeux de société. Donc voilà, n'hésitez pas si vous avez envie de jouer avec vos voisins ou avec des personnes que vous ne connaissez pas mais que vous allez apprendre à connaître, eh bien n'hésitez pas à venir donc à la salle polyvalente de Royaumé les mardis. Et autre activité que vous pouvez faire aussi tous les mardis, eh bien c'est le step, cours de step, c'est nouveau du côté de Domèvre-en-Haye à la salle polyvalente, c'est organisé par Famille Rurale de la Côte-en-Haye, et donc c'est un cours nouveau pour s'initier au step de 19h15 à 20h15. C'est une bonne idée pour faire travailler son cardio, la coordination et la tonicité. Un certificat médical est obligatoire pour la pratique et c'est 60 € par trimestre. Donc voilà, n'hésitez pas à vous renseigner. Vous pouvez déjà assister au cours de ce mardi et du mardi 29 aussi avant de décider si vous voulez vous inscrire. Puisque le début des cours est depuis mardi 15 septembre animé par Christine. Et donc voilà, c'est un peu les cours découvertes avant de décider si vous voulez vous inscrire ou pas. Vous pouvez maintenant aussi cuisiner, si le cœur vous en dit, ce mardi de 9h30 à 11h, place Henri Miller à Toul. Cuisiner avec les produits du marché, c'est organisé par la CC2T, la communauté de communes Terre Touloise, qui vous propose un atelier pour cuisiner ensemble les légumes de saison et repartir avec des bocaux à déguster. C'est dans le cadre du petit marché d'ici et c'est gratuit. Vous avez également une conférence ce mardi à 20h à la salle des fêtes de Tantonville sur l'histoire du maréchal Duroc. C'est gratuit, c'est organisé par le foyer rural de Tantonville et c'est une conférence sur l'histoire de la région animée par Marin Manzin qui est historien doctorant. En parlant de conférence, il y en a une autre aussi qui aura lieu le 25 septembre à 19h à la salle des adjudications de Toul sur le général Boulanger, l'homme qui fit trembler la République. C'est organisé par les amis du musée d'art et d'histoire de Toul. Et alors, c'est pas forcément conseillé aux enfants, mais voilà, vous pouvez quand même y aller avec des adolescents, par exemple. Et ça pourra leur permettre de comprendre qui est le général Boulanger, d'en apprendre un peu plus sur son histoire. Et voilà, c'est en plus son histoire est un petit peu romancée vu la fin tragique qu'il a eu. J'en dis pas plus parce que sinon ça gâche un peu la surprise pour ceux qui ne le connaissent pas forcément. Mais voilà, n'hésitez pas à vous rendre à cette conférence proposée par les amis du musée de Toul à partir de 19h, donc le 25 septembre. Côté concert, on en a aussi justement le 25 septembre de 20h à 23h au restaurant Le Pavillon Bleu de Villers-Saint-Étienne. C'est gratuit et ce sera le duo IF, un duo voix à la fois suave, rock et rigolo. Donc voilà, ça promet d'être très sympa et c'est à découvrir donc ce 25 septembre.
Et le lendemain, si vous avez envie de faire une superbe découverte, il y a la comédie musicale qui est diffusée au Centre culturel Jean-Lot de Neuve-Maison le 26 septembre à 20h et le 27 septembre à 15h. Et c'est la comédie musicale participative inspirée de l'histoire de la vallée de Neuve-Maison. Les chansons sont originales, il y a du théâtre, de la danse, des projections qui vont faire revivre la mémoire des habitants dans un spectacle émouvant, intergénérationnel et profondément humain. À travers des chansons originales, des scènes de théâtre, il y aura aussi des projections d'archives. D'hier aujourd'hui raconte l'histoire de la vallée de Neuve-Maison et de ses habitants des années 50 à 90. Mineurs, sidérurgistes, tisserandes, commerçants, familles et enfants font revivre les souvenirs d'un territoire façonné par le travail, la solidarité et les traditions populaires. Portée par plus de 30 artistes, bénévoles et habitants, cette création originale mêle émotion, humour et mémoire dans une fresque intergénérationnelle où chacun pourra retrouver un morceau de son histoire. C'est un spectacle authentique et fédérateur, célébrant le patrimoine vivant de toute une vallée. Le plat tarif est de 10 euros et pour les enfants, ce sera 5 euros. Il y aura un vide-grenier qui aura lieu le 26 septembre de 8h à 18h à l'espace de don de Toul. C'est un vide-grenier qui vous fera faire en plus une bonne action puisque c'est un vide-grenier organisé par la Croix-Rouge de Toul. Vide-grenier et en même temps braderie de la Croix-Rouge. Il y a 50 emplacements en extérieur et 50 en intérieur. Pour la braderie de la Croix-Rouge, ce sera surtout des ventes de meubles, de vaisselle, de vêtements et de linge de maison à petit prix. Donc vous pouvez y faire un petit tour le 26 septembre. Et puis il y a aussi le 26 septembre au soir une randonnée bike night au gymnase des Triboulottes de Brûlé. Ce sera le départ. Il y a une rando familiale sur le thème des planètes avec l'association ATA. Et puis une rando à pied de 10 km ainsi qu'une rando en VTT 15 et 30 km. Les départs se font de 18h30 à 20h et ça faisait quand même plus de 10 ans d'absence que le club VTT du Toulois n'avait pas refait cette course. Donc voilà, c'est vraiment un immense retour de cette traditionnelle randonnée nature et nocturne. Cette randonnée nocturne qui est baptisée pour l'occasion Bike Night, le retour, un petit peu sur le thème de Retour vers le futur si vous voyez l'affiche. Donc voilà, ce serait l'occasion de redécouvrir les sentiers des côtes de Toul à la lueur des lampes. Le plat tarif est de 10 euros. Pour les enfants de moins de 12 ans, ce sera 5 euros. Et pour la randonnée de 6 km, eh bien, ce sera 6 euros. Si vous êtes à Saint-Trey et que vous avez envie de faire une petite soirée moule frites, sachez qu'il y en a une le 26 septembre à partir de 19h à la salle polyvalente de Saint-Trey. C'est organisé par le foyer rural. Vous pouvez encore réserver jusqu'au 22 septembre et le plein tarif est de 20 euros. Donc au programme, eh bien moule frites, fromage, dessert et café. Il y a aussi un menu à 17 euros avec un steak haché, des frites, du fromage, un dessert et un café. Vous pouvez encore donc réserver. N'hésitez pas à contacter le foyer rural de Saint-Trey. Et si vous avez envie de courir, parce que vous peut-être fait la randonnée de Bike Night et ça vous a mis la pêche, et eh bien vous avez aussi le Trail de la Colline qui vous est proposé à Saxonsion. C'est ce 27 septembre à partir de 9h et c'est organisé par Saint-Ouen Triathlon. Vous pouvez réserver encore jusqu'au 24 septembre et c'est la 10e édition. Alors il y a la Sensation avec une distance de 9 km, la traditionnelle Tradition et ses 15 km ou encore l'expédition pour une distance totale de 25 km. Et plusieurs courses à destination des enfants aussi sont prévues. L'initiation avec sa distance de 1 km et la révélation sur 2,5 km. J'apprécie franchement ces jeux de mots que je trouve magnifiques. À travers sentiers, prairies et chemins escarpés en forêt, venez découvrir la colline de Sion et profitez vraiment de ces très beaux panoramas. Alors surtout après avec cette période qui commence automnale avec les feuilles qui commencent à jaunir. Donc sur le plateau Lorrain et la ligne bleue des Vosges. Vous allez faire des tours donc de Sion à Barret, en passant par les jolis petits villages de Saxon et Vaudémont. Vous allez partir donc à la découverte de ce site historique et géologique unique dans la région. Donc n'hésitez pas à le faire, c'est un très beau coin pour faire un trail. Si vous avez plutôt besoin de jouets ou de matériel de puriculture, sachez qu'il y a ce 27 septembre aussi, de 9h à 17h30 à la salle polyvalente de Viterne, une bourse de puriculture. N'hésitez pas, vous pouvez retrouver des vêtements de saison de 0 mois à
14 ans, des jeux, des jouets, du matériel de périculture, tout ça à petit prix. Et le paiement se fait, attention, qu'en espèces. J'ai encore d'autres propositions à vous faire si avec tout ça, vous n'êtes pas satisfait. Il y a également une exposition. Alors là, c'est jusqu'au 4 octobre, tous les dimanches de 14h à 18h30. Vous avez la 34e édition de l'association Thème, espace d'art contemporain et son jardin qui vous propose l'art en campagne. Voilà, c'est le thème de cette exposition qui dure encore jusqu'au 4 août avec 27 artistes plasticiens qui sont installés dans les 1000 mètres carrés d'une ferme lorraine restaurée et son jardin de vivaces. Peintures, sculptures, art brut, gravures, installations, vidéos sont mises en scène et en lumière. L'entrée est libre. Il y a toujours la visite des loges, hein, des quartiers des loges de Bénol et Toul qui sont possibles jusqu'au 31 octobre de 14h à 17h tous les jours avec l'association de sauvegarde du patrimoine architectural et culturel de Bénol et Toul. N'hésitez pas, c'est vraiment très sympa à faire. Vous allez visiter des loges du 16e siècle qui sont uniques en Europe, un musée rural, la forteresse médiévale, le château et l'église hall gothique, le tombeau de Hugues des Hasards. Franchement, il y a de quoi faire. La visite dure à peu près 1h30 et les guides sont très sympas et surtout, voilà, il vous donne plein d'anecdotes intéressantes, donc n'hésitez pas à le faire. Le plein tarif est de 6 euros. Pour les demandeurs d'emploi et les jeunes de moins de 18 ans, ce sera 3,50 euros. Et pour les moins de 12 ans, c'est gratuit. Et j'ai deux petites annonces encore à vous faire. Il y a un concert classique, concert d'orgue et chant qui est proposé en l'église de Flavigny sur Moselle le 27 septembre à 16h par l'association des amis de l'orgue de Flavigny. La participation est libre et ce sera le célèbre Dominique Dantan que l'on entend un peu partout sur le territoire qui va jouer donc de l'orgue avec Clémence Baïz. Ce sera au profit de la restauration de l'orgue qui est classé monument historique de l'église de Flavigny. Donc voilà, en plus vous faites une bonne action pour préserver le patrimoine en allant assister à ce concert. Et enfin, il y a aussi un spectacle d'humour dont je voulais vous parler qui s'appelle CC et qui aura lieu dans la ville de Toul à la salle Jean Ferrat le 27 septembre à 20h30. Le plein tarif est de 10 euros et pour les enfants de moins de 10 ans, ce sera gratuit. C'est organisé par la mairie de Fougues et c'est un spectacle de Pierre O'Kane qui dure à peu près 1h30. C'est une soirée caricative pour la bonne cause avec une brochette d'invités surprise absents. Le tout présenté par un directeur de théâtre légèrement perturbé. C'est la recette pour un feu d'artifice humide, mais drôle, accueille dès 19h45 et le spectacle commence donc à 20h30. Et voilà donc pour toutes les sorties que vous pouvez faire sur le territoire pour les prochains jours. Et franchement, j'ai envie de vous dire, sans mauvais jeu de mots, ça vaut le détour. Et justement, c'est la fin donc de cette émission Ça vaut le détour. Je vous remercie de l'avoir suivi et je vous souhaite à toutes et à tous une très bonne journée sur Radio Déclic.

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2: Oui, j'ai appelé pour signaler une personne malveillante qui circule sur la commune de Glin et qui monte sur les toits des personnes âgées en leur pétant des tuiles et pour leur dire ensuite que leur toiture n'est plus très bonne, qu'elle est véreuse et qu'il faut tout refaire. Voilà, donc je trouve que c'est pas mal de divulguer le message un peu partout. Comme ça, si lui, de son côté, il entend ce message, il ira voir ailleurs.
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3: Eh bien, bonjour Nicole.
4: Bonjour.
3: Les épluchettes de cette semaine, c'est quelle semaine?
4: Eh bien, les semaines passent, ça passe. Nous en sommes à la semaine 21-27 septembre.
3: Ah ouais, c'est la semaine de l'automne, Nicole.
4: Oui, c'est la semaine de l'automne.
3: Ah ouais, quels sont les saints, le saint du 21?
4: Alors, c'est la Saint-Matthieu. À la Saint-Matthieu, le jour comme la nuit, l'hirondelle se prépare à nous dire adieu. Petite histoire de ce qui s'est passé un petit peu en Lorraine, à Toul aussi. Alors, le saviez-vous que quel vin de Lorraine aurait été servi sur le Titanic? Le vignoble lorrain est revenu sur le devant de la scène depuis quelques années, aussi bien en Moselle que dans le Toulois. La Lorraine aurait été une terre importante de vignobles avant que le phylloxéra ne dévaste les pieds de vigne au début du XXe siècle. C'est ainsi qu'il se dit que le vin produit à Thiaucourt, non loin de Pont-à-Mousson, était servi aux passagers de troisième classe sur le Titanic, le géant des mers, coulé le 14 avril 1912. Le vignoble couvrait 200 hectares dans les communes et le vin était servi sur le paquebot de Normandie et le cépage de Pinot Noir de Chardonneret. Depuis 1997, la production reprit dans la région après les cépages du Pinot Noir dans un ancien vignoble complété par du Chardonneret donne une nouvelle parcelle. Voilà pour l'histoire du vin de Lorraine qui était servi sur le Titanic.
3: Et bien sûr, Nicole, moi j'ai trouvé un petit truc là sur Matthieu. J'ai cherché qu'est-ce que c'était qu'un fesse Matthieu. Eh bien, effectivement, d'abord, on peut dire que Saint Matthieu est le patron des changeurs, des percepteurs, des financiers, parce que son métier, avant de suivre le Christ, était de collecter l'impôt. Eh oui. Eh bien, ensuite, on a tiré l'expression « un fesse Matthieu », qui est un ladre. C'est une personne très avare, en gros, un usurier. Et des fesse Matthieu, on ne met pas d'S à S, par contre, mais un X à Matthieu. Et fessé, c'est estorquer de l'argent à quelqu'un. C'est une expression ancienne.
4: D'accord.
3: Voilà, et on va passer tout de suite
4: au
3: à une chanson.
4: Ah non,
3: Rita Mitsuko dans C'est comme ça. C'est...

0: C'était Rita Mixuko dans C'est comme ça. Et le 22 ?
1: C'est la Saint-Maurice. S'il fait beau, sème à ta guise. Et s'il pleut, fais ce que tu peux. Sème tes pois à la Saint-Maurice, tu en auras à ton caprice. T'as planté tes petits pois ?
0: Non, je n'ai pas planté, mais ce sont les pois d'hiver, effectivement. Les jardiniers ont bien l'habitude de planter avant, en début d'automne, mais... ces petits pois qui seront sur les tables dès février et mars. Ce sont les premiers légumes, les primeurs du printemps. Les marchands de vin, par sentence de la police de 1729, devaient avoir à leur maison et cave des enseignes et des barreaux pour indiquer leur commerce. La tradition a longtemps maintenu ces barreaux, dont certains se voient encore sur certaines caves. Toujours une chanson de Catherine Ringer et de Lavillier, Idées Noires.

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0: C'était Idées Noires par Catherine Rager et Lavillier.
1: Et le 23, c'est l'automne.
0: Eh oui, Nicole, c'est l'automne.
1: Mais c'est aussi la Saint-Constant. L'automne appelé Vénine en Moselle. Bel automne plus souvent que beau printemps.
0: Eh oui, Nicole, et on peut dire que c'est le 22 septembre 1792, c'est le début théorique de l'ère révolutionnaire. Car à partir de cette époque-là, il y a eu l'adoption d'un nouveau calendrier, et ce nouveau calendrier a rythmé la vie des citoyens de l'époque. Vous savez...
1: J'ai pas connu, André.
0: Tous les... Ah bon, t'as pas connu. Donc, ben, c'est bien. Eh bien, je vous invite à écouter « Le jour se lève encore » par Barbara.

0: Le 24.
1: Le 24, Nicole.
0: C'est la Saint-Thècle. Temps des laboureurs et de la vaine pâturage. S'il y a du brouillard en septembre, l'hiver sera humide. Si les étoiles filent en septembre, les tonneaux, il ne faut pas les vendre. Voilà.
1: Et oui, Nicole, et c'est aussi aujourd'hui un saint complètement oublié, Dalmas. C'est un des frères prêcheurs de Gérone au XIVe siècle qu'on invoquait contre le mal de dents. Et à la fin du XVIe, on soignait les maux de dents en appliquant sur la tempe un petit emplâtre étalé sur une pastille de taffetas noir. La tache faisant ressortir la blancheur du teint, les coquettes en firent des mouches. Tout emportait sous Henri IV. Placée près de l'œil, la mouche s'appelait passionnée. Au coin de la bouche, la baiseuse. Au nez, l'effrontée. Et sur un bouton, la voleuse. Et je vous invite à écouter Santa, qui a le droit.
2: Qui a le droit.

0: L'ordonnance de police interdit le commerce des huîtres entre le 30 avril et le 1er septembre. C'est la règle des mois en R. Le Moyen-Âge en était friand des huîtres et on connaissait déjà le couteau décaillé. Rien n'égale la prestesse et le jeu adroit du poignet de l'écaillère. Sébastien Marcier affirme que Grébillon, fils, mangea en sa présence 100 douzaines d'huîtres sans en crever.
1: Oh, eh oui.
0: Eh bien.
1: Je suis gourmande d'huîtres, moi.
0: Mais oui.
1: Je n'ai pas été jusque-là.
0: Voilà. Eh bien, voici Zaz dans Je pardonne.
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0: Todo.
1: C'était Jazz dans Je pardonne.
2: Et le 26, c'est la Saint-Côme et la Saint-Damien. À partir de ce jour, des croissants à la Saint-Damien, les noix sur les chemins, si l'hiver voit Saint-Michel, l'hiver ne reviendra pas avant la Noël.
1: On peut conseiller aux jardiniers de cet automne de semer les radis, les délicieux radis rouges. Mais n'oubliez pas les radis noirs aussi, c'est précieux en hiver. On peut encore les semer en terre profonde, bien fumée, en ligne claire. Et il est conseillé de les éclaircir après la levée, si nécessaire, et d'arroser copieusement et régulièrement, sans quoi ils piqueront. Voici Dadju et Pokora dans Si on disait.
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0: C'était Dadju et Pokora dans Si Odisée.
1: Et Saint-Vincent de Paul pour le 27. Septembre emporte les ponts ou tarit les fonds. S'il pleut à la Saint-Vincent, la pluie s'arrêtera comme le vent.
0: Tout ça, c'est la semaine. Il faut vous rappeler quand même que d'un traité dont on ne parle presque plus jamais dans les livres d'histoire, c'est le traité de septembre 1815, dont la signature a eu lieu à Paris. La défaite de Napoléon, la Russie, l'empereur d'Autriche, de Prusse et de la Sainte-Alliance, au nom de la très sainte et indivisible trinité des trois puissances orthodoxes, catholiques et protestantes, ont signé un traité qui condamnait la France à payer 700 millions d'indemnités et elle perdait la France, la Sarre et la Savoie. Eh bien, c'est avec cette mauvaise nouvelle que se terminent les épluchettes de cette semaine. Bye bye à tous.
1: Bonsoir à tous.

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4: Pas d'OGM dans mon assiette.
5: Pas d'OGM dans mon assiette. À part quelques problèmes d'allergie, les organismes génétiquement modifiés ne semblent pas poser de problème de santé. Mais il est par contre avéré que les pesticides et autres poisons chimiques pour traiter les OGM causent, eux, des maladies, et notamment des cancers, ainsi que l'a établi le Conseil de l'Ordre des médecins au printemps 2026. On en parle avec votre invité, Antoine, ingénieur agronome, membre du média InfoGM.
4: Les boîtes qui produisent ces pesticides et qui sont détenteurs des plantes OGM, souvent sont les mêmes. Hein. Syngenta, Monsanto, Corteva, voilà. Hein. Et c'est les mêmes qui vous vendent le pack entier. La semence génétiquement modifiée et puis le produit qui va avec. Ils prennent toute autonomie aux agriculteurs. Hein. C'est tout un système agricole qui est mis en place aussi avec ces graines et ces pesticides.
5: Outre la question de l'usage de pesticides, les cultures OGM posent aussi les problèmes de l'inféodation d'agriculteurs esclavagisés par les multinationales agro-industrielles. Mort de la paysannerie, mort de la biodiversité et du vivant. Il sera donc aujourd'hui à nouveau question du méphitique empire de l'agro-industrie. Ces fermes-usines, méga-bassines, OGM et pesticides, on en parle à l'orée d'une mobilisation internationale contre l'un de ces empoisonneurs le 3 octobre 2026 en Normandie. Grande manifestation devant le site de la firme Syngenta qui fabrique des pesticides à Saint-Pierre-la-Garenne dans l'Eure. Salut les amis, c'est JBD pour Polémix et la voix off.com et pour votre radio libre préférée, pas d'OGM dans mon assiette. Bonjour Antoine.
4: Bonjour.
5: Qui es-tu ?
4: Je suis agronome de formation, sorti d'un master en agroécologie. Je travaille actuellement pour le média associatif InfoGM, média qui est en ligne sur infogm.org. qui publie des informations, 2 à 3 articles par semaine sur l'actualité et parfois sur de la mise en contexte aussi au niveau international. C'est un média qui a été créé en 1999, au moment où la problématique des OGM arrivait des États-Unis. Des groupes de citoyens, de ONG environnementalistes et d'agriculteurs se sont préoccupés en fait de cette nouvelle technologie qui allait probablement déferler sur l'Europe et se sont rendus compte qu'on n'avait pas de référence en Europe ni trop d'informations.
5: Il me semble bien que la première fois que j'ai vraiment été attentif au principe d'OGM, c'est quand se sont effectivement montés des collectifs de faucheurs volontaires d'OGM. Dans cette émission, d'ailleurs, on avait suivi un procès au tribunal de Tours où des faucheurs volontaires avaient volontairement comparu pour attirer l'attention des médias sur ce problème.
4: Oui, ça a été mis très en lumière par José Bové, hein, notamment, qui était très activiste à ce moment-là. Et des mouvements citoyens, oui, comme les faucheurs volontaires d'OGM. Et tous ces mouvements, en fait, ont obtenu une victoire au niveau européen avec la loi 2001-18, actée en 2001, qui instaurait un moratoire au niveau européen sur la culture d'OGM. Une victoire citoyenne, finalement.
5: Ces faucheurs volontaires d'OGM, c'est qu'il ne s'agissait pas d'aller faucher la nuit en catimini sans se faire prendre, c'est absolument tout le contraire. C'est que ces gens attendaient l'arrivée des forces de l'ordre. Et le but, en fait, c'était d'attirer l'attention médiatique et de mettre ce débat des OGM sur la place publique. Tout l'intérêt médiatique était justement d'aller au tribunal pour enfin poser un débat.
4: Ils s'ancrent totalement dans la désobéissance civile et pacifique et reconnaissent être à plusieurs à l'origine de ces fauchages et veulent comparaître en groupe pour insister et argumenter sur le fait que des OGM sont cultivés en toute impunité et en toute illégalité dans les champs à cette époque-là encore.
5: Y aller en groupe, ça présentait aussi l'intérêt stratégique que c'est pas juste un port ou une porte-parole qui prend les foudres de la justice. Si un tel est condamné par la justice, bah nous aussi.
4: Oui, et même si la justice a souvent voulu prendre quelques boucs émissaires et têtes pensantes, finalement c'est tout un mouvement citoyen qui se coordonnait, qui faisait groupe, qui serrait les coudes.
6: Dès qu'on dit transgénique, ça y est, c'est la panique, l'écolo se ramène, refusant le destin. 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

0: Avant qu'on aille plus loin dans cette conversation, Antoine, est-ce qu'on peut reposer des définitions de organismes génétiquement modifiés? Est-ce que croiser entre elles des plantes, donc en hybridant, j'allais dire manuellement, en faisant des croisements, des greffes, des trucs comme ça, est-ce que ça c'est des OGM ou OGM c'est autre chose? Ce dont j'ai parlé, c'est plutôt de l'hybridation.
1: Tout à fait, oui, ouais, le croisement qu'on appelle conventionnel généralement. Qui peut être industriel ou qui peut être paysan, ça c'est une autre question, hein. Mais dans tous les cas, la définition stricte qui a été donnée d'un OGM, c'est un organisme, à l'exception des êtres humains, dont le matériel génétique a été modifié d'une manière qui ne s'effectue pas naturellement par multiplication et ou par recombinaison naturelle. Ça dit bien qu'on parle d'organismes qui sont faits sur des paillasses de laboratoire, hors de tout cycle naturel.
0: Avec des microscopes électroniques, on va triturer l'ADN, enfin c'est ça, des OGM?
1: C'est ça, alors à l'origine, les premières générations d'OGM, on parlait même des OGM transgéniques, c'est-à-dire où on intégrait des morceaux de génome, en fait, parfois d'animaux ou parfois de plantes extérieures, dans des maïs, dans des tournesols, tout ça afin de leur faire acquérir des résistances. La résistance la plus recherchée, c'est des résistances à des pesticides, hein. Quand on parle d'OGM, on parle de 80% de plantes qui sont développées pour résister à des pesticides. Et après, quelques-unes pour résister soit au froid, soit au chaud, voilà, soit à la sécheresse, mais oui.
0: Alors, on a abordé en fait le sujet des pesticides. D'ailleurs, en fait, il n'y a pas de peste à tuer, soit dit en passant. Quand le mot se termine en cide, ça veut dire tuer. Ça ne tue pas que les plantes, mais que ça tue aussi les gens. Mais il y a un lien, en tout cas intime, entre organismes génétiquement modifiés et pesticides. Les deux vont ensemble. L'un appelle l'autre. Cela dit, allez, je vais me faire un peu l'avocat du diable quand même. Oh, allez, les éco-terroristes, vous êtes rétrogrades, vous aimez pas le progrès. Plus de rendement et des plantes plus résistantes. Bah, c'est le progrès, c'est formidable. Faut quand même que nos exploitants agricoles nourrissent le monde.
2: Je fais bien.
1: Hein. Oui, c'est les grands argumentaires qui sont développés. Les boîtes qui produisent ces pesticides et qui sont détenteurs des plantes OGM, souvent sont les mêmes. On parle de 4-5 gros semenciers, Syngenta, Monsanto, Corteva. Et c'est les mêmes qui vous vendent le pack entier, en fait. C'est-à-dire la semence génétiquement modifiée. Et puis le produit qui va avec, et puis tout l'itinéraire technique en fait. Ils prennent toute autonomie aux agriculteurs ensuite avec ça aussi. Hein. C'est tout un système agricole qui est mis en place aussi avec ces graines et ces pesticides.
0: Tu as parlé de grandes multinationales et notamment Bayer, Monsanto. On se rappellera que l'un fabriquait l'agent orange de la guerre du Vietnam, hein, un défoliant. Et on sait l'épidémie de cancer que ça a entraîné notamment au Vietnam. Bayer, BASF et compagnie fabriquaient, eux, le Zyklon B, utilisé par les nazis pour exterminer tous les gens qu'ils aimaient pas dans leur chambre à gaz. Ces gens fabriquent ces poisons. Comme ça donne le cancer, bah, ils fabriquent aussi les traitements qui sont censés guérir de ces cancers. Hein. Mais j'ai un peu spoilé, divulgaché la suite de notre conversation, on va se recentrer sur les OGM.
1: Pour revenir sur les arguments que tu mentionnais, notamment de nourrir la planète et de produire plus, après quand même pas mal de recul maintenant d'une bonne trentaine d'années en Amérique, et notamment États-Unis, Canada, Amérique du Sud, on se rend compte que l'augmentation des rendements est assez faible, notamment parce que augmentation aussi des coûts du pétrole qui servent à produire ces pesticides. Et puis, il faut des grosses machines aussi, parce qu'on répond à un système agricole où il faut des grandes parcelles avec des grandes machines pour entretenir ces grandes parcelles. Le rendement n'est vraiment pas au rendez-vous, en fait. Hein. Beaucoup d'agriculteurs en sont revenus, hein, parfois, ou se sont lourdement endettés pour ça. Par contre, hein, une des conséquences notables, elle, c'est l'augmentation du prix des semences. Pourquoi? Parce que on a réduit peu à peu la diversité des semences proposées aux agriculteurs. Et puis, le fait d'avoir des oligopoles ou des grandes structures phytopharmaceutiques dominantes leur permettent d'avoir une sorte de mainmise totale sur le marché et de fixer leurs prix librement.
0: Phytopharmaceutique, phytosanitaire, donc phyto, la plante. Ces gens-là, les Monsanto, les Bayer, les marchands de Zyklon B, ils nous racontent qu'ils sont là pour soigner les plantes. Ils nous refilent surtout le cancer.
1: Oui, oui, ils refilent le cancer et puis ils mettent la mainmise sur tout l'approvisionnement et sur tous les intrants dont ont besoin les agriculteurs ensuite pour maintenir leur production et leur agriculture.
0: des OGM et les pesticides qui vont avec sont développés pour lutter contre certains parasites, mais la plupart de ces parasites s'adaptent aussi au poison pour y résister.
1: Oui, alors que ce soit des plantes invasives ou des insectes ou des champignons parfois, ils développent des résistances, effectivement. La réponse, c'est souvent une fuite en avant technologique. On dit, on va faire la version d'après ou on va refaire un produit. Et puis, on est dans cette fuite en avant technologique. On cherche pas à re-questionner le mode de production et le pourquoi du comment ces bestioles résistent. Alors qu'on sait qu'il y a des systèmes agricoles bien plus diversifiés qui permettent ce genre de régulation. Où on a parfois des adventices.
0: Adventices, c'est le nom poli et officiel pour ce que les gens appellent mauvaises herbes.
1: Des adventices qui sont gérées par d'autres plantes qu'on laisse pousser dans la parcelle et qui vont éviter d'avoir trop de parasitisme.
0: Un féodé, l'exploitant agricole, puisque ces gens ne sont plus des paysans, ce sont des exploitants agricoles au service de multinationales, avait deux dangers qui étaient particulièrement pointés. Un, ces semences, on ne peut pas les replanter, c'est que tous les ans, il faut acheter des semences. Donc ça met l'exploitant agricole sous la coupe qui ne peut plus fabriquer ses propres semences. Il y a des plantes stériles qui ne fabriquent pas de quoi replanter l'année d'après. Et puis un deuxième danger qui était pointé, c'était bien beau de tester des OGM et tout, mais que ça risquait de contaminer les cultures d'à côté qui n'étaient pas OGM.
1: Deux arguments en plus qui se contredisent assez largement. Si elle pouvait pas se reproduire, il y aurait pas forcément de risque de contamination. Les faucheurs avaient notamment pointé ça, et d'autres scientifiques aussi ont pointé cette contradiction. Oui, les semenciers essaient de créer des semences qui ne peuvent pas se reproduire dans la ferme. Ou de moins, si vous êtes pris en tant qu'agriculteur à en avoir ressemé, vous avez une patente à payer. Normalement, vous avez un brevet à payer et à repayer tous les ans. Mais il y a des cas de contamination. Ça veut bien dire qu'elles sont quand même capables de se reproduire et de contaminer des champs voisins. Le truc, c'est qu'elles vont faire dégénérer, elles vont très mal se reproduire, elles vont hybrider les plantes d'à côté et ça va faire dégénérer. Un argument qui était très important, c'était les compagnies d'assurance qui refusaient d'assurer les producteurs d'OGM parce que normalement retombe sur eux la charge de la contamination du voisin. Il y a aussi cet argumentaire-là qui est plus d'ordre juridico-économique mais qui compte souvent, hein.
0: Des gens qui essaient de cultiver sans OGM en bio, par exemple, peuvent perdre leur accréditation bio parce qu'ils se sont fait contaminer par des gens qui n'ont pas de pratiques bio.
1: En Europe, on n'a pas encore eu ces cas de figure, vu qu'on est jusqu'alors prémunis des OGM, puisqu'on a juste le droit d'importer des OGM, mais qui sont même pas pour la consommation humaine, en réalité. Hein. La plupart des OGM qu'on a sont dévoués à la consommation animale ou bien pour faire ce qu'on appelle des agrocarburants, biocarburants, comme disent pas mal de politiques ou le milieu économique. Mais nous, on appelle ça plutôt des agrocarburants puisqu'on produit des carburants sur des terres agricoles.
0: Là, on en revient à la mystification de « on nourrit le monde, la ferme France nourrit la planète ». Si déjà elle pouvait nourrir la population française, ce serait déjà pas mal. Enfin, je pense notamment à cette plante qui a rien à faire sous nos tropiques, qui est le maïs. L'essentiel du maïs, il est destiné à quoi ? À nourrir des bovins en Amérique du Sud, où on fabrique de la viande, pas du tout avec les normes françaises, et de la viande pourrie qui nous vient d'Amérique du Sud et qui vient concurrencer de la viande française, où tu disais fabriquer aussi ce qu'ils appellent du biocarburant. Alors, j'ai vu des images terrifiantes où ils fauchent des champs de maïs, ou le colza aussi beaucoup, j'ai vu ça dans le nord, et ils broient le maïs à même le champ et ils vont jeter ça dans des méthaniseurs et ça fait du méthane. Et donc on vide des nappes phréatiques, on épuise des sols, on les empoisonne pour fabriquer du carburant à même le champ.
1: Il y a beaucoup d'OGM qui ont essayé d'être développés, beaucoup de plantes OGM. Finalement, si on regarde bien, on a du maïs, du colza, des tournesols, du soja et du coton. Ces plantes-là, soit elles sont utilisées pour nourrir du bétail dans des grandes fermes extensives.
0: Pas forcément sur ce continent.
1: Et puis sinon, pour faire soit du coton, donc du textile. Hein, et par contre, ça, c'est un des angles morts quand même des OGM, c'est que 80% grosso modo du coton mondial est quand même OGM. Et ça, c'est pas étiqueté, puisqu'on étiquette que ce qui est pour la consommation comestible. Et pareil pour ce qui est dans nos pompes à essence, hein, qu'on met dans nos voitures, où on estime qu'il y a environ 20% d'agrocarburant dans nos gasoils, dans nos essences. Donc ça, c'est aussi la part invisible des OGM, quoi, qui est une énorme partie en réalité.

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1: Le gros du problème et du prétendu besoin d'OGM, c'est la monoculture. On avait des fermes qui faisaient de la polyculture, un peu d'élevage, un peu de ceci, un peu de cela. Quand il y avait une récolte de ceci qui se plantait, ben on pouvait se rattraper sur la récolte de cela. Aujourd'hui, problème central, en fait, c'est de ne faire pousser qu'une seule plante sur des hectares et des hectares et des hectares. Une seule plante qui est à la merci de parasites qui n'ont pas de prédateurs. C'est qu'il n'y a plus de biodiversité.
2: Oui, c'est juste. Hein. C'est une vision calquée sur ce qui s'est fait aux États-Unis et en Amérique du Sud ensuite. Qui est alimenté aussi par la politique agricole commune, hein, après, qui fixe les grandes lignes directrices de l'agriculture au niveau européen, et qui, par son système d'aide, incite aussi au développement, à l'endettement, de plus grosses machines, de plus grosses parcelles. On pourrait revenir à la question du remembrement, mais qui a été déjà très documenté, dont des gens parlent très bien, où on a arraché des haies pour faire des plus grandes parcelles, laisser passer de plus grandes machines, et potentiellement produire plus. Effectivement, il y a eu un gain de productivité hein, pendant quelques années et qui a atteint un palier à un moment et où on est plus maintenant dans des réductions parce que on a déréglé le climat, hein, ça on l'a tous noté, et puis aussi on a appauvri très nettement les sols et puis les réserves en eau dans lesquelles on a largement puisé aussi. Hein.
1: Pendant ce qu'on a appelé les 30 glorieuses, qui n'ont pas grand-chose de glorieux, ces pics de productivité, là tu disais, ils coïncident aussi avec le début d'une épidémie de cancer. Les taux d'empoisonnement et de mort du cancer en France sont concomitants avec ces pratiques agro-industrielles. Alors certes qu'on fait des bons rendements, mais des rendements de quoi ? De nourriture qui nous empoisonne ?
2: Oui, c'est la conséquence en fait d'avoir déréglé, en fait, découplé les systèmes naturels du système agricole, en fait. Et la volonté d'aller toujours plus vite et d'avoir de plus gros rendements sans se préoccuper un peu des ressources naturelles et de la capacité de la nature à absorber tout ça et à nous le rendre. Par contre, on parle de temps long après pour avoir les résultats, hein, effectivement, pour prouver que des cancers proviennent d'utilisation de tels pesticides ou de telles pratiques. Ça prend un temps fou.
1: Le Conseil de l'Ordre des médecins, là, en ce printemps 2026, a fini par trancher en disant si, il y a un rapport de cause à effet entre ces poisons agro-industriels et l'épidémie de cancer. Quand on met de l'arsenic dans le verre de quelqu'un et qu'il y a une autopsie après, on dit, bon, là, il y a de l'arsenic. Mais en fait, c'est négliger aussi ce qu'on appelle les effets cocktails. Il y a tout un tas de poisons chimiques dans tous les sens qui se combinent les uns avec les autres et ça fait autant de combinaisons. Mais voilà, le Conseil de l'Ordre des médecins, qui est quand même pas un ramassis d'éco-terroristes et de gauchistes, a tranché en disant si, il y a un rapport entre l'épidémie de cancer et les poisons qui sont déversés dans nos champs.
2: Ouais, et puis au niveau international, on a aussi des scientifiques au sein du GIEC, par exemple, qui arrivent à prouver que nos pratiques agricoles ont eu des conséquences sur le dérèglement climatique. Effectivement, pour prouver des choses comme ça sur des temps longs, et en plus on va face à des grandes boîtes qui ont une grande force de frappe médiatique et de communication et avec des grandes promesses de nourrir le monde, c'est dur de faire le poids, quoi. Ouais, c'est dur d'avancer et d'avoir un débat vraiment scientifique et de prendre le temps long pour analyser tout ça.
1: D'autant plus que la nouvelle doctrine trumpisto-macronienne, c'est de dire, de toute façon, la science se trompe et le GIEC raconte n'importe quoi, et puis si ça se trouve, la Terre est plate.
2: Ouais, on évite de répondre et même de rentrer en débat avec des gens comme ça, parce que le débat n'est même plus vraiment possible. Hein. D'ailleurs, on a des portes fermées. Nous, en tant que médias, si on essaye de les faire répondre à des questions, des interrogations qu'on a, on a souvent une porte fermée, et oui. Puis on ne répond pas.
1: Hein. Voilà. Ouais. Il suffit de dire que la science se trompe ou tout simplement de ne pas débattre et puis la question est réglée.
2: Puis de toute façon, ça va pas jouer contre eux. Hein. Leur chiffre d'affaires, il va se faire quand bien même. On a assez peu d'impact, bien que ça se montre. Et puis la machine est tellement avancée que comment faire marche arrière, c'est ça qui fait peur aussi. Comment revenir vers des pratiques plus raisonnables, des pratiques plus saines pour les sols, même si y a beaucoup de gens, des scientifiques, des agriculteurs, des citoyens qui se penchent, qui documentent le fait que on peut produire d'une manière plus saine pour l'humain et pour la nature. ces choses-là sont souvent mises sous le tapis ou bien ne bénéficient pas des bons laboratoires de recherche parce que la recherche, alors là c'est un autre domaine, mais le domaine de la recherche et les partenariats publics-privés ont aussi vachement orienté ces recherches vers le toujours plus que seules des grandes entreprises sont capables de financer des recherches, eh ben on va rechercher à produire plus, on va pas chercher une nouvelle manière de produire où on n'aurait pas besoin de vendre des semences et où les paysans pourraient tiens reproduire leurs semences sur la ferme et s'échanger entre eux, ce serait non.
3: Oui.
2: Voilà.

0: tout ça pour ça. Extrait du disque L'eau qui mord. Retour sur cette année 2026, loi d'urgence agricole en France, omnibus européen, servi par des élus de droite et d'extrême droite, l'agro-industrie lance des offensives législatives tous azimuts contre le vivant et la paysannerie. Parmi toutes les horreurs écocidaires votées par les serviteurs politiques des multinationales, feu vert aux fermes-usines, méga-bassines, pesticides, OGM et aux nouveaux OGM. Toujours avec Antoine, ingénieur agronome et rédacteur du média InfoGM.
1: Ce que je connais le plus, hein, c'est la dernière loi qui déréglemente ce qu'on a appelé les nouveaux OGM, en fait. Les nouveaux OGM, c'est ceux qui ne sont pas faits par transgénèse, où en fait on mettait un gène étranger dans une plante. Là, maintenant, on a des nouvelles techniques de modification génétique. Notamment, la plus connue, c'est CRISPR, une scientifique française qui a eu le prix Nobel, Charpentier. On peut désormais, à assez moindres coûts, couper des morceaux de génome ou les dupliquer pour créer une résistance, soit à un insecte, soit à un champignon, soit à la chaleur. Et ces nouvelles techniques, du coup, elles supposent pas d'insertion de nouveaux gènes. Les semenciers se sont dit, ce ne sont pas des OGM. Sauf que, comme on l'a vu, la définition d'un OGM, avant d'être vraiment scientifique, elle est juridique et elle parle de techniques qui donnent des OGM. Or, ces techniques-là sont considérées comme donnant des OGM. Il y a eu tout un processus engagé en 2018, je crois, qui implique notamment la Confédération paysanne et puis d'autres ONG françaises, avec des recours auprès de la Cour de justice européenne pour faire valoir que ces nouvelles techniques donnent bien des OGM. Et ils ont eu gain de cause. Donc, solution de la Commission européenne, il va falloir qu'on change la loi pour que ces organismes et ces nouvelles techniques ne donnent plus d'OGM. Donc, depuis 2023, la Commission européenne a proposé un texte de loi qui a été approuvé finalement par le Parlement européen mi-juin, le 17 juin, et qui, en théorie, rentrera en application en 2018. Et qui permet de déréglementer, mais là, une grande partie des nouveaux OGM, et alors là, qui fait craindre aussi, pas forcément un déferlement de plantes, parce qu'il y en a pas tant que ça, qui sont cultivées et qui sont développées et prêtes à être commercialisées, mais surtout un déferlement de brevets. Les brevets, maintenant, ils vont pouvoir être déposés sur des séquences génétiques dans ces plantes, et pas seulement sur la plante. Donc de là, si un semencier dans son coin fait un croisement conventionnel, comme ça se fait avec les cycles de la nature, où on croise des plantes pour essayer de développer des résistances parce que deux tomates se croisent et ont une meilleure résistance, si à un moment un grand semencier se dit tenez, dans votre tomate là que vous avez développée par vos propres moyens, il y a un tronçon génétique qu'on retrouve dans nous, ce qu'on a breveté dans notre laboratoire.
2: Ça nous appartient.
1: Ce qui est vraiment un grand changement quand même dans ce qui est la propriété des semences et le développement de l'industrie semencière.
0: J'avais lu cette histoire absolument terrifiante que d'un grand groupe de semenciers était allé homologuer une variété de maïs cultivée par je ne sais plus quel peuple autochtone en Amérique du Sud depuis des millénaires. Et ils avaient ramené des grains de maïs, ils les avaient fait breveter, déposer en disant maintenant c'est à nous. Ils étaient retournés voir ce peuple autochtone en disant, voilà,

0: cette plante que vous cultivez depuis des milliers d'années, bah maintenant vous pouvez plus parce que c'est à nous. Et c'est la loi et les tribunaux qui le disent. Ouais. La privatisation du vivant.
1: Exactement, on en arrive à ce qu'on appelle la privatisation du vivant. Alors nous on parle là de plantes, hein, mais ça peut se retrouver aussi dans des produits un peu aussi de santé pour les humains. Et quand on va prendre ça des peuples autochtones, on appelle ça clairement de la biopiraterie, hein. C'est théoriquement encadré, il y a des gens qui essayent de débattre durement, âprement, notamment la Via Campesina, pour faire valoir les droits des peuples autochtones et à ce qu'ils aient le droit au moins à un reversement des bénéfices gagnés par les grosses entreprises qui ont mis des brevets là-dessus. Et c'est très très compliqué à faire appliquer.
0: La Via Campesina, on rappelle, hein, c'est une espèce de syndicat paysan à l'échelle mondiale dont la Confédération Paysanne en France fait partie.
1: Donc voilà, on en est arrivé là au niveau européen à la déréglementation des végétaux OGM qui a été votée mi-juin. Bah, autant vous dire que toutes les forces de droite se sont unies, hein, mais de droite, de la droite la plus modérée à la plus radicale, se sont bien liguées pour voter et étaient bien présents étrangement ce jour-là au Parlement européen, qui est parfois étrangement vide, très déserté. Là, il y avait une grosse affluence. Hein. Okay. Même Jordan Bardella était là, d'ailleurs, qui est bien connu pour son absentéisme au Parlement européen. Il était étonnamment là, son siège neuf.
0: Je reviens au collectif Cancer Colère. Peut-être que vous voyez cette séquence où on voit l'une de ses militantes, Fleur Breteau, qui est au balcon de l'Assemblée nationale et qui dit à une partie de l'hémicycle, en l'occurrence la partie qui contient les partis de droite et d'extrême droite, et elle s'adresse à eux en leur disant, ouvrez les guillemets, « Vous êtes des alliés du cancer ». Et nous ferons savoir. Elle s'adresse à la partie droite de l'hémicycle.
1: Et elle a tout à fait raison, hein. Et puis on pourrait leur rétorquer la même chose quand ils prétendent protéger l'agriculture européenne, faire des préférences européennes ou françaises à l'agriculture. En réalité, en votant ces lois-là, ils libéralisent totalement l'agriculture et ils ouvrent ça à des grandes boîtes internationales, pas forcément européennes, et puis surtout qui vont pas du tout dans le sens de la protection des paysans et de leur autonomie. Hein. Là-dessus, ils ont un double discours qui, sur plein de sujets, est assez dramatique, mais bon. Et donc, pour en revenir à cette actualité de juin, on a eu ce vote avec la mise en place potentiellement de la déréglementation des OGM pour 2028. Et maintenant, dans les nouvelles lois omnibus, alors là, qui sont des lois de détricotage de tout ce qui a pu se faire comme protection de l'environnement, hein. On a la responsabilité des entreprises, notamment, hein, qui disait que les entreprises européennes doivent veiller aussi aux conditions de travail des gens de leurs filières à l'étranger. On a aussi un pacte vert qui avait été signé au niveau européen, mais en fait, quelques années après, par des lois omnibus, on détricote tout ce qui avait été fait dedans. Et là, on veut déréglementer donc maintenant les micro-organismes génétiquement modifiés. Ça passe par une plus petite porte, beaucoup moins visible, et puis micro-organismes, c'est un peu moins connu les applications que ça, mais on parle de virus, de bactéries, de champignons, de levures, et donc c'est ce qui peut servir pour produire du pain, pour produire de la bière, pour produire du vin, voilà, c'est le genre de micro-organismes qui sont utilisés dans des processus industriels de transformation, quoi, pour de la nourriture qui va aux humains. Et là aussi, ça peut ouvrir un grand boulevard, hein, sur les micro-organismes. Donc on a beaucoup de boîtes qui viennent des Pays-Bas, en fait, qui œuvrent pour ça. C'est pas forcément les mêmes gros semenciers, là, c'est d'autres acteurs, un peu. Les plus connus sont Novonesis, en fait, au niveau européen, qui, eux, font déjà pas mal de médicaments aussi. Voilà, ça peut aussi avoir des applications dans la santé.
2: Le maïs OGM, c'est bon pour la santé, ouais.
0: Que ce soit à l'échelle européenne ou nationale, on a dit, hein, que la FNSEA est un pseudo-syndicat au service des multinationales, mais de toute façon, à l'échelle européenne, voire même mondiale, l'intérêt de ces grands groupes, c'est donc de continuer de finir de tuer la paysannerie, faire en sorte que les jeunes ne puissent pas reprendre de fermes, de terres. La FNSEA l'annonce dans son cahier des charges, hein, leur but c'est de réduire le nombre d'exploitations agricoles pour qu'il n'y ait plus que quelques grandes fermes-usines, donc avec des fermes des mille vaches, des méga-bassines, en veux-tu, en voilà, tuer la paysannerie et la remplacer par des exploitants agricoles, on va dire, qui obéissent aux ordres de multinationales.
1: Oui, c'est ça, juste des ouvriers, des bons ouvriers qui feront le travail sans se préoccuper s'occuper vraiment de la ferme, puisque ils seront juste des ouvriers de grands propriétaires terriens.
0: Charge à eux quand même de s'endetter auprès du Crédit Agricole si possible. La charge de l'investissement dans les machines, dans les trucs, donc ils s'endettent à vide. Il faudrait peut-être arrêter de s'étonner du taux de suicide dans le monde agricole et paysan, parce que ces gens, plus ils s'endettent, plus ils travaillent, et moins ils gagnent d'argent, et plus ils ont envie de se pendre le dimanche soir au fond de leur grange.
1: Oui, ouais, effectivement, et il y en a beaucoup qui essayent de suivre le mouvement, alors qu'en réalité, leur syndicat sait très bien qu'ils n'ont pas les reins assez solides pour suivre ce mouvement-là, mais on les entraîne dedans pour, in fine, les éliminer. Alors, parfois, c'est juste économiquement, mais tragiquement, ça arrive, oui, jusqu'au suicide. Et ça, c'est tragique. Et c'est des gens qui se font très largement berner par leur syndicat principal, la FNSEA, donc, qui, au niveau européen, est réuni dans un grand groupe, un grand consortium qui s'appelle la COPACOGECA, qui rassemble les grands syndicats européens qui sont en phase avec la FNSEA, qui eux en plus ont une grande force de lobbying, hein, parce qu'il faut voir qu'au niveau européen, à InfoGM, on a fait quelques articles qui montrent le nombre de rencontres des députés européens de la commission environnement et de la commission agricole, parce qu'il y a un répertoire des lobbies maintenant où les lobbies sont obligés de se déclarer. Le nombre de rencontres est totalement déséquilibré. Hein. Ils rencontrent énormément de lobbyistes qui viennent sur des événements organisés par la COPACOGECA ou parfois même à l'initiative directement des grandes firmes semencières. Hein. Il y a aussi un énorme travail à ce sujet-là. Et au niveau français, c'est la même avec la FNSE hein, qui a la main mise en fait sur le ministère de l'Agriculture et qui obtient à peu près tout ce qu'il veut du ministère de l'Agriculture.
0: Et qui a aussi ses rondes serviettes au Parlement français, hein, et ils ont leurs entrées, ils sont partout.
1: Ouais, bien sûr, ils sont partout. Sur ces dernières années, on connaît Arnaud Rousseau, qui est le président de la FNSEA, on connaît moins souvent le nom du ministre de l'Agriculture. Hein,
0: La ministre des Pesticides. Eh ben, en ce moment, c'est Annie Genevard. Non.
1: C'est vrai qu'on en a parlé parce qu'elle a fait passer des grosses couleuvres dernièrement, mais bon, sur les années d'avant, enfin... On avait fait des petites comparaisons des déclarations des ministres de l'Agriculture. C'est du verbatim de ce qu'on leur a servi parfois dans des couloirs ou bien sûr des tracts de la FNSEA. Voilà, une déclaration, on dirait ça. Bon, c'est repris quasiment mot pour mot après par les décideurs politiques. Même si au niveau des territoires, après, on peut pas nier que... Il y a certains élus locaux ou députés qui essayent d'aller dans notre sens, qui essayent de proposer des alternatives. On le voit.
0: On va avoir certains doutes sur la pertinence d'Europe Écologie ou des écologistes maintenant, comme ça s'appelle. Hein. On se souviendra de Yannick Jadot qui disait si, bien sûr, que l'écologie est compatible avec le capitalisme. On saluera quand même des gens très valeureux dans les 38 députés écolos qui est encore en cet été 2026. Donc notre député d'Indre-et-Loire, Charles Fournier, mais aussi Isabelle Lucot dans la Vienne ou encore... le paysan agronome Benoît Biteau, député de Charente, qui font un travail remarquable et qu'on peut pas soupçonner d'être des gens de droite à tel point qu'on se demande encore ce qu'ils font chez les écologistes.
1: Voilà, ouais, il y a des élus qui essayent encore de se débattre. Et puis, il y a un niveau bien plus visible, en fait, et on l'a revu dernièrement avec des ministres de l'Environnement, alors bon, qui acceptent de se corrompre dans des gouvernements où ils savent qu'ils auront pas de marge de manœuvre. Mais on peut penser à Nicolas Hulot qui avait démissionné avec force et fracas, bon, c'est très médiatique, mais en même temps, ça avait mis quand même en lumière le fait qu'il n'avait aucun pouvoir d'action et aucune écoute au niveau gouvernemental. Et dernièrement aussi, j'ai oublié son nom...
0: Madame Barbu, Madame Transat, qui a fait semblant de démissionner, puis en fait non.
1: Ils sont des ministres fantoches en réalité, qui n'ont aucune écoute et quand bien même ils voudraient travailler sérieusement, on ne leur laisse pas le choix, quoi. Soit ils avalent des couleuvres, soit ils sont totalement complaisants avec ce qui se passe en face.
0: On a parlé du pouvoir de lobbying, on a parlé du pouvoir de communication, on a aussi évoqué la force juridique, c'est que ces multinationales, elles ont aussi l'argent pour se payer les avocats, pour traîner à peu près n'importe qui devant les tribunaux, donc c'est vraiment une offensive sur tous les fronts. T'as parlé donc d'une offensive tous azimuts, des multinationales via la Commission européenne, et si on en vient à l'actualité nationale en France, on aura l'été dernier là le souvenir de ces 2 millions de signatures contre la loi Duplomb. Là on n'est plus dans les OGM, mais il y a un lien lien quand même avec les pesticides et ce néonicotinoïde qui est l'acétamipride. En ce qui concerne l'actualité nationale, après les lois du plomb, a été votée il y a peu, je rappelle qu'on se parle en cette fin d'été 2026, il y a peu a été votée la LUA, la loi d'urgence agricole. Plus de fermes-usines, plus de méga-bassines, pesticides à gogo, plus de principes de précaution, démanteler l'Office national de la biodiversité, c'est-à-dire cette force étatique là qui venait voir si les pratiques étaient un peu vertueuses ou pas, allez hop, on les désarme et on les annihile. La loi d'urgence agricole, en fait, c'est un peu la résonance hexagonale de la politique européenne et mondiale.
1: Oui, c'est ça. On passe très rapidement des lois, en fait, d'urgence, pour pas résoudre grand-chose, si ce n'est pour quelques grands agriculteurs qui voudraient stocker plus d'eau ou faire de plus grands méthaniseurs ou de plus grandes fermes avec des plus grands élevages. À part ça, elle profite à une minorité, mais vraiment une minorité d'agriculteurs, hein, si on compte vraiment. Hein. Oui, ça va totalement dans le sens, dans la course en avant, puisque pour les OGM, bah, c'est le genre de système agricole qu'il faut aussi, donc le terrain est assez près. Et ce qui est assez dramatique, c'est que ça se passe en plus dans le contexte où on vient de vivre l'été le plus chaud qu'on a jamais vécu, et encore...
0: Et apparemment le plus frais de ce qui reste à venir.
1: Cette formulation-là était très forte, tout le monde l'a reprise, ouais. Effectivement, c'est assez dingue de se dire que les solutions qu'on propose, c'est juste d'aller plus loin et d'appauvrir encore plus nos nappes phréatiques et nos sols, et aussi d'artificialiser les sols, hein, parce qu'on parle aussi de plus grandes centrales photovoltaïques. Quand on reparle aussi de plantations après les incendies, qu'est-ce qui est proposé? Bah, pas vraiment de diversité, hein. On va replanter du pin maritime avec le ou des...
0: Ça brûle bien, ça.
1: Puis il n'y a aucune biodiversité. C'est vrai que là, on n'est pas trop dans la résilience. C'est assez terrible. Et pourtant, autant de citoyens se sont mobilisés contre la loi du plomb, qu'il y a quand même pas mal d'ONG, pas mal d'alternatives, hein, qui sont mises en place, qui essayent d'être portées par des France Nature Environnement, par des confédérations paysannes, par la Ligue de protection des oiseaux. Voilà, hein, y en a quand même qui font entendre leur voix avec des analyses costauds, scientifiques. Mais tout ça passe à la trappe pour les décideurs politiques. Et à la fin, c'est eux qui ont le dernier mot sur l'aménagement du territoire, finalement.
0: Tu le mentionnais à l'instant, ces lois au service des multinationales et leur bras armé sur le terrain, si j'ose dire. C'est cette minorité d'exploitants agricoles qui jouit de tout cet argent public et qui sont les maîtres d'œuvre de cette destruction du vivant. Mais il semblait comprendre que, en ce qui concerne l'irrigation, le problème des méga-bassines, là, ça ne concerne que 7% du monde agricole. Essentiellement, en fait, des gens qui font du maïs. Ça veut dire qu'il y a 93% des exploitants agricoles et il reste encore aussi quelques paysans dans le lot. 93% qui ne recourent pas à l'irrigation ou très peu, ou en tout cas pas de manière industrielle, en vidant nos nappes phréatiques. Est-ce que c'est les mêmes 7% qui vident nos nappes phréatiques et qui sont ceux dont tu parlais aussi tout à l'heure?
1: Oui, alors on peut sûrement mettre des noms en face des grosses entreprises et des dirigeants locaux, FNSEA ou quoi, mais effectivement, hein, on parle certainement des mêmes 7%, hein, qui sont souvent en plus des propriétaires de terres agricoles qui mettent très peu les pieds sur leurs fermes. Hein. On parle de gens très déconnectés, qui ont des entreprises, qui ont plutôt l'œil sur le cours du blé ou du maïs à la bourse.
0: Du plomb ou Rousseau, ils connaissent mieux la souris de leur que le volant du tracteur, quoi.
1: Ah oui, effectivement, oui, bah oui. Voilà, ils ont des sièges d'exploitation qui sont là, avec des 2000, 3000 hectares, parfois, ça devient démentiel. Et bah, Xavier Belin avait ouvert la porte, hein, à l'époque. Hein. C'était l'ancien président de la FNSEA, très charismatique, qui venait de la Beauce, qui avait eu des obsèques en grande pompe avec des anciens présidents de la République qui étaient venus lui rendre hommage et qui a largement ouvert la porte à cette grande industrie agricole française du XXIe siècle.
2: Ouais.

0: c'est bon pour la santé.
1: Ouais.
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1: Ouais.
3: Passer un certain cap de canicule, 35, 40, etc., ce fameux maïs, là, puisqu'on parle de lui, on peut l'irriguer tant qu'on veut, il pousse plus. Le métabolisme de la plante fait que, atteint une certaine chaleur, il n'y a plus de croissance et elle crève. Même si on est au vide d'une nappe phréatique entière pour arroser un pied, il va mourir. Je me souviens d'ailleurs de Jean-Pierre Coff qui disait le maïs, ils font du maïs parce qu'il y a des subventions de l'Europe pour faire du maïs. S'il y avait des subventions pour faire du sorgho, ils feraient du sorgho.
4: Il y a des alternatives, hein, avec des gens qui se mettent à faire du sorgho maintenant, qui est moins consommateur en eau.
3: Puis ça résiste à la chaleur, le sorgho. Ouais. Parce que voilà, c'est le maïs l'a passé un certain cap, il pousse plus.
4: Ouais. Bah, bien sûr, hein, comme toute plante. Il y a des points végétatifs, une fois qu'ils sont passés, effectivement, la plante va plus croître ou va plus développer de fruits. Ça, c'est le métabolisme des plantes. Après, la réponse de ceux qui développent des OGM sera toujours de dire, ben, nous, on a la solution technologique, on va vous le créer. C'est l'adaptation au réchauffement climatique. C'est pas forcément créer des plantes qui vont permettre de refroidir la planète, mais plutôt qui vont s'adapter à ce réchauffement. Et puis, hop, on va y aller. Allons-y, en avant. En avant la technologie, on a un problème qui a été créé par la technologie. On va recréer une technologie qui va permettre de résoudre ce problème. C'est la fuite en avant, puisque de toute façon, il faut continuer à privatiser. Eux, c'est leur but. Il faut continuer à faire des sous. Il faut continuer à vendre les maïs. Ils investissent énormément d'argent en recherche et développement, avec pas forcément de retour sur tout ce qu'ils investissent. Mais une fois qu'ils ont quelque chose qui vaut la peine, il faut le rentabiliser, quoi. C'est ça aussi le but de ces grosses entreprises.
3: J'en reviens à cette batterie de lois, que ce soit à l'échelle européenne et française. On a l'impression d'une offensive tous azimuts. On a l'impression que c'est une contre-offensive sauvage. Tous les fronts et tous azimuts, comme si quelque chose les avait piqués au vif. Voilà, on est déjà écrasé dans le mur. Bah, non, faut appuyer sur l'accélérateur pour qu'on s'écrase encore plus, mais presque dans la précipitation. D'ailleurs, LUA.
2: Loi d'urgence agricole.
3: Le U, c'est urgence. On voit bien qu'il y a quelque chose qui les magne, là.
4: Oui, alors c'est assez surprenant, assez dur à analyser de dire d'où ça vient cette urgence. Mais effectivement, nous, on a noté la même chose au niveau européen. C'est qu'il y a une précipitation pour faire passer les lois. Peut-être parce qu'il y a un bon alignement au niveau des États membres qui sont assez tous à droite et conservateurs au niveau européen. Du coup, là, ça permet aussi de passer toutes ces lois. Avant que la population se rende compte qu'on est allé, on va droit dans le mur et qu'il y a un revirement peut-être un peu plus à gauche et un peu plus raisonné. Toujours est-il qu'ils profitent de ce bon alignement pour faire passer un maximum de lois.
2: Et le gouvernement Macron profite qu'il a encore le pouvoir pour quelques mois pour passer en force, dans la brutalité, ces lois écocidaires et antisociales. Ils y vont à fond pendant qu'ils peuvent encore, avant la fin de leur règne.
4: La population, il y a quand même une mémoire collective qui va se dire, à un moment, il y a eu des décideurs là derrière, on veut plus de cela, et il y aura peut-être une tentative de retour en arrière. Donc tout ce qu'ils auront pu faire passer, ce sera autant de choses qui seront dures à démonter ensuite, quoi, à déconstruire. Tout le monde est un peu pris de court en plus, parce qu'il laisse pas le temps de réflexion et d'argumentation.
3: C'est peut-être ce que Naomi Klein a appelé la stratégie du choc. De baffes dans ta gueule et le temps que tu digères tes baffes, tu vas pas réagir parce que t'es sidéré.
4: Ouais, c'est ça. On n'a pas le temps de réagir, on n'a pas le temps d'argumenter, on n'a pas le temps de faire un contre-argumentaire, on n'a pas le temps de mettre en valeur, et on est dans la réaction.
3: Puis à quoi bon, puisque la Terre est plate, comme chacun sait.
4: Et voilà. C'est tout à fait ça, oui. Puisque les antifas sont des fascistes, voilà. Enfin, c'est aussi tout le renversement du sens des mots. Il y a une grande guerre sémantique, nous aussi, qu'on a essayé de documenter.
3: Phytosanitaire, pour parler d'un poison. Enfin, voilà, on utilise un truc qui tue, et en fait, on dit qu'on soigne les plantes.
4: Ouais. Biocarburant, alors que ça n'a rien de bio, c'est des choses qui sont cultivées avec des pesticides, sur des terres agricoles. En fait, on fait dire aux mots d'autres choses ou on en invente des nouveaux, quoi. Les OGM, ils les renomment clairement dans les nouvelles lois NTG. Nouvelles techniques génomiques. Et en fait, il catégorise des organismes par la technique qu'il les crée. On crée une grande confusion là-dessus. Là, nous, on est en train de documenter avec InfoGM toute une loi qui passe dans le omnibus aussi. Loi sur le biocontrôle, où en fait, on fait un grand amalgame entre les produits issus du biocontrôle qu'on appelait autrefois la lutte biologique, qui crée un amalgame avec l'agriculture biologique en utilisant ce genre de terme. Alors que dans les lois de biocontrôle qui veulent faire passer, il y a potentiellement des produits de biotechnologie qui ne sont pas acceptés dans le cahier des charges bio. Mais il crée un amalgame, il crée un flou aussi sur l'agriculture bio qui est un peu le seul garant de pas de pesticides et pas d'OGM encore en Europe. Et en fait, ils vont lancer une sorte de vague de doute sur l'agriculture bio grâce à ça. Et parfois, ça marche. Les gens vont dire, oui, mais dans le bio, on utilise des pesticides. Non, pas du tout.
3: Le premier nerf de la guerre, c'est de faire dire aux mots ce qu'ils ne veulent pas dire. Dans une guerre, la première victime, c'est toujours la vérité. Je me hérisse toujours quand j'entends le mot nouveau ou néo. Je vois pas ce que les néo-nazis ont de néo. En fait, c'est des nazis. Il y a un autre mot, d'ailleurs, qui a fait irruption dans le langage des winners et autres chefs d'entreprise, etc. C'est l'écosystème. L'écosystème entrepreneurial. Finalement, Orwell avait vu juste, hein. La vérité, c'est le mensonge. La guerre, c'est la paix.
4: Ça n'a rien de nouveau. Tout ce système, il a déjà été très bien démonté dans les siècles passés par d'autres renversements comme ça qu'il y a eu par d'autres pouvoirs autoritaires, parce que là on peut commencer à parler de pouvoirs autoritaires quand on fait des lois d'urgence où on n'a pas de débat citoyen, pas de débat éclairé puisqu'il n'y a pas d'argumentaire, voilà, si ce n'est il y a urgence, dos au mur, là vous allez tous crever, laissez-nous faire, on a les solutions. Puis bon, quand on n'a plus de précipitation, après on va essayer de balancer des trucs dans les nuages pour les faire exploser et puis avoir la pluie. Comment on peut en venir à on va nourrir le monde? L'Argentine, ça fait plus de 30 ans qu'ils sont abreuvés d'OGM. Soi-disant, on va nourrir la planète. Après, il y a 5-6 ans, il n'y avait jamais eu autant de gens qui crevaient de faim, qui étaient sous le seuil de pauvreté et qui se nourrissaient pas à leur faim en Argentine. Donc à un moment, c'est que ça prouve bien que c'est pas fait pour nourrir l'humain et encore moins sur place. En fait, c'est fait pour alimenter tout un système agroalimentaire internationalisé qui n'est pas là pour répondre aux besoins des paysans. Au contraire, on a quitté de la terre à plein de paysans pour mettre des grandes fermes, voilà, comme ce qu'on est en train de vivre peu à peu en France, hein, en Europe. Alors, est-ce qu'il y a un retour en arrière possible? Espérons-le, mais il est très très dur à mettre en place et ça prendra forcément du temps, hein, parce que les inerties sont longues, on parle de temps naturel, là, hein, on parle, là il y a des temps politiques qui accélèrent. Mais en fait, pour reprendre la main là-dessus, les temps naturels, le temps de replanter des haies, le temps de remplir des nappes phréatiques, que des arbres poussent là où on les a coupés, ça prend énormément de temps, hein.
3: On l'a vu, la culture d'OGM s'accompagne de pesticides et autres poisons chimiques. Pour dénoncer l'une de ces firmes empoisonneuses, samedi 3 octobre 2026, grande manifestation devant une usine de la firme Syngenta qui fabrique des pesticides à Saint-Pierre-la-Garenne, dans l'Eure. Un site qui illustre concrètement les dégâts du système agro-industriel. Depuis des décennies, Syngenta y produit de nombreux pesticides dangereux dans des conditions d'exploitation indignes pour ses salariés. Les nappes phréatiques voisines sont fortement polluées et des arrêtés préfectoraux interdisent régulièrement aux riverains d'utiliser l'eau de leurs puits pour arroser leurs cultures. Dans les environs, les pathologies, notamment certains cancers, sont en constante augmentation. Antoine.
4: Les pesticides, là dont on parle, et puis là où va être fait cette mobilisation, ce sont des endroits où il y a déjà eu des inspections citoyennes par les faucheurs volontaires et les soulèvements de la terre, notamment, pour montrer que, en fait, ces usines-là fabriquent encore des pesticides qui sont interdits en France ou a fortiori en Europe, mais qui sont destinés à l'export. Nous, ça nous embête pas d'envoyer des produits prouvés comme dangereux, cancérigènes, très souvent, à l'étranger, pour pouvoir ensuite manger de la viande à bas coût. Et à côté de ça, on va vous dire que ces boîtes-là défendent les agricultures européennes ou françaises. Bon, y a quand même un double discours qui est assez terrible, hein, et qu'il faut démonter, et que voilà, des activistes au moins se mobilisent, et même si c'est par des actions de désobéissance citoyenne, c'est le seul moyen au moins d'avoir de la transparence un petit peu sur ce qui se passe derrière les portes de ces grosses usines blindées, ouais.
2: Export de ces poisons interdits en métropole, donc vers des pays étrangers, mais aussi vers des parcelles du territoire national. J'ai juste envie de passer très rapidement par le scandale épouvantable du chlordécone sur des territoires français, hein, aux Antilles, où ce poison, le chlordécone, destiné, je crois, à lutter contre un parasite de la banane, poison interdit sur le territoire métropolitain, on a continué à autoriser sur des parcelles de territoire français aux Antilles où 90% de la population est empoisonnée, ainsi que les sols, les sources. Pourquoi parler de néocolonialisme? Ça reste du colonialisme.
4: Tu fais bien de pointer ce terme-là. Hein. Les OGM et les pesticides participent à des systèmes agricoles colonialistes, effectivement, puisque ce qu'on ne veut plus chez nous, on va le faire produire ailleurs. C'est ce qui s'est passé aussi avec les premiers OGM au Brésil et en Argentine. Hein. Il a été prouvé maintenant qu'on a introduit des semences et après on les a mis face au fait accompli de « Ah, ben vous cultivez des semences OGM chez vous, il va falloir les déréglementer ». Et c'est des grosses entreprises, après, qui ont mis la main peu à peu sur les paysans qui faisaient ce genre d'agriculture, et avec des produits qu'on considère comme dangereux dans nos civilisations occidentales, entre guillemets, quoi. Grand scandale, qui est mis au jour, mais sur lequel les pouvoirs judiciaires et politiques ont encore des grosses œillères. Hein. Le repentir n'est pas encore là, hein. Et puis la reconnaissance non plus, hein. Et le dédommagement, bah alors là, il faudra encore sûrement attendre très longtemps.
2: Remarque très personnelle avant de se quitter. Présidentielle 2027, à l'ombre des dangers mortels de l'écocide et d'une prise de pouvoir fasciste. Deux dangers liés, puisque le Front National marche et vote pour l'agro-industrie. Il ne faut pas tout attendre des politiques, mais ça passe quand même par elles et eux. Il faut donc élire un gouvernement de gauche, écologiste et social. Même s'il comporte dans ses rangs d'authentiques écolos vraiment de gauche, le parti écologiste est une hétéroclite coalition de carpes et de lapins compatibles avec l'économie de marché. La France insoumise est bien évidemment la seule force de gauche viable qui propose un véritable programme écologique et social qui tient la route. Tout critiquable que puisse parfois être son brillant porte-parole, soit c'est LFI, soit c'est le fascisme du Front National, ou, option moins vulgaire, le totalitarisme capitaliste de la droite traditionnelle. Antoine.
4: Pour aller au-delà aussi des décideurs politiques, on voit qu'il y a déjà des initiatives locales. Parfois, ça peut être à des niveaux de la commune, des municipalités, qui mettent en place des fermes bio pour alimenter ensuite la cantine scolaire. Les AMAP hein, sont des systèmes très vertueux qui mettent en lien les citoyens et les paysans qui produisent.
2: Association pour le maintien d'une agriculture de proximité. Hein, en gros, c'est les paniers des maraîchers que les gens viennent chercher.
4: C'est ça le principe des AMAP hein, qui existe depuis une bonne vingtaine d'années maintenant. Et on peut aussi prendre par exemple la sécurité sociale de l'alimentation qui est expérimentée par endroits pour permettre à tout le monde de se nourrir avec des produits de qualité. Et c'est ces choses-là qu'il faudrait réussir à multiplier, à mettre en commun. Et parfois, ça peut sûrement passer en dehors de décisions politiques. Et c'est les citoyens avec des associations et puis des paysans engagés qui mettent ça en place et qui partagent aussi leurs expériences. Et aussi, parfois, avoir des actions un peu plus coup de poing pour vraiment montrer les scandales qui existent au grand public, quoi, et que ça puisse passer à la télé. Il faut parfois en passer par là, donc il faut faire la lumière là-dessus, et il y a des gens qui le font, et donc ça donne de l'espoir, effectivement. Et il faut parfois s'affranchir aussi des décisions bureaucratiques qui sont prises soit à Bruxelles, soit à Paris.
2: Même si on peut avoir le sentiment que les 2 millions de signatures contre la loi Duplomb de l'été 2025, là, Duplomb s'est assis dessus, et en fait, vous voulez pas de l'acétamipride? Bah, c'est pas grave, je vous le colle quand même, parce que la démocratie, j'en ai rien à faire. Dans ces 2 millions de personnes qui ont signé la pétition contre la loi Duplomb, il n'y avait pas que des éco-terroristes, des gauchistes et des suceurs de quinoa issus du commerce équitable. Il y avait aussi des monsieur, madame, tout le monde, si j'ose dire, qui ont pas envie de s'empoisonner en mangeant ce qu'il y a dans leur assiette. Il y a manière de toucher un très large public. de gens qui sont pas forcément écolos, mais qui ont pas envie de s'empoisonner en mangeant.
4: Dans tout ce qui a été catégorisé comme éco-terroriste, on l'a très bien vu aussi à Sainte-Soline en 2023. Les premiers à se faire tirer dessus, c'est pas des gros radicaux d'extrême gauche, c'est des familles avec des enfants venus pour dire sur notre territoire, nos cours d'eau sont asséchés, nous on voudrait encore pouvoir aller au bord de la rivière. C'est aussi parfois des collectifs de pêcheurs hein, qui sont pas des extrêmes gauchistes éco-terroristes et qui ont dit non mais attendez là il y a des choses qui se font avec les ressources en eau qui sont pas tolérables. Donc oui effectivement. Il y a toute une frange de la population qui n'est pas catégorisée comme radicale, qui prend quand même conscience peu à peu des dangers auxquels on fait face. Et cet été caniculaire va sûrement continuer à faire prendre conscience à pas mal de gens. Et espérons qu'ils verront ces expériences-là, que ces expériences-là vont réussir à aussi les intégrer parmi eux et que ça va faire boule de neige.
2: On le rappelle, infogm.org.
4: Ouais, n'hésitez pas, si vous voulez de l'information, n'hésitez pas à nous consulter aussi, hein, si vous voulez échanger, avoir plus d'informations. On a aussi un peu de documentation papier, si vous organisez des événements qu'on peut vous fournir. Infogm.org.
2: Dans les bassines, ils disent nos bassaranes, dans la 69, ils disent nos macadam, dans les OGM, on dit quoi? On dit nos OGM aran.
4: Pas d'OGM dans mon assiette.
2: Pas d'OGM dans mon assiette et pas les poisons chimiques qui vont avec non plus. On vous rappelle la grande mobilisation anti-pesticides du samedi 3 octobre 2026 en Normandie. Info disponible sur le site des Soulèvements de la Terre. Vous pouvez télécharger nos émissions sur Polémix et lavoixoff.com avant qu'on ne se retrouve très vite sur votre radio libre préférée. Ce n'est qu'un combat. Continuons le début. Salut.
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0: 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Bonjour à toutes et à tous, bienvenue dans la bande son du monde, l'émission qui s'intéresse à la manière dont la musique dialogue avec notre société. Aujourd'hui, on va parler d'un sujet qui peut sembler évident, mais qui pose finalement énormément de questions, la musique et la politique. Quand on pense à une chanson politique, on imagine peut-être immédiatement une chanson, une musique qui dénonce un gouvernement, une guerre ou une injustice. Mais est-ce que la musique doit forcément porter un message politique explicite pour être politique ? Pour essayer d'y répondre, nous allons traverser plusieurs époques et plusieurs façons de faire de la musique politique. Après cette chronique, nous continuerons la discussion avec nos invités, Aurélien, Franck et Mathieu. Bonjour à vous.
1: Bonjour.
2: Salut.
3: Bonjour.
0: Comment vous allez ?
1: Bon, plutôt bien. Voilà, il y a une belle journée, ensoleillée, tout ça, quoi.
2: Bah ouais, la même, super bien. Et toi, Chloé, ça va ?
0: Ça va super. Le strac un peu, mais ça va.
1: Ça se sent, mais je trouve que tu te débrouilles très bien jusque-là, en tout cas.
0: Merci beaucoup. Et du coup, ensemble, on va donner un peu nos idées, nos propres regards sur le rapport entre la musique, la société et la politique. Quand on parle de musique politique, on pense souvent à des chansons qui revendiquent clairement quelque chose, mais la politique peut aussi apparaître dans la musique de manière beaucoup plus indirecte. Pour le voir, j'ai choisi trois chansons sorties à trois époques différentes. Pour commencer, je vous propose d'écouter quelques secondes de Sunday, Bloody Sunday de U2.

0: Pour comprendre Sunday Bloody Sunday, il faut remonter au conflit nord-irlandais. Le titre fait référence au dimanche sanglant de 1972 à Derry, en Irlande du Nord. Lors d'une marche pour les droits civiques, des soldats britanniques ont ouvert le feu sur des manifestants. Plus de 10 ans plus tard, en 1983, U2 sort Sunday Bloody Sunday sur l'album War. Mais la particularité de la chanson, c'est qu'elle ne cherche pas à célébrer un camp contre un autre. Au contraire. Le groupe condamne la violence et le cycle de représailles qui marque le conflit. La chanson va d'ailleurs continuer à évoluer avec l'histoire après l'attentat d'Enniskillen en 1987 qui fait 11 morts lors d'une cérémonie en hommage aux victimes du conflit. U2 décide de ne plus jouer le morceau pendant plusieurs années, considérant que son interprétation ne correspond plus à la réalité du moment. On voit que même une chanson qui parle d'un événement historique peut continuer à évoluer avec le contexte dans lequel elle est interprétée. Mais évidemment, toutes les chansons politiques ne parlent pas forcément d'un événement historique précis. Et c'est là qu'on peut passer un exemple beaucoup plus proche de nous. Écoutons maintenant un extrait de L'odeur de l'essence de Relsan.
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0: Cette fois, on n'est pas face à un événement historique précis. Le morceau dresse plutôt un portrait de la société française contemporaine. Orelsan parle notamment de politique, de médias, des réseaux sociaux, de la polarisation du débat public et de la radicalisation des discussions. Il accumule des observations, des contradictions et des frustrations pour montrer une société dans laquelle les gens semblent de plus en plus divisés. Et c'est justement une autre manière de faire de la politique avec une chanson. Orelsan ne dit pas simplement « voilà ce que vous devez penser », il décrit ce qu'il voit autour de lui, les tensions qu'il observe et les contradictions de la société française. Et pour le dernier morceau, on va encore changer de registre avec Macklemore et In The Hole, sorti en 2024.

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1: Et enfin, avec Inzol, on arrive à une forme beaucoup plus directe d'engagement. Le morceau sort en 2024 dans le contexte des mobilisations étudiantes américaines au soutien aux Palestiniens. Son titre fait référence à In Rajab, une enfant palestinienne morte à Gaza, et à Milton Hall, un bâtiment de Columbia University occupé par des manifestants lors des mobilisations étudiantes. Macklemore sort alors cette chanson dans un contexte où le sujet fait déjà énormément de débats. Et contrairement aux deux chansons précédentes, il intervient directement dans une controverse politique actuelle. Avant de poursuivre notre discussion, on va faire une pause musicale avec la musique Enfant de la France de Flyer.
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0: Et voilà, pour Enfants de la France de Flyer. On vient donc de voir avec ces différents morceaux que la politique peut prendre des formes assez différentes dans la musique. Elle peut raconter un événement, parler de la société dans laquelle on vit, ou prendre directement position sur un sujet. Maintenant, on va passer un peu à la discussion avec nos invités, et je voulais vous demander qu'est-ce que vous avez pu penser des différentes musiques qui sont passées.
1: Bah, je veux bien commencer, et déjà commencer avec celle qu'on vient juste d'entendre de Flyer, Enfants de la France. Moi, je trouve ça super bien que t'aies passé cette musique. Il faut savoir que le jeune, je te demandais pendant la musique, il a quel âge, Flyer ?
0: Il a 17 ans.
1: Flyer, il a 17 ans. Il est du coin, en plus, il est lorrain. Donc ça fait plaisir. Et je trouve ça cool que, à 17 ans, un jeune comme ça puisse écrire des paroles comme ça. C'est pas sa seule musique engagée.
0: Non, il y en a fait d'autres.
1: Je crois que tu voulais même passer d'autres sons qui étaient aussi très engagés, mais juste, je trouve ça très bien et très encourageant d'entendre ce genre de paroles et d'engagement de jeunes qui ont 17 ans. Bravo, déjà bravo à lui. Et voilà. Je sais pas si vous voulez commenter les autres musiques ou sa musique.
2: Moi, si je trouvais la, enfin pour en revenir à ce qu'il disait, enfin je trouve ces lyriques sont très précis et vraiment ils sont incisifs, si je puis dire. Et vraiment ouais, ça balance quoi, ça dénonce et ça c'est cool, je trouve.
0: C'est ça. Et il me semble que ça fait un petit moment qu'il fait de la musique et c'est récemment qu'il a commencé un peu monter du coup avec les réseaux sociaux.
3: Bon bah moi je suis le plus vieux hein, dans la pièce, je vais vous parler, ouais, c'est U2 là qui m'a voilà, vous rappelé des souvenirs, je me souviens je l'avais étudié au collège je crois.
0: Ah ouais,
3: cette musique et en termes d'engagement, alors je saurais pas dire les années, mais je sais que voilà, il critique aussi il critiquait les attentats et beaucoup aussi les Irlandais qui avaient migré aux États-Unis et qui finançaient coup ces attentats. Et voilà, je me souviens qu'on avait étudié ce concert et ça m'avait marqué parce que en fait les mecs ils sont arrivés à YouTube et ils ont joué cette musique en Amérique devant les mecs qui finançaient les attentats. Et en termes de symbole politique, en tout cas, c'est quelque chose de très fort en tout cas.
0: Et il me semble ils l'ont même chanté plus de 600 fois dans des concerts caritatifs. Et à la fin de la musique, il brandissait un drapeau blanc dans les airs et tout.
3: Donc en tout cas, c'était un très bon choix pour imager ton thème, en tout cas, je trouve.
1: Et je trouve que ton choix de musique, même ton enchaînement entre les différentes musiques est vachement intéressant parce que bah, on a U2 qui défend, enfin qui parle de ces attentats en Irlande, etc. Et en dernier, t'as pris Michael Moore qui défend la cause du peuple palestinien avec Hinsall. Et à savoir que je pense que parmi les pays dans le monde qui défendent le plus la cause palestinienne, je crois que l'Irlande est très bien placée, notamment suite et due à tout ce qui a pu se passer via Sunday Bloody Sunday, etc. Enfin, pas la chanson, mais en tout cas sur l'histoire que dépeint Sunday Bloody Sunday. Donc ton choix en plus était assez était très bien fait. Et pour revenir sur la chanson de Michael Moore, ça rentre aussi dans l'actualité puisque je sais pas si vous avez suivi, mais cet artiste très engagé, pas seulement pour la cause palestinienne, mais pour plein de causes dans toutes ses musiques, a l'habitude de commencer ses concerts ou dans ses concerts de crier Free Palestine, libérer la Palestine, libérer la Palestine, et de faire tout un laïus autour de ce qui se passe actuellement et ce qui s'est passé dans l'histoire depuis 1948. Michael Moore devait faire la première partie des concerts de Ed Sheeran. Je pense que tout le monde connaît Ed Sheeran. Et suite à des concerts des plus grands stades d'Amérique, enfin des États-Unis, un truc comme ça. Sauf que ces grands stades sont détenus par des milliardaires, et que ces milliardaires n'étaient pas forcément d'accord pour que Michael Moore, pendant la première partie, crie Free Palestine. Et donc, Michael Moore a été évincé de...
0: Mais ils sont un peu disputés avec Etienne aussi, je crois.
1: Ouais, bah, il a fait des posts sur les réseaux sociaux pour expliquer les choses très calmement, très posément. Je trouve qu'il l'a très bien fait, Michael Moore. Ed Sheeran a répondu, en a reparlé dans un de ses précédents concerts, à sa manière, c'est-à-dire toujours neutre, en disant c'est pas bien d'un côté, c'est pas bien de l'autre, machin. Bon, voilà, il veut toujours pas se mouiller. C'est sa vision, je ne la partage pas forcément, mais c'est sa vision. En tout cas, force à Michael Moore.
0: Et pour continuer un peu dans cette réflexion autour de la musique, je voulais vous demander, quand vous pensez à une chanson politique, laquelle vous vient en tête là, en premier ?
2: Moi, là, celle qui me vient en premier, c'est la musique de Kerry James, Racaille. Je trouve qu'elle illustre bien la réalité des choses qui, enfin, c'est même encore d'actualité, je trouve, au niveau inégalité, puis même au niveau politique, c'est toujours pareil, je trouve. Et ouais, moi, si je devais penser à un son, ce serait bien Racaille de Kerry James.
0: Je connais pas du tout, j'irai écouter tout ça après. Et vous ?
1: Vas-y, Aurélien, je te sens chaud. Je cherche encore, moi.
3: Eh ben, j'ai envie de... Bon, on a enregistré une émission ce matin et j'avais proposé Koal, là où j'habite. Et voilà, c'est, je pense, des messages très forts politiquement, même si ça parle de choses très quotidiennes, en tout cas. Voilà, de rapport à l'autre, de tolérance, de solidarité aussi, voire même de complexité, en tout cas. Donc...
0: Et la musique, du coup, on peut l'entendre dans la chronique de l'antiracisme ?
3: On pourra l'entendre dans la chronique de l'antiracisme du mois prochain, si je ne me trompe pas.
1: Oui, première diffusion le 12 octobre à 11h.
3: Mais je suis sûr que nos auditeurs sont impatients et ils pourront la chercher en attendant.
1: Et moi, je n'arrivais pas trop à choisir... Je crois que celle que... Ah voilà, j'ai retrouvé le nom. J'avais au début, moi quand on parle de musique et de politique, j'ai Médine en tête qui me vient tout de suite. Bon, pas que, hein, mais en tout cas si on parle de chansons françaises et de rap français, j'ai Médine qui me vient en tête. J'avais au début Allons Enfants, mais je crois que plus politique, il y a la chanson L'Amour. Voilà, je vous invite à aller écouter, c'est un magnifique poème même. Bien engagé.
0: Qu'est-ce qui fait, selon vous, qu'une musique est politique ou non ? Est-ce qu'il y a forcément besoin de citer un parti politique précis ou un gouvernement ou...
3: Non, enfin, bon, moi ça me rappelle un peu je me souviens des cours de français et tout ça, et je me souviens on devait choisir une poésie ou une chanson, et c'était soit le style romantique, soit le style engagé, quoi. Et voilà, pour moi, quand on dit politique, voilà, c'est qu'il y a une dimension sociétale, en tout cas, il y a un message à faire passer fort, quoi, en tout cas.
1: Oui, bah, je suis assez d'accord. Pour moi, c'est une chanson qui parle pas forcément d'amour et d'eau fraîche, quoi, on va dire. Je sais pas comment expliquer exactement, mais voilà, il y a... Ouais.
3: Pour distinguer, j'ai envie de dire que c'est pas Eau de tragédie, quoi.
1: Voilà, c'est pas... non, j'allais dire Vianney, mais même des fois, peut-être, il en a quelques-unes peut-être un peu engagées sur certains sujets. Donc, non, mais voilà, oui, tragédie, on est d'accord.
3: C'est style romantique.
2: Mais oui, ouais, je pense qu'il n'y a pas besoin... Enfin, je pense qu'il n'y a pas besoin de faire mention de votre parti politique, juste évoquer un petit peu le contexte difficile, de façon crue ou pas, hein, on peut le dire aussi avec beaucoup de légèreté, je pense, pour un peu contraster, mais quand même un peu dénoncer. Mais je trouve que oui, il n'y a vraiment pas besoin de citer un parti, juste, je pense, mettre la réalité en face, ça suffit.
1: Et ça peut être, on parle de politique, mais ça peut être engagé aussi sur d'autres sujets que purement politique. L'environnement, pour moi, une chanson qui parle d'environnement, c'est une chanson engagée. L'hymne de nos campagnes, Trio, c'est une chanson engagée, oui, pour totalement. Moi. Voilà. Bon, peut-être que ce qu'ils ont fait plus récemment sort un peu de leur de leurs engagements, mais voilà, pour moi ça c'est clairement engagé.
3: Et je pense que c'est d'autant plus important, en tout cas, cet engagement, en tout cas des artistes dans le voilà dans un contexte actuel qui est très fort avec beaucoup d'informations. Qu'on n'a pas le temps de digérer, qu'il y a déjà voilà, on a l'impression, enfin moi j'ai l'impression que ça fait un an, deux ans où c'est tellement intense l'actualité, si on s'intéresse au local, au national, à l'international, on est en train de respirer dans un sac, il y a déjà l'info d'après qui arrive, on dit ouais, c'est pas possible, enfin voilà, moi c'est un peu comme ça mon état d'esprit ou comment je sens l'actualité. Voilà, et que des artistes puissent relayer des messages forts à leur public, c'est important, et permettre des fois aussi un peu de légèreté dans tout ça, quoi. Entre guillemets, c'est plus sympa en le chantant, quoi.
0: Est-ce que pour vous, un artiste peut être politique sans forcément chercher à faire passer un message politique? Est-ce que le contexte dans lequel une de ses musiques pourrait sortir pourrait un peu changer la dimension de sa musique?
3: Moi, je pense qu'à partir du moment où on a une notoriété, on peut vite basculer quand même dans du politique, quoi. Et on parle de musique, comme c'est quand c'est des personnes, des célébrités, les gens à qui on serre la main, les gens avec qui on discute, ont un message, portent aussi un message, des dimensions. Voilà, on le voit hein, là dans l'actualité, pas forcément des musiciens, mais des youtubeurs, des personnalités. Le fait qu'ils disent bonjour, qu'ils se retrouvent au meeting de machin ou truc, voilà. Même si dans leur carrière ils ont passé leur temps à dire moi je fais pas de politique, de se retrouver dans ces contextes, vient porter un message. Qu'est-ce que ils accompagnent? Et c'est pas forcément en l'occurrence dans les contenus qu'ils créent, quoi. Et ça marche aussi pour la musique, quoi.
1: Ouais, je suis assez d'accord pour répondre à ta question de est-ce qu'il peut ne pas être politique tout en faisant de la musique politique ou quoi. Pour moi, non, parce que voilà, le à côté, tout le à côté, donc c'est-à-dire voilà les personnes avec qui il va être avec qui il va se montrer, etc. Bah forcément, ça va orienter et forcément ça va nous guider sur son orientation ou ses idées politiques, etc.
2: Bah ouais, mais je pense que même au-delà de ça, je pense que à partir du moment où tu commences à chanter des textes un peu politiques, tu finis plus ou moins par basculer d'un côté ou l'autre. Moi, je pense que au final, les paroles des musiques ou même comment elles sont interprétées, comme tu le disais, suivant les personnes avec qui tu te montres, je pense qu'on bascule très vite et je pense qu'on peut pas faire une carrière entièrement sur de la musique politique sans prendre parti.
1: Oui.
0: Et du coup, en parlant d'artistes qui restent assez neutres sur leur musique et tout, quand on découvre quelque chose d'assez controversé, que la série de la main de monsieur ou madame, est-ce que ça peut changer notre vision sur la manière à laquelle on voit ses œuvres?
1: Doit-on séparer l'homme de l'artiste?
0: C'est ça.
1: Mathieu,
2: je serais tenté de dire oui, que ça change beaucoup plus la perception de quelqu'un, surtout quand c'est pas nos idées, de le voir faire quelque chose d'un peu tendu. Je pense notamment avec des figures un peu diaboliques de ce monde, de voir qu'il y a une entente ou que, bah, comme tu sais, il a serré la main de monsieur ou madame. Je trouve que personnellement ça me ferait beaucoup changer la manière de le voir et je pense que je pourrais plus écouter les sons de la même manière.
1: Ouais, bah pareil pour moi. Même je dirais j'en arrive même au point. Alors forcément il y a de nombreux artistes que je boycotte parce qu'ils ont différentes affaires aux fesses, que ce soit des viols ou autres, mais également des avis politiques. Et même, je commence à en arriver à un point où, un artiste qui, c'est vraiment mon point de vue, mais un artiste qui vraiment ne veut pas donner, prendre position sur des sujets qui me touchent vraiment ou quoi, bah j'ai plus envie de l'écouter en fait. Voilà.
3: Moi je trouve que c'est

0: Il y a aussi cet attachement à voilà, au souvenir que ça évoque, etc. Voilà. Et par contre, c'est vrai qu'aujourd'hui, alors j'ai du mal à recycler aussi mes playlists, mais aujourd'hui, ouais, pour faire rentrer dans mes playlists des musiques personnelles, en tout cas, voilà, faut qu'elles aient un sens fort pour moi, en tout cas. Ça, c'est sûr, et du coup, généralement, une dimension militante engagée. Voilà, un peu.
1: Ouais, c'est vrai, je vois ce que tu veux dire. Je pense qu'il y a des musiques aussi, ouais, qui ont marqué un moment de notre vie. Et justement, apprendre qu'après l'artiste a été baigné dans de sales histoires, je trouve ça gâche un peu ça entache un peu le souvenir, je trouve.
0: Bah, le Patrick Bruel, cassez
2: Voilà.
0: la voix, quoi. Enfin,
2: J'allais dire, vous êtes fan de Place des Grands Hommes ou quoi?
0: combien de camping, de soirées étudiantes où voilà, ça, on a cassé la voix,
2: Ouais.
0: mais là. Voilà, donc c'est deux choses. J'achèterai surtout pas. Bon, déjà je les achetais pas avant, mais j'achèterai encore moins des places de concert ou des titres. Mais voilà, c'est sûr que ça n'enlève pas un autre pan, limite qui appartient pas à l'artiste, en tout cas, ou à son univers totalement, quoi.
2: Je suis navré d'annoncer à nos auditrices et nos auditeurs que il n'y a plus de Patrick Bruel sur la playlist de Radio Déclic.
3: Ce sera pas une très grande surprise.
0: Eh ben, il y en avait encore.
2: Je crois qu'il y en avait encore, oui.
0: Voilà.
2: Enfin, oui, Place des Grands Hommes, je crois qu'il va y avoir justement.
0: Donc voilà, et très bonne réflexion, Franck. Voilà, c'est la musique peut être politique, et voilà, c'est aussi des réflexions de Radio Déclic, de se dire on n'en veut plus sur nos playlists, en tout cas, et voilà, il y a, même si je soulignais cette balance avec des souvenirs personnels, il y a des fois quand il faut faire des choix, des idées qui l'emportent, en tout cas.
3: On va peut-être passer pour une dernière question. Est-ce que pour vous, une musique peut-être pas genre changer totalement le bord politique, mais nous faire questionner sur nos propres choix vis-à-vis de la politique?
0: Alors, des choix dans le sens gauche-droite,
3: C'est ça.
0: centre, c'est ça que tu entends? Je suis pas sûr de m'identifier dans ça. Par contre, sur des sujets de société, très clairement, en tout cas. Et c'est pas forcément les textes avec les chansons avec le plus de textes, je trouve, qui me font le plus cogiter. J'ai MC Duval, Nous on désobéit, une musique qui a déjà un certain âge. Où voilà, ici des mouvements sociaux et toutes les 3 secondes ça hurle, pardon, ça hurle. Nous on désobéit moi ça me suffit à me porter dans des réflexions et des voilà, c'est juste pour dire voilà, je vais laisser la main.
2: Ouais, bah moi pour pas trop partir trop loin, je pense que ça peut à certains moments de nos vies où on peut écouter telle ou telle musique, ça peut nous alors nous faire changer, j'en sais rien, mais peut-être nous ouvrir les yeux sur certaines choses. Moi, je pense qu'en étant plus jeune, en découvrant certains artistes, m'ont permis de m'ouvrir également et d'ouvrir mon esprit sur certains sujets et de vouloir peut-être potentiellement creuser sur certains sujets. Donc, ça peut.
1: Ouais, je pense aussi. Je pense en particulier à, bon, c'est sûr, c'est pas non plus les paroles les moins garnies de gros, mais je dirais Stupéflip, pour ne citer que, où ils évoquent pas mal de sujets de société, et ouais, ça peut faire réfléchir, je pense, et un peu influencer, ou même carrément nous guider dans un choix où on n'est pas forcément apte à choisir par nous-mêmes, on est encore un peu paumé, je trouve. Voilà.
3: Je crois qu'on va pouvoir s'arrêter là pour l'émission aujourd'hui. Merci beaucoup d'avoir participé.
1: Avec plaisir.
2: Bah, merci à toi, Chloé. Bravo à toi. Hein.
1: Ouais,
0: Et
1: bravo.
0: bravo,
3: merci
0: c'est une très
3: beaucoup.
0: belle émission de fin de stage. Voilà. Merci pour ton engagement tout au long de ce stage
3: Merci à
0: aussi.
3: vous.
0: Et puis, voilà. Peut-être que vous retrouverez rapidement Chloé sur nos ondes, en tout
3: Peut-être,
0: cas.
3: peut-être. Merci à vous de nous avoir écoutés. C'était La Bande Son du Monde sur Radio Déclic.

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0: Bonjour à toutes et à tous et bienvenue dans cette nouvelle émission Europe Direct, la première avec la rentrée. Alors nous retrouvons Adam Bailly du Centre Europe Direct, bonjour.
1: Bonjour Élise, bonjour à tous.
0: Comment vas-tu?
1: Bah ça va très bien, on repart sur les chapeaux de roue pour cette rentrée après avoir profité du soleil et de la chaleur, donc c'est parti.
0: Et oui c'est parti parce que Christelle va être un peu sur tous les fronts à la rentrée.
1: Exactement, donc dans les établissements scolaires comme habituellement, mais aussi auprès des élus, des collectivités, donc pour parler de tout ce qui est fonds européens, etc. Avec comme point d'orgue aussi en décembre une visite au Parlement européen, donc destinée aux élus, auxquels vous pourrez vous retrouver, vous pourrez vous inscrire sur le site, on va bientôt lancer les inscriptions, donc pour échanger aussi avec Fabienne Keller, députée européenne.
0: Et bah très bien, on prend note alors pour y participer si on est intéressé. Merci beaucoup, puis de toute façon on peut suivre aussi les actualités sur le
1: exactement,
0: site de Christelle.
1: Exactement, donc là qui est en refonte et qui va bientôt être publié début septembre. Là.
0: D'accord, et bah très bien. Alors on va parler d'actualité de l'Union Européenne, on va parler de la taxe sur les petits colis, plus d'équité pour les entreprises européennes, on va parler de l'euro numérique, les négociations entrent dans leur dernière phase, ça y est. Et puis, tant qu'on parle aussi d'euros, eh bien, à quoi ressembleront les futurs billets en euros? Et oui, parce que nos billets vont changer d'apparence.
1: Et oui.
0: Le thème de cette émission, eh bien, on va parler des feux de forêt en Europe, hein, une crise qui s'étend et une solidarité européenne qui est rendue.

0: Par l'Union européenne qui met fin à l'exonération douanière pour les petits colis de moins de 150 euros. Alors Adam, que change cette décision ?
1: Et oui, jusqu'ici, les colis de faible valeur achetés en ligne auprès des vendeurs situés hors de l'Union européenne pouvaient bénéficier d'une exonération de droits de douane lorsqu'ils valaient moins de 150 euros. L'Union européenne estime que cette règle est devenue obsolète avec l'explosion du commerce en ligne. Et désormais, donc, ces colis, et vous l'avez peut-être déjà vu, sont et seront soumis à un droit de douane forfaitaire.
0: Alors pourquoi cette exonération existait-elle au départ ?
1: Elle avait été conçue à une époque où les achats en ligne internationaux étaient beaucoup plus rares. L'objectif était de simplifier les procédures douanières pour des envois occasionnels de faible valeur. Mais avec l'essor des grandes plateformes de commerce électronique, cette exception est devenue un outil massif d'importation, parfois au détriment des entreprises européennes.
0: Et quel est le montant de cette nouvelle taxe ?
1: Eh bien, la mesure prévoit un droit forfaitaire de 3 euros par article pour les marchandises achetées en ligne auprès de pays tiers, donc extérieurs à l'Union européenne, et expédiées directement aux consommateurs européens. Il s'agit d'une mesure transitoire avant la mise en place, à partir de 2028, d'un système douanier européen plus complet et plus numérisé.
0: Alors, est-ce que les consommateurs devront payer ces 3 euros au moment de la livraison ?
1: Alors, théoriquement, non. La Commission européenne précise que les consommateurs n'auront pas à payer directement ces droits auprès des autorités douanières au moment de recevoir leur colis. Les droits seront perçus auprès des plateformes ou des entreprises qui interviennent dans la vente et le transport. En revanche, il est possible donc que certains coûts soient ensuite intégrés dans les prix affichés.
0: Alors, pourquoi l'Union européenne parle-t-elle d'équité pour les entreprises ?
1: Eh bien, les commerçants européens doivent respecter des règles strictes. TVA, normes de sécurité, traçabilité, conformité des produits, obligations environnementales. Or, certaines plateformes extra-européennes bénéficiaient d'un avantage en expédiant des millions de petits colis sous le seuil de 150 euros. Et l'Union européenne veut donc rétablir des règles plus équitables entre vendeurs européens et non européens.
0: Mais alors, comment l'Union européenne compte-t-elle mieux contrôler ces colis ?
1: Eh bien, la réforme prévoit une meilleure utilisation des données douanières et des identifiants de produits. L'idée est de permettre aux autorités de repérer plus facilement les marchandises à risque, les vendeurs problématiques ou les pratiques de sous-déclaration. Les contrôles pourront ainsi être plus ciblés, plus rapides et plus efficaces.
0: Et Adam, pourquoi parle-t-on aussi d'un enjeu environnemental ?
1: Eh bien, le modèle du commerce électronique à rotation rapide repose souvent sur des expéditions longues, des retours fréquents et beaucoup d'emballages. Cela augmente les émissions liées au transport et à la production de déchets. Et en réformant les règles douanières, l'Union européenne veut ainsi questionner un modèle de consommation très intensif.
0: Alors pourquoi cette mesure est-elle qualifiée de transitoire ?
1: Bien parce qu'elle doit fonctionner jusqu'à la mise en service d'une nouvelle plateforme européenne de données douanières prévue pour 2028. À terme, les droits de douane devraient être calculés de manière plus classique selon la nature, l'origine et la valeur des marchandises. La taxe forfaitaire de 3 euros est donc une réponse immédiate à une situation jugée urgente.
0: Très bien, merci beaucoup Adam pour cette première actualité. On va maintenant passer à la seconde. L'euro numérique revient dans l'actualité européenne. De quoi parle-t-on exactement ?
1: Eh bien, l'euro numérique, ce serait une version électronique de la monnaie publique européenne, donc l'euro. Aujourd'hui, la monnaie de la Banque centrale est surtout accessible aux citoyens sous forme de billets et de pièces. L'idée serait donc de proposer un équivalent numérique utilisable pour payer en ligne ou hors ligne avec une garantie directe de la Banque centrale européenne.
0: Alors pourquoi l'Union européenne veut-elle créer un euro numérique ?
1: Eh bien, l'objectif, c'est d'adapter la monnaie publique aux usages actuels. Les citoyens payent de plus en plus par carte, téléphone ou application. Or, une grande partie de ces paiements repose sur des infrastructures privées et souvent non européennes, comme Visa par exemple. L'euro numérique permettra de proposer une solution européenne, publique, sécurisée et adaptée à l'économie numérique.
0: Christine Lagarde a insisté sur un point, l'euro numérique ne remplacera pas les espèces. Pourquoi cette précision est-elle importante ?
1: Eh bien parce que c'est l'une des principales inquiétudes des citoyens. Beaucoup craignent que l'euro numérique serve à faire disparaître les billets, les pièces. La Banque Centrale Européenne insiste au contraire sur la complémentarité. Les espèces resteraient disponibles et l'euro numérique offrirait simplement une option supplémentaire, notamment pour les paiements numériques du quotidien. Donc tout ça pour empêcher, voilà, par exemple, une ingérence étrangère ou autre, donc que ce soit européen.
0: Alors, est-ce que les espèces garderaient finalement leur rôle dans l'économie européenne ?
1: Oui, le message de la Banque Centrale Européenne est très clair. Les espèces ne doivent pas disparaître. Elles restent importantes pour la liberté de choix, l'inclusion des personnes moins à l'aise avec le numérique et la résilience du système de paiement. L'euro numérique ne serait pas une obligation, mais une possibilité de paiement supplémentaire.
0: Est-ce que l'euro numérique aurait-il un cours légal comme les pièces et les billets ?
1: Ben c'est l'objectif. Cela signifie qu'il devrait être accepté largement dans la zone euro comme une forme officielle de paiement. C'est un point important car il distinguerait l'euro numérique d'une simple application bancaire privée. Il s'agirait bien d'une monnaie publique européenne émise et garantie par la Banque Centrale Européenne.
0: Alors la question de la vie privée est au cœur du débat, évidemment. Est-ce que les paiements seraient surveillés ?
1: C'est l'autre grande inquiétude et Christine Lagarde a rejeté l'idée d'un outil de surveillance. La Banque Centrale Européenne affirme que l'euro numérique serait conçu avec un haut niveau de protection de la vie privée. Elle ne pourrait pas identifier directement les utilisateurs à partir de leurs paiements. Et les paiements hors ligne pourraient offrir un niveau de confidentialité proche des espèces.
0: Alors comment fonctionnerait-il concrètement cet euro numérique pour les citoyens ?
1: Eh bien, les citoyens pourraient disposer d'un portefeuille numérique en euros, probablement proposé par leur banque ou un prestataire de paiement. Ils pourraient l'utiliser pour régler des achats en magasin, en ligne ou entre particuliers, et un plafond de détention devrait être fixé afin d'éviter que l'euro numérique ne remplace les dépôts bancaires classiques.
0: Et pourquoi prévoir un plafond de détention ?
1: Parce que les banques commerciales craignent que les citoyens transfèrent massivement leur argent vers l'euro numérique, considéré comme directement garanti par la Banque Centrale Européenne. Cela pourrait fragiliser leur capacité à financer l'économie et le plafond permettrait donc de garder l'euro numérique comme moyen de paiement et non comme compte d'épargne principal.
0: Alors pourquoi les commerçants s'intéressent-ils en particulier à ce projet ?
1: Eh bien parce que les paiements par carte entraînent des frais et l'euro numérique pourrait proposer des commissions plus faibles pour les commerçants, notamment par rapport à certains réseaux de paiement internationaux. Cela pourrait réduire les coûts pour les petites entreprises tout en offrant une solution de paiement plus européenne et plus souveraine.
0: Effectivement, il serait gagnant. Alors, où en sont les négociations européennes ?
1: Bien, le Parlement européen a adopté sa position de négociation, ce qui permet d'entrer dans la dernière phase de discussion avec les États membres. Les points sensibles portent notamment sur les frais, la rémunération des banques, le rôle des commerçants, la protection des données et les limites de détention. Une adoption est espérée d'ici à la fin de l'année.
0: Alors, quand l'euro numérique pourrait-il arriver dans la vie quotidienne ? Parce que ça sera peut-être adopté à la fin de l'année, mais ce sera peut-être pas pour tout de suite.
1: Oui, exactement. Il ne faut pas l'attendre immédiatement. Si les négociations aboutissent, un programme pilote pourrait débuter en 2027. Une disponibilité plus large pour les paiements du quotidien est évoquée autour de 2029. Cela laisse donc encore du temps pour préciser les règles, tester la technologie et rassurer les citoyens.
0: Effectivement, on aura le temps d'en reparler alors dans un prochain Europe Direct. Avant de poursuivre cette émission avec la troisième actualité qui parle aussi de l'euro, eh bien on va écouter un titre qui est proposé par une de vos stagiaires, c'est ça ?
1: Exactement, Elena qui donc est italienne, donc qui a proposé une musique pour aujourd'hui.
0: Et alors elle nous propose Sunflower, Spider-Man into the Spider-Verse de Post Malone et Swae Lee qu'on va écouter tout de suite.

0: Et c'était donc Sunflower, Spider-Man Into the Spider-Verse de Post Malone et de Swae Lee que l'on vient d'écouter sur Radio Déclic. Et on poursuit cette émission Europe Direct avec maintenant, on va parler des futurs billets en euros, puisque vous l'avez sûrement entendu, nos billets vont changer d'apparence. Et oui, la Banque Centrale Européenne a dévoilé 10 propositions pour les futurs billets en euros. Alors déjà, Adam, pourquoi veut-elle changer leur apparence à ces billets ?
1: Eh bien, les billets en euros existent depuis 2002 et leur design n'a jamais été complètement renouvelé. La Banque Centrale Européenne souhaite moderniser leur apparence, renforcer les éléments de sécurité, proposer des billets plus évocateurs pour les citoyens. L'idée est aussi de rappeler que les espèces restent un moyen de paiement important, donc comme on l'a dit, malgré le développement des paiements numériques.
0: Alors, est-ce que les billets actuels vont disparaître rapidement ?
1: Non, même lorsqu'une nouvelle série sera choisie, il faudra plusieurs années avant sa mise en circulation. Les billets actuels continueront à avoir cours légal et à circuler, et la transition se fera progressivement. Il ne s'agit donc pas d'un changement brutal, mais d'un processus long, préparé techniquement et expliqué aux citoyens.
0: Très bien, alors quels sont les deux grands thèmes retenus pour ces futurs billets ?
1: Eh bien, deux thèmes sont en compétition. Le premier s'appelle la culture européenne et met en avant des personnalités et des lieux culturels qui ont marqué l'histoire de l'Europe. Et le second s'intitule Fleuves et oiseaux et insiste sur la nature, la circulation, les paysages européens et les institutions de l'Union européenne.
0: Très bien, alors on va voir un peu plus concrètement ce qui se cache derrière ces deux thèmes. Alors déjà, que représenterait le thème « La culture européenne » ?
1: Eh bien, ce thème associe chaque billet à un domaine culturel, à une grande personnalité européenne. On y retrouve par exemple Maria Callas pour les arts vivants, Beethoven pour la musique, Marie Curie pour les sciences et l'éducation, Cervantes pour la littérature, Léonard de Vinci pour les musées et Bertha von Stüttner pour les espaces publics et la paix.
0: Et le thème « Fleuve et oiseaux » en quel son idée ?
1: Eh bien, ce thème raconte une progression symbolique des fleuves européens, de la source jusqu'à la mer. Les billets associent des paysages aquatiques à des oiseaux. Montagnes, cascades, vallées fluviales, méandres, estuaires ou mers. Au verso, les bâtiments des institutions européennes rappellent le lien entre nature, territoire et projet politique européen.
0: Très bien, alors pourquoi faire apparaître des personnages réels sur les billets serait un changement important ?
1: Eh bien, les billets actuels représentent surtout des styles architecturaux imaginaires, avec des ponts, fenêtres et portails. Choisir des personnages réels marquerait une rupture symbolique. Cela rendrait les billets plus incarnés, mais cela peut aussi susciter des débats. Qui représenter ? Quel pays ? Quelle discipline ? Quelles époques ? C'est toujours sensible lorsqu'on touche à l'identité européenne.
0: Mais effectivement, pas privilégier un pays à un autre,
1: et
0: par
1: oui,
0: exemple.
1: Exactement.
0: Alors pourquoi la Banque Centrale Européenne organise-t-elle une consultation publique ?
1: Eh bien, parce que les billets appartiennent au quotidien des citoyens. Ils circulent dans les portefeuilles, les commerces, les marchés, les distributeurs. La Banque Centrale Européenne veut donc connaître les préférences du public avant de prendre sa décision finale. Les citoyens européens peuvent donc donner leur avis en ligne et vous pouvez consulter d'ailleurs les différentes propositions jusqu'au 21 septembre 2026.
0: Très bien, alors est-ce que le vote du public choisira directement le futur billet ?
1: Eh bien, pas exactement. La consultation comptera dans la décision, mais elle ne sera pas le seul critère. La Banque Centrale Européenne prendra aussi en compte l'avis du jury, les contraintes techniques, les exigences de sécurité, l'accessibilité, la lisibilité des valeurs et la possibilité de produire des billets à grande échelle. Le design doit être beau, mais aussi fonctionnel.
0: Oui, quand même, effectivement. Hein, oui, c'est pas juste en apparence. Il faut s'en servir quand même. Alors, pourquoi les billets doivent-ils être régulièrement modernisés au final ?
1: Eh bien, pour garder une longueur d'avance sur les contrefaçons. Les techniques d'impression, de reproduction et de falsification évoluent et de nouveaux billets permettent d'intégrer des signes de sécurité plus avancés et plus faciles à vérifier. C'est aussi l'occasion d'améliorer l'accessibilité, notamment pour les personnes malvoyantes.
0: C'est vrai qu'on n'y pense pas forcément à ça, et effectivement. Oui. Eh bien, merci beaucoup Adam. Donc, on n'hésite pas jusqu'au 21 septembre à aller voter pour son billet préféré. On va terminer cette émission avec son thème. On va parler des feux de forêt en Europe, une crise qui s'étend, une solidarité européenne qui est renforcée, car oui, l'Europe est de nouveau confrontée à de très nombreux, très importants feux de forêt. Alors, quelle est la situation actuelle ? Je précise juste qu'on enregistre cette émission fin août.
1: Exactement. Donc la situation, même fin août, reste très préoccupante dans plusieurs régions d'Europe. La France, l'Espagne et le Portugal ont été fortement touchés, mais les incendies concernent aussi d'autres territoires, parfois moins habitués à ce type de risque. On a vu des mobilisations en Belgique, dans les Balkans ou encore en Serbie, et cela montre que les feux de forêt ne sont plus seulement un problème méditerranéen.
0: Alors pourquoi parle parle-t-on d'un été particulièrement difficile sur le front des incendies?
1: Eh bien parce que plusieurs facteurs se combinent. Chaleur intense, sécheresse prolongée, végétation très inflammable et parfois vent violent. Ces conditions permettent au feu de progresser très vite et compliquent le travail des pompiers. L'été 2026 confirme une tendance inquiétante. La saison des incendies devient plus longue, plus intense et concerne des zones de plus en plus larges.
0: Alors la France a été particulièrement touchée, que s'est-il passé?
1: Bien, la France a connu plusieurs incendies importants, notamment dans des zones déjà fragilisées par la sécheresse et les vagues de chaleur. Dans certains cas, les secours nationaux ont dû être renforcés par l'aide européenne. Des pompiers espagnols, des véhicules spécialisés et des avions de la flotte européenne Rescue ont été mobilisés pour soutenir les opérations sur le terrain.
0: L'Espagne et le Portugal sont aussi en première ligne. Pourquoi ces pays sont-ils si exposés?
1: Bien, la péninsule ibérique cumule plusieurs facteurs de risque. Forte chaleur, déficit de pluie, sécheresse des sols et zones forestières très vulnérables. L'Espagne et le Portugal ont l'habitude de lutter contre les incendies, mais l'intensité actuelle met parfois leur capacité sous pression. C'est justement dans ces situations que la coopération européenne devient essentielle.
0: Alors, tu l'as dit tout à l'heure, Adam, il y a eu des incendies aussi en Belgique et en Europe centrale. Est-ce que c'est nouveau?
1: Ce n'est pas totalement nouveau, mais c'est de plus en plus fréquent. La Belgique a par exemple reçu une assistance européenne pour lutter contre un incendie dans les Hautes-Fagnes. Des moyens venus de Suède, des Pays-Bas, de Norvège ou d'Allemagne ont été mobilisés. Cela illustre bien l'extension du risque d'incendie vers des régions moins traditionnellement concernées.
0: Alors quel rôle joue l'Union européenne face aux incendies?
1: Eh bien l'Union européenne intervient à travers le mécanisme européen de protection civile. Lorsqu'un État demande de l'aide, la Commission européenne coordonne les offres des autres pays. Avions, bombardiers d'eau, hélicoptères, pompiers, véhicules spécialisés, experts ou matériels. Ce n'est pas l'Union européenne qui remplace les secours nationaux, mais elle organise une solidarité rapide lorsque les moyens locaux sont insuffisants.
0: Et tu l'as évoqué aussi, qu'est-ce que c'est la réserve Rescue, dont finalement on parle aussi souvent dans les médias?
1: Eh bien, Rescue, c'est une réserve européenne de moyenne crise. Pour les incendies, elle comprend notamment une flotte d'avions bombardiers d'eau et d'hélicoptères financée et coordonnée avec le soutien de l'Union européenne. Elle est mobilisée lorsque les moyens nationaux et les aides volontaires entre États ne suffisent plus. C'est une sorte de filet de sécurité européen.
0: On va parler un peu de chiffres. Quels moyens européens ont été prévus pour l'été 2026?
1: Eh bien, l'Union européenne a prévu son plus important dispositif estival contre les feux de forêt en 2026. Au total, 777 pompiers issus de 14 pays européens sont prépositionnés dans des zones à haut risque, notamment en France, en Espagne, au Portugal, en Italie, en Grèce et à Chypre. En parallèle, 22 avions bombardiers d'eau et 5 hélicoptères peuvent être mobilisés en cas de forte pression.
0: Alors pourquoi prépositionner des pompiers avant même les départs de feu?
1: Eh bien parce que la lutte contre les incendies, les premières heures sont décisives. Si des équipes européennes sont déjà proches des zones à risque, elles peuvent intervenir plus vite. Cela évite de perdre du temps dans les transports, les autorisations ou la coordination. L'idée, c'est d'anticiper les crises plutôt que d'attendre que la situation devienne incontrôlable.
0: Effectivement. Alors Copernicus est aussi mobilisé dans ces crises. Quel est son rôle?
1: Bien, Copernicus, c'est le programme européen d'observation de la Terre qui fournit des cartes et des données très utiles aux autorités. Son service de gestion des urgences peut être activé pour suivre les zones brûlées, évaluer les dégâts, repérer l'évolution des incendies, aider les secours à organiser leurs interventions. C'est un appui technologique important, surtout lorsque les feux couvrent de vastes surfaces.
0: Quel lien peut-on faire entre ces incendies et le changement climatique?
1: Bien, le changement climatique ne déclenche pas tous les incendies, car les départs de feux peuvent avoir des causes humaines ou accidentelles. En revanche, ils créent des conditions beaucoup plus favorables aux grands feux. Température élevée, sécheresse, sol très sec, végétation inflammable et saison à risque plus longue. Les incendies deviennent donc plus difficiles à maîtriser.
0: Est-ce que cette solidarité européenne remplace les moyens nationaux?
1: Non, elle vient en complément. Chaque État reste responsable de sa sécurité civile et de la gestion des secours sur son territoire. Mais donc, comme on l'a dit, lorsqu'un pays fait face à plusieurs incendies simultanés ou à une situation extrême, l'aide européenne permet d'ajouter des moyens humains, matériels et aériens là où ils sont le plus nécessaires.
0: Alors, quel est l'impact de ces incendies pour les habitants et les touristes?
1: Eh bien, l'impact, il est très concret. On l'a vu aussi, évacuation, routes fermées, camping évacué, logements détruits, fumée, pollution de l'air, annulation d'activités et perte économique. Les habitants peuvent perdre leur maison ou leur outil de travail. Les touristes peuvent devoir quitter une zone en urgence et dans ces situations, il faut absolument respecter les consignes des autorités locales.
0: Et alors justement, que peuvent faire les citoyens, que peuvent faire nos auditeurs pour limiter les risques?
1: Eh bien, il faut respecter les interdictions d'accès aux massifs, ne jamais allumer des feux dans les zones à risque, éviter les travaux qui provoquent des étincelles, ne pas jeter de mégots et signaler rapidement aussi tout départ de fumée. En période de sécheresse, un geste apparemment banal peut avoir des conséquences dramatiques et la prévention reste donc essentielle.
0: Alors que faut-il retenir de cette nouvelle séquence d'incendies en Europe au final ?
1: Eh bien, elle montre que les incendies sont devenus un risque européen majeur. Les pays méditerranéens restent très exposés, mais d'autres régions sont désormais concernées. La réponse doit donc combiner prévention locale, moyens nationaux puissants, données satellites, adaptation au changement climatique et donc solidarité européenne. C'est l'un des exemples les plus concrets d'une Europe qui agit sur le terrain.
0: Eh bien, merci beaucoup Adam pour toutes ces informations, cette actualité de l'Union européenne. C'est la fin de ce numéro d'Europe Direct. On te retrouvera le mois prochain pour d'autres points sur l'actualité. Merci beaucoup.
1: Et d'ici là, portez-vous bien. Au revoir.
0: Eh bien, pareillement. Bonne journée.

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2: Oui, j'ai appelé pour signaler une personne malveillante qui circule sur la commune de Glin et qui monte sur les toits des personnes âgées en leur pétant des tuiles et pour leur dire ensuite que leur toiture n'est plus très bonne, qu'elle est véreuse et qu'il faut tout refaire. Voilà, donc je trouve que c'est pas mal de divulguer le message un peu partout. Comme ça, si lui, de son côté, il entend ce message, il ira voir ailleurs.

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0: Bonjour à tous, vous êtes sur Radio Déclic au 87.7, 103, 89.6 et c'est l'heure de retrouver les enfants du Toulois dans leur émission, et leur émission qui s'appelle Cache-Cache Micro. Et oui, et dans la continuité des 40 ans de Radio Déclic, les enfants de Maurice Herbert, eh bien, ils ont imaginé le futur. Eux, ils se sont dit 2026, 2050. Comment on sera en 2050? Voilà, tout de suite les enfants de l'école Maurice Herbert.
1: Bienvenue à bord du podcast des futurs. Ici Florentina, votre guide pour un voyage dans le temps. Ou presque. Aujourd'hui, nous plongeons en 2050, une année où les rêves d'hier deviennent les réalités de demain. Préparez-vous à une aventure incroyable où Léo, Mia, Noah, Aïcha, Théo et Enzo vont faire découvrir leur monde. 3, 2, 1, décollage!

0: Notre vaisseau temporel nous a déposés dans une rue de Paris en 2050. Regardez autour de vous, les voitures volent, les arbres poussent sur les toits et les écrans flottent dans les airs. Mais où sont nos guides ? Léo, Mia, Aïcha, à vous la parole.
1: Oui, nous sommes dans la ville de 2050. Waouh ! Regarde Mia, là-bas il y a un groupe d'enfants avec des casques à réalité augmentée.
2: Attends, je vais leur demander. Excusez-moi, vous êtes bien en 2050 ?
3: Ouais, moi c'est Noah et voici Théo et Lina. Bienvenue dans notre monde, voulez-vous visiter ?
4: Oui, mais d'abord, comment vous faites pour respirer ? Il n'y a pas de pollution ou de smog ? Je pensais qu'il y en aurait.
3: Haha, le smog ? Oh, ça n'existe plus ! En 2050, on a enfin compris qu'il fallait protéger l'air et l'eau. Tous les bâtiments ont des jardins et les voitures roulent à l'énergie solaire ou à l'hydrogène. Même les trottoirs sont recouverts de mousse pour absorber l'eau de pluie.
5: Et pour les transports, plus de voitures individuelles. On utilise des métros volants, des vélos électriques ou même des trottinettes à énergie cinétique. Et pour les longs trajets, il y a des trains hyper rapides qui relient les villes en quelques minutes.
6: Et vous savez quoi ? Les animaux, ils vont bien. Grâce au sanctuaire écologique, les espèces menacées ont été sauvées. Et pour nos animaux de compagnie, on a des robots animaux pour ceux qui veulent un compagnon sans polluer. Mais attention, on a encore des animaux réels, comme des chiens et des chats. Mais on peut maintenant avoir des renards ou des hérissons à la maison.
7: Nos reporters sont impressionnés. Mais que se passe-t-il ? Un écran géant s'allume dans la rue et une voix robotique résonne. Je vous répète ce que dit cette voix. Elle dit que le climat est stabilisé, mais le défi maintenant, c'est de garder cette planète en bonne santé et que c'est à nous de jouer. Nous, les citoyens du monde, on enchaîne avec Mia qui a une question à poser sur l'éducation. Et que c'est à nous de jouer, nous les citoyens du monde. On enchaîne avec Mia qui a une question à poser sur l'éducation.
2: Oui, tout à fait. Dites-moi Noah, Théo et Enzo, je suppose que vous allez à l'école, c'est comment ?
3: Notre école est flottante et elle est posée sur un lac artificiel et elle se déplace avec des ballons solaires. Certains cours sont en réalité virtuelle et on apprend à coder, à jardiner et même à parler avec des animaux grâce à des traducteurs.
4: Et les profs, c'est des robots ?
5: Pas seulement. On a des professeurs humains pour les matières comme l'art ou l'éthique et des IA pour les sciences. Mais attention, l'IA ne fait pas tout. C'est à nous de réfléchir.
6: C'est comme pour les déchets. Tout est recyclé ou composté maintenant. Même les vieux vêtements deviennent des meubles et les emballages, ils sont tous biodégradables.
1: Waouh ! Et la nourriture, ça a changé ?
3: Bah, on mange des insectes protéinés et des légumes cultivés en ville, mais aussi des aliments traditionnels. Par contre, les supermarchés n'existent plus. On cultive ce qu'on mange dans des jardins partagés ou on l'achète directement aux agriculteurs locaux.
0: Un vrai rêve, non ? Mais attention, pour que ce futur existe, il faut agir dès aujourd'hui. Et si on parlait des défis de 2050 ?
2: Quels défis ?
1: Par exemple, le climat. En 2050, la Terre est plus chaude, mais il faut limiter les dégâts grâce aux énergies renouvelables. Et l'eau, il faut la recycler à 100%.
5: C'est ce qu'on fait. Il y a des fontaines à eau potable dans chaque rue.
4: Il y a aussi le défi de la biodiversité. Il faut par exemple sauver les abeilles et les coraux. Avez-vous réussi à le réaliser ?
6: Oui, grâce au sanctuaire écologique et à l'interdiction des pesticides dans l'agriculture.
7: Mais le plus grand défi, c'est vous, les enfants de 2026. C'est à vous de décider comment sera le monde en 2050. Alors, tenez-vous prêts à relever ce défi ?
0: Allez, nous allons maintenant aborder un sujet important, celui des robots. Léo, Mia et Aïcha, je vous laisse poser vos questions aux enfants de 2050.
1: Oui, effectivement. Moi, je voudrais bien savoir si les robots sont partout en 2050.
3: Alors, ce n'est pas exactement comme dans les vieux films. Effectivement, il y a beaucoup de robots dans notre vie quotidienne, mais nos robots sont utiles et gentils.
5: On a des robots médecins qui aident les médecins à soigner les gens. Des robots jardiniers qui entretiennent les parcs et les jardins sur les toits. Des robots enseignants expliquent les maths ou les langues, mais ils ne remplacent pas les humains.
2: Elia, elle est partout? Elle vous aide aussi?
8: Oui, forcément. Elle est très utile, par exemple, pour prédire la météo ou les catastrophes naturelles, pour créer de la musique ou des œuvres d'art, mais aussi pour traduire les langues animales.
2: Waouh, mais c'est dingue ça! Mais est-ce que l'IA peut se tromper?
3: Bien sûr! Les humains doivent toujours vérifier le travail des robots ou de l'IA. Par exemple, si une IA dit qu'il va pleuvoir demain, on regarde aussi le ciel. La technologie, c'est un outil, mais pas une solution magique.
7: Ça, c'est une belle leçon. La technologie doit servir l'humain et pas l'inverse.
0: Allez, sans transition, nous allons reparler d'écologie en 2050. On aimerait savoir ce qu'il y aura comme grand changement. Léo, tu leur poses une question à ce sujet ?
1: Oui, tout à fait. Dis-moi Théo, comment avez-vous fait pour faire face à la crise écologique du début du siècle ?
5: Le plus grand changement, c'est qu'on a compris que tout est lié. Les bâtiments sont couverts de plantes pour absorber le CO2. Les rues sont faites de matériaux recyclés qui laissent passer l'eau. Les aliments sont locaux et de saison ou cultivés en ville.
8: Et les animaux menacés, on les a sauvés. Par exemple, les abeilles sont protégées et on a des ruches urbaines sur les toits. Grâce à elles, les fruits et légumes poussent mieux.
2: Mais est-ce que tout le monde fait attention ?
3: Pas tout le monde, non. Certains pays ont encore des problèmes, mais en Europe, on a réussi à réduire la pollution de 50%. Et vous savez pourquoi ? Parce que les enfants, comme vous, ont appris à leurs parents à trier les déchets, à économiser l'eau et à planter des arbres, à mieux consommer.
2: Donc, c'est nous qui avons le pouvoir.
5: Exactement. Le futur, c'est comme un jardin. Plus vous plantez de bonnes graines aujourd'hui, plus il sera beau demain. Alors, prêt à planter les vôtres ?
7: Changement de sujet. Nos auditeurs aimeraient sans doute savoir comment les gens travaillent en 2050. On leur pose une question à ce sujet ?
1: Je m'en occupe. Dis-moi, Enzo, quels sont les métiers les plus cools en 2050 ?
8: Oh, il y en a plein. Par exemple, architecte de ville verte, on conçoit des bâtiments couverts de plantes. Ou ingénieur en énergie renouvelable, on invente des machines pour capter le soleil ou le vent. Ou paysagiste urbain, on crée des parcs et des jardins dans les rues.
3: Il y a aussi des scientifiques des océans. Il y a aussi scientifiques des océans. On protège les coraux et les poissons. Et designers de robots, on invente des robots pour aider les humains. Mais moi, je vais être agriculteur urbain. On cultive des légumes dans des serres sur les toits et on les vend aux habitants.
5: Moi, je vais être explorateur des fonds marins pour découvrir de nouvelles espèces.
8: Et moi, astronaute, pour aller sur Mars et voir si on peut y vivre.
0: Il est maintenant l'heure de revenir en 2026. Alors, pour conclure notre podcast, Léo, Mia et Aïcha, pouvez-vous nous donner vos impressions, vos conclusions ou alors un dernier conseil ?
2: Oui, alors moi je dirais, n'oubliez pas, le futur, c'est vous qui le construisez. Chaque petit geste compte. Recycler, économiser l'eau, planter un arbre ou même rêver à un monde meilleur. Oui, alors moi je dirais, n'oubliez pas, le futur, c'est vous qui le construisez. Chaque petit geste compte. Recycler, économiser l'eau, planter un arbre ou même rêver à un monde meilleur.
9: Et aussi, ne lâchez rien. Les grands changements commencent toujours par une idée, puis par une action. Alors à vous de jouer.
1: Et surtout, on va y arriver. On va tout faire pour... Mais ça va marcher. La preuve avec tout ce qu'on vient de voir et d'entendre. 2050 sera différent, mais chouette. 2050 sera différent, mais vivable. 2050 sera différent, mais mieux.
7: Eh bien voilà, chers auditeurs. Nos intervieweurs sont de retour en 2026, avec plein d'idées pour le futur. Et vous, qu'allez-vous faire pour 2050? Planterez-vous un arbre? Inventerez-vous une machine pour nettoyer les océans? Deviendrez-vous un scientifique ou un artiste? Qu'inventerez-vous dans le futur? Merci à Noah, Aïcha, Théo, Enzo, Léo et Mia pour cette aventure. Et n'oubliez pas, le futur est entre vos mains. Au revoir à tous!
10: Au revoir!
11: Au revoir!
10: Au revoir!
11: Au revoir, au revoir.
12: Eh oui, vous avez bien entendu, hein, ils vous font appel à vous, eh bien n'hésitez pas, vous pouvez leur téléphoner, c'est l'école Marie-Saint-Bert à Toul, ils seront à votre écoute, mais vous pouvez aussi leur envoyer des mails, et bien sûr, si vous avez des idées, de grandes idées aussi, n'hésitez pas, Radio Déclic est là pour les recueillir, vous pouvez le téléphoner au 03 83 63 90 90, vous tapez 2 et vous laissez vos messages. Et voilà, et nous en ferons bon usage. Nous avions en 2006 tenté lors d'une fête de la com, je pense à les Saint-Rémy, une malle destinée aux questions, aux réponses, aux questions d'ailleurs, qui devait se passer, que devait se passer, que serait l'an 2026. Cette malle a été ouverte, vous pouvez également essayer de retrouver si vous avez été l'un des heureux enfants de cette époque, vous pourrez peut-être demander à Radio Déclic d'essayer de fouiller dans cette balle que j'ai vue dans la maison de la communication. Bye bye à tous!

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0: Bonjour à tous, bienvenue sur notre arbre à chansons, en compagnie de Brigitte.
1: Bonjour à tous.
0: Franck à la technique.
2: Bonjour.
0: Et puis des invités, surprise, pas surprise. Eh bien, à commencer par Laurence Becker.
3: Bonjour tout Laurence. Le monde, bonjour Brigitte, bonjour Serge et bonjour l'invité surprise.
0: L'autre invité surprise, pas surprise, Régis Cunin, il est habitué de l'arbre de chanson depuis des lustres.
4: Aïe, aïe, aïe.
0: Alors aujourd'hui, on va faire une émission sérieuse quand même, parce que là, on est quand même dans une certaine tristesse d'avoir perdu une grande artiste.
3: Exactement, on va parler aujourd'hui, on va prendre le temps de parler d'une artiste qui possède une place bien particulière dans le monde musical et dans le monde de la chanson. On va parler de Marie-Paule Bell. Marie-Paule Bell, c'est une femme, un piano, une voix, des textes parfois tendres et puis parfois drôles et parfois et souvent même bouleversants. Et c'est un univers qui est fait de mélodies élégantes. C'est quelqu'un que j'ai adoré écouter quand j'étais déjà adolescente. On va parler de ses débuts, on va parler de sa carrière, et puis on va écouter des chansons, on va chanter aussi. Voilà, plein de choses au programme.
0: Eh ben, on a une demi-heure.
3: On masse. On peut pas tirer un peu, on peut pas tirer sur la corde, parce qu'il y a beaucoup de choses à dire sur Marie-Paule Bell. Alors on va synthétiser en une demi-heure, ça va rentrer. Eh bien, tout d'abord, je vais bien sûr évoquer sa carrière, on va parler de sa carrière, mais j'ai eu contact avec une personne qui a souhaité laisser un petit mot. En fait, j'ai un contact avec son frère, Olivier Bell, que j'ai eu au téléphone. Alors je lui ai parlé de cette émission et puis j'aurais aimé qu'il nous dise un mot, mais c'est vrai qu'il a souhaité pas le faire lui-même, mais il a écrit un petit mot pour l'émission et donc il m'a demandé de le lire et donc je vais le lire. Voilà, donc de la part d'Olivier Bell, bonjour Laurence, bonjour Brigitte, bonjour Serge et bonjour tous les amis de l'Arbre à Chanson, bonjour l'invité Régis Cunin qui est là. Donc cette lettre est Paris le 14 septembre 2026, il y a quelques temps, quelques jours. Ce petit message Laurence, pour te dire ma joie de t'entendre dans ce bel hommage que je sais que tu ne manqueras pas de faire à Marie-Paule dans cet Arbre à Chanson. Ce bel arbre de vie enraciné dans la qualité des textes et des musiques de tous ces beaux artistes de notre patrimoine culturel. Marie-Paule avait aimé ton interprétation de « Où est-ce qu'on les enterre ?» et « La confinée ». Je sais, depuis toutes ces belles années, avec ces souvenirs où j'ai partagé mon piano avec ta guitare, combien tu portes haut les couleurs des émotions de la vie. Je vous embrasse tous très fort, tous les trois amis, Brigitte, Serge et Laurence, sans oublier les auditrices et auditeurs de Radio Déclic. Belle vie à vous, chantez-en toujours les bonheurs quotidiens, signé Olivier Bell.
1: Eh bien merci Olivier.
0: Merci beaucoup.
3: Je peux vous dire qu'il est très très touché, il est bien évidemment bouleversé par la perte de sa sœur. Et donc il était vraiment ravi de cette émission et il vous embrasse tous, comme il le dit dans la lettre. Alors c'est vrai qu'on dans cette lettre on parle de La Confinée. C'est une chanson qui avait été écrite lors du confinement, comme son nom l'indique, avec des paroles de Brigitte Venet, ici présente, mais elle lève le doigt, mais à la radio ça marche pas. Tu peux l'élever en parlant. Brigitte Venet qui a écrit la chanson, qui a écrit le texte et puis qui me l'avait envoyé en me disant tiens, on pourrait chanter cette chanson sur l'air de La Parisienne. Ce que j'ai fait, parce que j'étais pas trop pour faire des chansons lors du confinement sur les réseaux sociaux, mais celle-ci, oui, je l'ai faite. C'est une chouette chanson, un chouette titre. Et Olivier Bell l'avait entendu et il m'avait dit « Qu'en pense Marie-Paule ?» Et là, j'ai dit « je sais pas, je l'avais pas demandé. » Et du coup, je l'ai envoyé à Marie-Paule Bell qui avait trouvé l'idée très très chouette et qui m'avait répondu par message à l'époque en me disant « C'est super. » Voilà. Et ben, je vous propose déjà d'écouter, de passer de la musique, et puis d'écouter un titre incontournable, un des titres incontournables, parce qu'ils le sont, il y en a beaucoup, beaucoup, beaucoup, beaucoup, mais qui est connu, La Parisienne.

0: Super, on vient donc d'entendre Marie-Paule Bell avec La Parisienne. En fait, on se rend compte dans ces chansons-là, dès les premières notes, tout ce qui fait son charme. C'est une manière de chanter les choses avec naturel, avec esprit, et elle perd jamais de sensibilité, notre Marie-Paule Bell. Pour parler un peu de Marie-Paule Bell, elle est née en 1946, le 25 juillet. Elle est née, tiens, j'ai perdu la ville, je ne sais plus, c'était Pont quelque chose, enfin elle est née dans le Gard, en fait, elle est née dans le Sud. Et ce que j'ai lu sur elle, c'est que elle a habité là-bas jusqu'à ses 23 ans, et elle a commencé le piano, figurez-vous, à 3 ans déjà. Sa mère était une pianiste, alors l'histoire ne le dit pas, ou en tout cas j'ai pas trouvé l'info, si c'était quelqu'un de très connu, ou si elle faisait des concerts, enfin on n'est pas là pour parler de sa mère, mais en tout cas elle était avec le piano déjà, son père était médecin, et c'est sa mère qui lui a donné le goût du piano. Et donc, dès qu'elle a commencé à jouer du piano, ils ont même travaillé des morceaux de Schubert avec sa mère, et elle jouait à l'âge de 5-6 ans, elle jouait déjà à quatre mains avec sa mère. Donc son piano, c'est vraiment ce qu'il a, c'est plus qu'un accompagnement, son piano, c'est son partenaire en fait. Et puis quand elle avait 23 ans, elle a compris que la chanson, c'était sa vie. Elle avait fait un diplôme en psychologie. C'est quelqu'un qui avait été fort diplômé. Elle avait l'intention de partir dans ce domaine-là. Et puis elle a découvert la chanson. Elle a participé à un concours en fait sur Paris. Et puis elle a reçu le premier prix. Et c'est ce qui lui a donné envie de faire de la chanson et donc de jouer dans les cabarets à Paris. Voilà. Ah voilà. Elle est née à Pont-Saint-Esprit. Je savais que je l'avais écrit quelque part. À Pont-Saint-Esprit dans le Gard. Et donc
1: c'est ce qui lui en a donné.
0: C'est ce qu'il lui en a donné, exactement. Elle a deux frères. C'est une fratrie de trois enfants, en fait. Et puis, c'est dans les années 70, donc ça date un peu, mais c'est dans ces années-là où elle a commencé à se faire connaître par le grand public. Et donc, c'est vraiment son talent, son style qui lui ont donné sa personnalité dans le paysage musical. Et puis, elle a reçu des prix. Elle a reçu le prix de l'Académie Charles Cros en 73. Et puis ça, c'est vraiment une distinction qui lui a donné des ailes et qui, par là, elle s'est dit, hop, j'y vais, la chanson, c'est fait pour moi, quoi. Et puis, chez Marie-Paule Bell, ce qui frappe, c'est surtout que c'est une personne, pour ceux qui l'ont vue en concert, et on le voit même dans des émissions télévisées, c'est pas une personne qui va chanter au-dessus de nous, ou devant nous, elle chante avec nous, en fait. Elle est complètement avec le public. Et puis dans ses thèmes, puisqu'elle a écrit des chansons, mais elle a aussi des paroliers, dans ses thèmes, elle parle d'amour, de solitude, de souvenirs, des petits bonheurs, et puis des grandes questions de l'existence, quoi. Puis souvent, quand elle le fait, elle le fait avec son sourire qu'on connaît. Voilà. Je pense que vous avez... Brigitte, ta chanson préférée de Marie-Paule Bell, est-ce que si tu en as une?
1: Bah, La Parisienne, c'est vrai que je l'aime beaucoup. Tu me prends au dépourvu.
0: Oui, voilà, c'est du direct, mais il y en a tellement, ouais.
2: T'as une liste, puis on peut
0: j'aurais pu mettre une liste. Non, mais la vilaine. Non, mais c'est vrai qu'il y a La Parisienne, et puis elle a beaucoup de personnalité dans ses chansons. Et puis, en fait, il y a une chanson qu'on aime bien, Régis et moi, qui est là. Et d'ailleurs, j'ai profité du fait qu'il soit là. C'est une chanson qui s'appelle « Mais où est-ce qu'on les enterre ?» Bon, déjà, le titre... Il raconte un certain nombre de choses. Et puis comme Régis est là, et puis qu'en plus il est là avec une guitare.
3: Ah oui, tiens, j'ai une guitare.
0: Voilà. J'ai proposé. Et si on la faisait en direct?
3: En direct?
0: Ah bon, oui. Ah, ça peut être bien, non?
3: Bon, on peut essayer. Là.
0: On peut essayer. On essaye. Alors voici le titre. Ça, c'est le temps qui s'installe. Le temps qui s'installe, qui se met en condition, tout ça. Voici le titre. Mais où est-ce qu'on les enterre? Interprété par Régis Cunin et Laurence Becker.
3: Elle est bonne, hein. Ne me fais pas rire alors qu'on doit chanter.
0: Ah ben moi je bouge pas, moi je suis sérieuse, moi.

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1: T'es pas tenu trop de coups de guitare.
0: Je me suis pris des coups de guitare, je vous raconte même pas, mais quand même, j'ai tenu bon. Hein. Oh, oui. C'est ça le professionnalisme, on chante malgré tout. Et vive la chanson. Marie-Paule Belle, c'est d'abord une voix, mais c'est aussi une présence, c'est une façon de regarder le monde, de raconter des choses, parfois avec ironie, avec tendresse, mais toujours, toujours, c'est quelqu'un qui interprète les choses avec énormément d'intelligence. Et c'est une personne qui appartient à la grande famille des artistes qui savent que les chansons ne se résument pas seulement à une jolie mélodie. Il y a aussi les textes derrière. Alors elle a écrit pas mal de textes, mais elle a aussi des paroliers. Il y a eu des personnes qui ont écrit pour elle, et elle a composé les musiques. Il y a eu Michel Grisolia, Françoise Malé-Joris, Isabelle Maillerot qui écrit pour elle, Serge Lama, Dominique Vallot, Olivier Bell, Pierre Jolivet, Jean-Jacques Thibault, Pierre Delanoë, William Scheller. Et puis elle a aussi chanté des reprises de Barbara, donc là c'est carrément dans le répertoire des reprises en fait. Et c'est quelqu'un qui raconte des histoires dans ses chansons, alors qu'elle les écrivait elle ou quand elle choisissait un parolier. Le parolier écrivait des chansons dans lesquelles elle voulait toujours retrouver une émotion, de l'humour ou du partage. C'est ce qui lui plaît, en fait. En fait, elle raconte des choses que tout le monde a déjà vécues, en fait. Et puis elle peut nous faire sourire des fois avec des contradictions, parce que parfois elle raconte des choses. Moi, du coup, en préparant cette émission, j'ai écouté pas mal de chansons et je me dis « Oh purée, ça j'aurais pu l'écrire aussi ». Mais bon, c'est elle qui l'a fait, c'est elle qui l'a piqué, parce qu'en fait, elle écrit des choses qui sont tellement vraies, parfois tellement simples, et puis parfois, elle nous fait sourire parce qu'elle nous met devant des propres contradictions, en fait. Et puis, qu'est-ce qu'on peut dire aussi dans son répertoire, elle parle aussi des chansons du temps qui passe, du temps qui transforme les visages, du temps qui transforme les histoires, les relations. Et puis, parfois, elle a des chansons qui nous invitent à regarder la vie avec du recul ou par au-dessus, en fait. Et puis, j'ai pensé à une chanson que j'avais vraiment très envie de vous faire écouter et que j'aurais aimé écrire et qui s'appelle « Ça restera quand on sera vieux ». Donc, je vous propose de l'écouter. Marie-Paule Belle avec son piano et toute la sensibilité et les mots qui vont avec.
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1: Voilà. Tout en sensibilité.
2: Ah oui, c'est vraiment une chanson qui rappelle que justement une chanson peut être toute simple.
3: Puis ça fait très première prise, on a l'impression que l'enregistrement s'est fait comme ça sur cette chanson-là, parce que elle a une respiration, une façon de retenir le rire. C'est vraiment elle complètement là-dedans.
2: Tout à fait. Et puis c'est tellement simple que c'est fort, en fait. Et toute l'émotion est dedans. Et puis, en fait, je trouve que sur cette chanson-là, on peut vraiment dire que quand une voix est sincère, ça touche le cœur.
1: Surtout quand c'est une belle voix.
2: Oui, en plus.
1: En plus.
2: Chanter juste et bien.
1: Oui. Il y a des voix qui, rien que la voix, des fois, qui font, qui touchent, quoi.
2: Exactement. Donc Marie Bolbel, elle s'est touchée avec ses chansons émotives. Elle a des chansons beaucoup plus rigolotes et beaucoup plus rythmées. C'est une artiste, en fait, c'est une artiste qu'on écoute, en fait. Mais c'est aussi une artiste qu'on redécouvre, ou qu'on découvre, enfin, même si on la connaît, de réécouter. Alors c'est quelqu'un, je connais cet artiste, et en la réécoutant, ne serait-ce qu'en réécoutant des titres qu'en préparant cette émission, j'ai redécouvert des choses, et je pense que on redécouvre tout le temps des choses la concernant, quoi, en fait. Et puis, parfois, quand on réécoute, je trouve qu'on réentend des choses ou des mots qu'on n'a pas entendus du premier coup et qu'on peut réécouter. Et puis, cette chanson-là, simplement dire à quelqu'un qui compte pour soi, c'est tout simplement ça, dit sur quelques vers, quoi, en fait. Et puis, elle a des facettes plus amusantes, plus légères, plus malicieuses. Et puis, c'est pour ça que je propose d'écouter un autre titre qui s'appelle « Les petits patelins ».

0: Les petits patelins.
1: Non mais je rigole parce que ils me font rire à côté de moi, mais les auditeurs ils voient rien, mais ils me font tous des grimaces et moi je dois garder mon sérieux. C'est incroyable.
0: Moi je fais des grimaces.
1: Oui, c'est incroyable.
0: Mais
1: ça,
0: non mais c'est ma tête naturelle.
1: Bon, il me reste 3 minutes pour vous dire aussi que impossible de parler de Marie-Paul Belle sans parler de Barbara. Puisqu'elle a repris les chansons de Barbara, elle a sorti un album qui s'appelle De Belle à Barbara aussi, mais elle avait un spectacle qui s'appelle De Belle à Barbara où elle faisait 50% de chansons à elle et 50% de chansons qui étaient de Barbara. Et elle a sorti un album qui a juste l'a apporté là, c'est super. C'est

0: chanson, à la chanson qui raconte, à la chanson qui observe, à la chanson qui fait sourire, et puis aussi à la chanson qui nous bouleverse.
1: À la chanson qu'on aime.
0: À la chanson qu'on aime, exactement. Et en fait, avec son piano, sa voix et tous ses textes, ça a composé un univers singulier. On arrive presque à la fin de cette émission parce que le temps passe très très vite. Marie-Paul Bell nous a quittés en 2026, le 25 juillet 2026, à l'âge de 80 ans. C'est quelqu'un qui était très apprécié et d'ailleurs de grandes personnalités sont allées à ses obsèques, comme on va pas leur faire la pub, mais peu importe, ça a touché beaucoup de personnes, la perte de Marie-Paul Bell. Elle avait écrit aussi des livres, hein, parce qu'on parle d'elle là en tant que autrice et chanteuse et interprète, mais elle a également écrit des livres. Elle a eu un livre qui lui était consacré par sa compagne Françoise Malé-Joris, avec qui elle était de 70 à 81. Et puis quand elle a perdu Françoise Malé-Joris en 2016, elle lui a dédicacé un livre pour elle, en fait, voilà.
2: Elle a fait ses adieux à la scène il n'y a pas très longtemps.
0: Exactement, mais... c'était au mois d'avril 2026. Elle est passée, elle a fait 10 dates au théâtre de Passy et elle a dit que c'était la dernière scène de sa carrière. Effectivement, c'était bien le cas. Donc je vous propose de terminer cette émission parce que le temps passe vite et puis de terminer avec une dernière chanson. C'est une chanson que... Tiens, j'avais envie de la mettre en avant, parce qu'en plus j'avais eu l'occasion de l'interpréter lors de la fête à Delanoë, parce que c'est une chanson qui a été écrite par Delanoë et Françoise Malé-Joris sur une musique de Marie-Paul Bell et qui s'appelle Une imbécile heureuse. En tout cas, merci de m'avoir reçue.
2: Oui, pourquoi merci, tu me regardes comme ça en annonçant le titre?
0: Alors, je reprends. Merci de m'avoir reçu, Serge. Je vous annonce une imbécile heureuse. Merci, Brigitte. À bientôt, Régis Cunha.

0: Et bien voilà, on va être obligé de se quitter sur cette belle chanson de Marie-Paul Bell. Mais merci beaucoup à Laurence pour nous avoir concocté cette émission.
1: Merci à vous.
0: Sur un très bel artiste. Merci Régis de sa présence.
2: Merci
0: et de
2: à vous.
0: Et merci à ses guitares. Merci Brigitte et merci à Franck à la technique. Et puis on se retrouve sur une prochaine feuille de notre arbre. À la prochaine fois.
1: Salut à tous.
0: Au revoir à tous.

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1: Bonjour chères auditrices et chers auditeurs de Radio Déclic. Ce petit message pour vous annoncer une réunion publique organisée par l'association Résurgence le mercredi 23 septembre à 19h30 à la mairie de Pont-Saint-Vincent. On vous parlera de l'enquête publique qui a démarré le 15 septembre et qui se terminera le 5 octobre. Cette consultation de la population concerne la demande complémentaire de prolongation et d'extension de la carrière Nexstone sur le plateau Sainte-Barbe. On vous dira tout ce qui a changé depuis la précédente enquête en 2024 et bien sûr ce qui reste des méfaits produits par cette exploitation sur la ressource en eau, sur le cadre de vie des riverains et sur la biodiversité. Tout le monde est concerné et pas seulement les habitants et les habitantes de Pont-Saint-Vincent et de Bainville-sur-Madon. Les enjeux sont nettement plus vastes. La mobilisation paye. Plus nous sommes nombreux et nombreux, plus le rapport de force s'exerce. C'est définitivement non à cette extension pour ne pas en reprendre pour 30 ans. À l'heure du dérèglement climatique, c'est totalement irrationnel de vouloir poursuivre comme si de rien n'était. Ne lâchons rien. Venez nombreux et nombreuses nous rencontrer pour échanger aussi. Nous répondrons à toutes les questions. À bientôt.

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1: J'ai pensé que peut-être on pourrait nous permettre de fumer nos bêtes.

0: mesdames et messieurs, quoique tout le monde ne soit pas encore arrivé, on attend encore du public assez tard, je commence quand même. Tant pis pour les retardataires, la prochaine fois, ils arriveront à l'heure.
1: Ça fait un bout de temps qu'on ne s'était pas vu. J'ai eu tout le temps d'apprendre à tirer de la main gauche.

c'est que si j'ai fait venir toutes ces personnalités, eh bien c'est pour que vous vous rendiez compte des contradictions qu'il y a entre les idées, les systèmes, les théories, les pays, les drapeaux. Enfin, j'espère que vous n'avez rien compris, hein.

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0: rentrée. Alors nous retrouvons Adam Bailly du Centre Europe Direct. Bonjour.
1: Bonjour Élise, bonjour à tous.
0: Comment vas-tu?
1: Ça va très bien, on repart sur les chapeaux de roue pour cette rentrée après avoir profité du soleil et de la chaleur. Donc c'est parti.
0: Et oui, c'est parti, parce que Christelle va être un peu sur tous les fronts à la rentrée.
1: Exactement, donc dans les établissements scolaires comme habituellement, mais aussi auprès des élus, des collectivités, donc pour parler de tout ce qui est fonds européens, etc. Avec comme point d'orgue aussi en décembre une visite au Parlement européen, donc destinée aux élus, auquel vous pourrez vous retrouver, vous pourrez vous inscrire sur le site, on va bientôt lancer les inscriptions, donc pour échanger aussi avec Fabienne Keller, députée européenne.
0: Et ben, très bien, on prend note alors pour y participer si on est intéressé. Merci beaucoup, et puis de toute façon on peut suivre aussi les actualités sur le
1: exactement,
0: site de Christelle.
1: Exactement, donc là qui est en refonte et qui va bientôt être publié début septembre.
0: D'accord, et ben, très bien. Alors on va parler d'actualité de l'Union Européenne, on va parler de la taxe sur les petits colis, plus d'équité pour les entreprises européennes, on va parler de l'euro numérique, les négociations entrent dans leur dernière phase, ça y est. Et puis, tant qu'on parle aussi d'euros, eh bien, à quoi ressembleront les futurs billets en euros? Et oui, parce que nos billets vont changer d'apparence.
1: Et oui.
0: Le thème de cette émission, eh bien, on va parler des feux de forêt en Europe, hein, une crise qui s'étend et une solidarité européenne qui est

0: On commence par l'Union européenne qui met fin à l'exonération douanière pour les petits colis de moins de 150 euros. Alors Adam, que change cette décision ?
1: Eh oui, jusqu'ici, les colis de faible valeur achetés en ligne auprès des vendeurs situés hors de l'Union européenne pouvaient bénéficier d'une exonération de droits de douane lorsqu'ils valaient moins de 150 euros. L'Union européenne estime que cette règle est devenue obsolète avec l'explosion du commerce en ligne. Et désormais, donc, ces colis, vous l'avez peut-être déjà vu, sont et seront sous mis à un droit de douane forfaitaire.
0: Alors pourquoi cette exonération existait-elle au départ ?
1: Elle avait été conçue à une époque où les achats en ligne internationaux étaient beaucoup plus rares. L'objectif était de simplifier les procédures douanières pour des envois occasionnels de faible valeur. Mais avec l'essor des grandes plateformes de commerce électronique, cette exception est devenue un outil massif d'importation, parfois au détriment des entreprises européennes.
0: Et quel est le montant de cette nouvelle taxe ?
1: Eh bien, la mesure prévoit un droit forfaitaire de 3 euros par article pour les marchandises achetées en ligne auprès de pays tiers, donc extérieurs à l'Union européenne, et expédiées directement aux consommateurs européens. Il s'agit d'une mesure transitoire avant la mise en place, à partir de 2028, d'un système douanier européen plus complet et plus numérisé.
0: Alors, est-ce que les consommateurs devront payer ces 3 euros au moment de la livraison ?
1: Alors, théoriquement, non. La Commission européenne précise que les consommateurs n'auront pas à payer directement ces droits auprès des autorités douanières au moment de recevoir leur colis. Les droits seront perçus auprès des plateformes ou des entreprises qui interviennent dans la vente et le transport. En revanche, il est possible donc que certains coûts soient ensuite intégrés dans les prix affichés.
0: Alors, pourquoi l'Union européenne parle-t-elle d'équité pour les entreprises ?
1: Eh bien, les commerçants européens doivent respecter des règles strictes. TVA, normes de sécurité, traçabilité, conformité des produits, obligations environnementales. Or, certaines plateformes extra-européennes bénéficiaient d'un avantage en expédiant des millions de petits colis sous le seuil de 150 euros. Et l'Union européenne veut donc rétablir des règles plus équitables entre vendeurs européens et non européens.
0: Mais alors, comment l'Union européenne compte-t-elle mieux contrôler ces colis ?
1: Eh bien, la réforme prévoit une meilleure utilisation des données douanières et des identifiants de produits. L'idée est de permettre aux autorités de repérer plus facilement les marchandises à risque, les vendeurs problématiques ou les pratiques de sous-déclaration. Les contrôles pourront ainsi être plus ciblés, plus rapides et plus efficaces.
0: Et Adam, pourquoi parle-t-on aussi d'un enjeu environnemental ?
1: Eh bien, le modèle du commerce électronique à rotation rapide repose souvent sur des expéditions longues, des retours fréquents et beaucoup d'emballages. Cela augmente les émissions liées au transport et à la production de déchets. Et en réformant les règles douanières, l'Union européenne veut ainsi questionner un modèle de consommation très intensif.
0: Alors pourquoi cette mesure est-elle qualifiée de transitoire ?
1: Bien parce qu'elle doit fonctionner jusqu'à la mise en service d'une nouvelle plateforme européenne de données douanières prévue pour 2028. À terme, les droits de douane devraient être calculés de manière plus classique selon la nature, l'origine et la valeur des marchandises. La taxe forfaitaire de 3 euros est donc une réponse immédiate à une situation jugée urgente.
0: Très bien, merci beaucoup Adam pour cette première actualité. On va maintenant passer à la seconde. L'euro numérique revient dans l'actualité européenne. De quoi parle-t-on exactement ?
1: Eh bien, l'euro numérique, ce serait une version électronique de la monnaie publique européenne, donc l'euro. Aujourd'hui, la monnaie de la Banque centrale est surtout accessible aux citoyens sous forme de billets et de pièces. L'idée serait donc de proposer un équivalent numérique utilisable pour payer en ligne ou hors ligne avec une garantie directe de la Banque centrale européenne.
0: Alors pourquoi l'Union européenne veut-elle créer un euro numérique ?
1: Eh bien, l'objectif, c'est d'adapter la monnaie publique aux usages actuels. Les citoyens payent de plus en plus par carte, téléphone ou application. Or, une grande partie de ces paiements repose sur des infrastructures privées et souvent non européennes, comme Visa par exemple. L'euro numérique permettra de proposer une solution européenne, publique, sécurisée et adaptée à l'économie numérique.
0: Christine Lagarde a insisté sur un point, l'euro numérique ne remplacera pas les espèces. Pourquoi cette précision est-elle importante ?
1: Eh bien parce que c'est l'une des principales inquiétudes des citoyens. Beaucoup craignent que l'euro numérique serve à faire disparaître les billets, les pièces. La Banque Centrale Européenne insiste au contraire sur la complémentarité. Les espèces resteraient disponibles et l'euro numérique offrirait simplement une option supplémentaire, notamment pour les paiements numériques du quotidien. Donc tout ça pour empêcher, voilà, par exemple, une ingérence étrangère ou autre, donc que ce soit européen.
0: Alors, est-ce que les espèces garderaient finalement leur rôle dans l'économie européenne ?
1: Oui, le message de la Banque Centrale Européenne est très clair. Les espèces ne doivent pas disparaître. Elles restent importantes pour la liberté de choix, l'inclusion des personnes moins à l'aise avec le numérique et la résilience du système de paiement. L'euro numérique ne serait pas une obligation, mais une possibilité de paiement supplémentaire.
0: Est-ce que l'euro numérique aurait-il un cours légal comme les pièces et les billets ?
1: C'est l'objectif. Cela signifie qu'il devrait être accepté largement dans la zone euro comme une forme officielle de paiement. C'est un point important car il distinguerait l'euro numérique d'une simple application bancaire privée. Il s'agirait bien d'une monnaie publique européenne émise et garantie par la Banque Centrale Européenne.
0: Alors, la question de la vie privée est au cœur du débat, évidemment. Est-ce que les paiements seraient surveillés ?
1: C'est l'autre grande inquiétude et Christine Lagarde a rejeté l'idée d'un outil de surveillance. La Banque Centrale Européenne affirme que l'euro numérique serait conçu avec un haut niveau de protection de la vie privée. Elle ne pourrait pas identifier directement les utilisateurs à partir de leurs paiements. Et les paiements hors ligne pourraient offrir un niveau de confidentialité proche des espèces.
0: Alors, comment fonctionnerait-il concrètement cet euro numérique pour les citoyens ?
1: Les citoyens pourraient disposer d'un portefeuille numérique en euros, probablement proposé par leur banque ou un prestataire de paiement. Ils pourraient l'utiliser pour régler des achats en magasin, en ligne ou entre particuliers, et un plafond de détention devrait être fixé afin d'éviter que l'euro numérique ne remplace les dépôts bancaires classiques.
0: Et pourquoi prévoir un plafond de détention ?
1: Parce que les banques commerciales craignent que les citoyens transfèrent massivement leur argent vers l'euro numérique, considéré comme directement garanti par la Banque Centrale Européenne. Cela pourrait fragiliser leur capacité à financer l'économie et le plafond permettrait donc de garder l'euro numérique comme moyen de paiement et non comme compte d'épargne principal.
0: Alors pourquoi les commerçants s'intéressent-ils en particulier à ce projet ?
1: Parce que les paiements par carte entraînent des frais et l'euro numérique pourrait proposer des commissions plus faibles pour les commerçants, notamment par rapport à certains réseaux de paiements internationaux. Cela pourrait réduire les coûts pour les petites entreprises tout en offrant une solution de paiement plus européenne et plus souveraine.
0: Effectivement, il serait gagnant. Alors, où en sont les négociations européennes ?
1: Le Parlement européen a adopté sa position de négociation, ce qui permet d'entrer dans la dernière phase de discussion avec les États membres. Les points sensibles portent notamment sur les frais, la rémunération des banques, le rôle des commerçants, la protection des données et les limites de détention. Une adoption est espérée d'ici à la fin de l'année.
0: Alors, quand l'euro numérique pourrait-il arriver dans la vie quotidienne ? Parce que ça sera peut-être adopté à la fin de l'année, mais ce ne sera peut-être pas pour tout de suite.
1: Et oui, exactement. Il ne faut pas l'attendre immédiatement. Si les négociations aboutissent, un programme pilote pourrait débuter en 2027. Une disponibilité plus large pour les paiements du quotidien est évoquée autour de 2029. Cela laisse donc encore du temps pour préciser les règles, tester la technologie et rassurer les citoyens.
0: Effectivement, on aura le temps d'en reparler alors dans un prochain Europe Direct. Avant de poursuivre cette émission avec la troisième actualité qui parle aussi de l'euro, on va écouter un titre qui est proposé par une de vos stagiaires, c'est ça ?
1: Exactement, Elena qui donc est italienne, donc qui a proposé une musique pour aujourd'hui.
0: Et alors elle nous propose Sunflower, Spider-Man Into the Spider-Verse de Post Malone et Swae Lee qu'on va écouter tout de suite.

0: Et c'était donc Sunflower, Spider-Man Into the Spider-Verse de Post Malone et de Swae-Li que l'on vient d'écouter sur Radio Déclic. Et on poursuit cette émission Europe Direct avec maintenant, on va parler des futurs billets en euros, puisque vous l'avez sûrement entendu, nos billets vont changer d'apparence. Et oui, la Banque Centrale Européenne a dévoilé 10 propositions pour les futurs billets en euros. Alors déjà, Adam, pourquoi veut-elle changer leur apparence à ces billets ?
1: Eh bien, les billets en euros existent depuis 2002 et leur design n'a jamais été complètement renouvelé. La Banque Centrale Européenne souhaite moderniser leur apparence, renforcer les éléments de sécurité, proposer des billets plus évocateurs pour les citoyens. L'idée est aussi de rappeler que les espèces restent un moyen de paiement important, donc comme on l'a dit, malgré le développement des paiements numériques.
0: Alors, est-ce que les billets actuels vont disparaître rapidement ?
1: Non, même lorsqu'une nouvelle série sera choisie, il faudra plusieurs années avant sa mise en circulation. Les billets actuels continueront à avoir cours légal et à circuler, et la transition se fera progressivement. Il ne s'agit donc pas d'un changement brutal, mais d'un processus long, préparé techniquement et expliqué aux citoyens.
0: Très bien, alors quels sont les deux grands thèmes retenus pour ces futurs billets ?
1: Eh bien, deux thèmes sont en compétition. Le premier s'appelle la culture européenne et met en avant des personnalités et des lieux culturels qui ont marqué l'histoire de l'Europe. Et le second s'intitule Fleuves et oiseaux et insiste sur la nature, la circulation, les paysages européens et les institutions de l'Union européenne.
0: Très bien, alors on va voir un peu plus concrètement ce qui se cache derrière ces deux thèmes. Alors déjà, que représenterait le thème « La culture européenne » ?
1: Eh bien, ce thème associe chaque billet à un domaine culturel, à une grande personnalité européenne. On y retrouve par exemple Maria Callas pour les arts vivants, Beethoven pour la musique, Marie Curie pour les sciences et l'éducation, Cervantes pour la littérature, Léonard de Vinci pour les musées et Bertha von Suttner pour les espaces publics et la paix.
0: Et le thème fleuve et oiseaux, quelle est son idée ?
1: Eh bien, ce thème raconte une progression symbolique des fleuves européens, de la source jusqu'à la mer. Les billets associent des paysages aquatiques à des oiseaux. Montagnes, cascades, vallées fluviales, méandres, estuaires ou mers. Au verso, les bâtiments des institutions européennes rappellent le lien entre nature, territoire et projet politique européen.
0: Très bien, alors pourquoi faire apparaître des personnages réels sur les billets serait un changement important ?
1: Eh bien, les billets actuels représentent surtout des styles architecturaux imaginaires, avec des ponts, fenêtres et portails. Choisir des personnages réels marquerait une rupture symbolique. Cela rendrait les billets plus incarnés, mais cela peut aussi susciter des débats. Qui représenter ? Quel pays ? Quelle discipline ? Quelles époques ? C'est toujours sensible lorsqu'on touche à l'identité européenne.
0: Mais effectivement, pas privilégier un pays à un autre,
1: et
0: par
1: oui,
0: exemple.
1: Exactement.
0: Alors, pourquoi la Banque Centrale Européenne organise-t-elle une consultation publique ?
1: Eh bien, parce que les billets appartiennent au quotidien des citoyens. Ils circulent dans les portefeuilles, les commerces, les marchés et les distributeurs. La Banque Centrale Européenne veut donc connaître les préférences du public avant de prendre sa décision finale. Les citoyens européens peuvent donc donner leur avis en ligne et vous pouvez consulter d'ailleurs les différentes propositions jusqu'au 21 septembre 2026.
0: Très bien, alors est-ce que le vote du public choisira directement le futur billet ?
1: Eh bien, pas exactement. La consultation comptera dans la décision, mais elle ne sera pas le seul critère. La Banque Centrale Européenne prendra aussi en compte l'avis du jury, les contraintes techniques, les exigences de sécurité, l'accessibilité, la lisibilité des valeurs et la possibilité de produire des billets à grande échelle. Le design doit être beau, mais aussi fonctionnel.
0: Oui, quand même, effectivement. Hein, oui, ce n'est pas juste en apparence. Il faut s'en servir quand même. Alors, pourquoi les billets doivent-ils être régulièrement modernisés au final ?
1: Eh bien, pour garder une longueur d'avance sur les contrefaçons. Les techniques d'impression, de reproduction et de falsification évoluent et de nouveaux billets permettent d'intégrer des signes de sécurité plus avancés et plus faciles à vérifier. C'est aussi l'occasion d'améliorer l'accessibilité, notamment pour les personnes malvoyantes.
0: C'est vrai qu'on n'y pense pas forcément à ça, et effectivement. Oui. Eh bien, merci beaucoup Adam. Donc, on n'hésite pas jusqu'au 21 septembre à aller voter pour son billet préféré. On va terminer cette émission avec son thème. On va parler des feux de forêt en Europe, une crise qui s'étend, une solidarité européenne qui est renforcée, car oui, l'Europe est de nouveau confrontée à de très nombreux, très importants feux de forêt. Alors, quelle est la situation actuelle ? Je précise juste qu'on enregistre cette émission fin août.
1: Exactement. Donc, la situation, même fin août, reste très préoccupante dans plusieurs régions d'Europe. La France, l'Espagne et le Portugal ont été fortement directement touchés, mais les incendies concernent aussi d'autres territoires, parfois moins habitués à ce type de risque. On a vu des mobilisations en Belgique, dans les Balkans ou encore en Serbie, et cela montre que les feux de forêt ne sont plus seulement un problème méditerranéen.
0: Alors pourquoi parle-t-on d'un été particulièrement difficile sur le front des incendies ?
1: Eh bien parce que plusieurs facteurs se combinent. Chaleur intense, sécheresse prolongée, végétation très inflammable et parfois vent violent. Ces conditions permettent aux feux de progresser très vite et compliquent le travail des pompiers. L'été 2026 confirme une tendance inquiétante. La saison des incendies devient plus longue, plus intense et concerne des zones de plus en plus larges.
0: Alors la France a été particulièrement touchée, que s'est-il passé ?
1: Bien, la France a connu plusieurs incendies importants, notamment dans des zones déjà fragilisées par la sécheresse et les vagues de chaleur. Dans certains cas, les secours nationaux ont dû être renforcés par l'aide européenne. Des pompiers espagnols, des véhicules spécialisés et des avions de la flotte européenne Rescue ont été mobilisés pour soutenir les opérations sur le terrain.
0: L'Espagne et le Portugal sont aussi en première ligne. Pourquoi ces pays sont-ils si exposés ?
1: Bien, la péninsule ibérique cumule plusieurs facteurs de risque. Forte chaleur, déficit de pluie, sécheresse des sols et zones forestières très vulnérables. L'Espagne et le Portugal ont l'habitude de lutter contre les incendies, mais l'intensité actuelle met parfois leur capacité sous pression. C'est justement dans ces situations que la coopération européenne devient essentielle.
0: Alors, tu l'as dit tout à l'heure, Adam, il y a eu des incendies aussi en Belgique et en Europe centrale. Est-ce que c'est nouveau ?
1: Ce n'est pas totalement nouveau, mais c'est de plus en plus fréquent. La Belgique a par exemple reçu une assistance européenne pour lutter contre un incendie dans les Hautes-Fagnes. Des moyens venus de Suède, des Pays-Bas, de Norvège ou d'Allemagne ont été mobilisés. Cela illustre bien l'extension du risque d'incendie vers des régions moins traditionnellement concernées.
0: Alors, quel rôle joue l'Union européenne face aux incendies ?
1: Eh bien, l'Union européenne intervient à travers le mécanisme européen de protection civile. Lorsqu'un État demande de l'aide, la Commission européenne coordonne les offres des autres pays. Avions, bombardiers d'eau, hélicoptères, pompiers, véhicules spécialisés, experts ou matériels. Ce n'est pas l'Union européenne qui remplace les secours nationaux, mais elle organise une solidarité rapide lorsque les moyens locaux sont insuffisants.
0: Et tu l'as évoqué aussi, qu'est-ce que c'est la réserve Rescue, dont finalement on parle aussi souvent dans les médias ?
1: Eh bien, Rescue, c'est une réserve européenne de moyenne crise. Pour les incendies, elle comprend notamment une flotte d'avions bombardiers d'eau et d'hélicoptères financée et coordonnée avec le soutien de l'Union européenne. Elle est mobilisée lorsque les moyens nationaux et les aides volontaires entre États ne suffisent plus. C'est une sorte de filet de sécurité européen.
0: On va parler un peu de chiffres. Quels moyens européens ont été prévus pour l'été 2026 ?
1: Eh bien, l'Union européenne a prévu son plus important dispositif estival contre les feux de forêt en 2026. Au total, 777 pompiers issus de 14 pays européens sont prépositionnés dans des zones à haut risque, notamment en France, en Espagne, au Portugal, en Italie, en Grèce et à Chypre. En parallèle, 22 avions bombardiers d'eau et 5 hélicoptères peuvent être mobilisés en cas de forte pression.
0: Alors pourquoi prépositionner des pompiers avant même les départs de feu ?
1: Eh bien parce que la lutte contre les incendies, les premières heures sont décisives. Si des équipes européennes sont déjà proches des zones à risque, elles peuvent intervenir plus vite. Cela évite de perdre du temps dans les transports, les autorisations ou la coordination. L'idée, c'est d'anticiper les crises plutôt que d'attendre que la situation devienne incontrôlable.
0: Effectivement. Alors Copernicus est aussi mobilisé dans ces crises. Quel est son rôle ?
1: Bien, Copernicus, c'est le programme européen d'observation de la Terre qui fournit des cartes et des données très utiles aux autorités. Son service de gestion des urgences peut être activé pour suivre les zones brûlées, évaluer les dégâts, repérer l'évolution des incendies, aider les secours à organiser leurs interventions. C'est un appui technologique important, surtout lorsque les feux couvrent de vastes surfaces.
0: Quel lien peut-on faire entre ces incendies et le changement climatique ?
1: Bien, le changement climatique ne déclenche pas tous les incendies, car les départs de feux peuvent avoir des causes humaines ou accidentelles. En revanche, il crée des conditions beaucoup plus favorables aux grands feux. Température élevée, sécheresse, sol très sec, végétation inflammable et saison à risque plus longue. Les incendies deviennent donc plus difficiles à maîtriser.
0: Est-ce que cette solidarité européenne remplace les moyens nationaux ?
1: Non, elle vient en complément. Chaque État reste responsable de sa sécurité civile et de la gestion des secours sur son territoire. Mais donc, comme on l'a dit, lorsqu'un pays fait face à plusieurs incendies simultanés ou à une situation extrême, l'aide européenne permet d'ajouter des moyens humains, matériels et aériens là où ils sont le plus nécessaires.
0: Alors, quel est l'impact de ces incendies pour les habitants et les touristes ?
1: Eh bien, l'impact, il est très concret, on l'a vu aussi, évacuation, routes fermées, camping évacué, logements détruits, fumée, pollution de l'air, annulation d'activités et pertes économiques. Les habitants peuvent perdre leur maison ou leur outil de travail. Les touristes peuvent devoir quitter une zone en urgence et dans ces situations, il faut absolument respecter les consignes des autorités locales.
0: Et alors justement, que peuvent faire les citoyens, que peuvent faire nos auditeurs pour limiter les risques ?
1: Eh bien, il faut respecter les interdictions d'accès aux massifs, ne jamais allumer des feux dans les zones à risque, éviter les travaux qui provoquent des étincelles, ne pas jeter de mégots et signaler rapidement aussi tout départ de fumée. En période de sécheresse, un geste apparemment banal peut avoir des conséquences dramatiques et la prévention reste donc essentielle.
0: Alors que faut-il retenir de cette nouvelle séquence d'incendies en Europe au final ?
1: Eh bien, elle montre que les incendies sont devenus un risque européen majeur. Les pays méditerranéens restent très exposés, mais d'autres régions sont désormais concernées. La réponse doit donc combiner prévention locale, moyens nationaux puissants, données satellites, adaptation au changement climatique et donc solidarité européenne. C'est l'un des exemples les plus concrets d'une Europe qui agit sur le terrain.
0: Eh bien, merci beaucoup Adam pour toutes ces informations, cette actualité de l'Union européenne. C'est la fin de ce numéro d'Europe Direct. On te retrouvera le mois prochain pour d'autres points sur l'actualité. Merci beaucoup.
1: Et d'ici là, portez-vous bien. Au revoir.
0: Eh bien, pareillement. Bonne journée.

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0: Bonjour à tous, bienvenue sur notre arbre à chansons, en compagnie de Brigitte.
1: Bonjour
0: micro,
1: à tous.
0: Franck à la technique.
2: Bonjour.
0: Et puis des invités, surprise, pas surprise. Eh bien, à commencer par Laurence Becker.
1: Bonjour tout Laurence. Le monde, bonjour Brigitte, bonjour Serge et bonjour l'invité surprise.
0: L'autre invité surprise, pas surprise, Régis Cunin, il est habitué de l'arbre de chanson depuis des lustres.
3: Aïe, aïe, aïe.
0: Alors aujourd'hui, on va faire une émission sérieuse quand même, parce que là, oui. On est quand même dans une certaine tristesse d'avoir perdu une grande artiste.
1: Exactement, on va parler aujourd'hui, on va prendre le temps de parler d'une artiste qui possède une place bien particulière dans le monde musical et dans le monde de la chanson. On va parler de Marie-Paul Bell. Marie-Paul Bell, c'est une femme, un piano, une voix, des textes parfois tendres et puis parfois drôles et parfois et souvent même bouleversants. Et c'est un univers qui est fait de mélodies élégantes. C'est quelqu'un que j'ai adoré écouter quand j'étais déjà adolescente. On va parler de ses débuts, on va parler de sa carrière et puis on va écouter des chansons. On va chanter aussi. Voilà, plein de choses au programme.
0: Eh ben, on a une demi-heure.
1: Oh mince. On peut pas tirer un peu, on peut pas tirer sur la corde parce qu'il y a beaucoup de choses à dire sur Marie-Paul Bell. Alors on va synthétiser en une demi-heure, ça va rentrer. Eh ben, tout d'abord, je vais bien sûr évoquer sa carrière, on va parler de sa carrière, mais j'ai eu contact avec une personne qui a souhaité laisser un petit mot. En fait, j'ai un contact avec son frère, Olivier Bell, que j'ai eu au téléphone. Alors je lui ai parlé de cette émission et puis j'aurais aimé qu'il nous dise un mot, mais c'est vrai qu'il a souhaité pas le faire lui-même, mais il a écrit un petit mot pour l'émission et donc il m'a demandé de le lire et donc je vais le lire. Voilà, donc de la part d'Olivier Bell, bonjour Laurence, bonjour Brigitte, bonjour Serge et bonjour tous les amis de l'Arbre à Chansons, bonjour l'invité Régis Cunin qui est là. Donc cette lettre est Paris le 14 septembre 2026, il y a quelques jours. Ce petit message Laurence, pour te dire ma joie de t'entendre dans ce bel hommage que je sais que tu ne manqueras pas de faire à Marie-Paul dans cet Arbre à Chansons. Ce bel arbre de vie enraciné dans la qualité des textes et des musiques de tous ces beaux artistes de notre patrimoine culturel. Marie-Paul avait aimé ton interprétation de « Où est-ce qu'on les enterre ?» et « La confinée ». Je sais, depuis toutes ces belles années, avec ces souvenirs où j'ai partagé mon piano avec ta guitare, combien tu portes haut les couleurs des émotions de la vie. Je vous embrasse tous très fort, tous les trois amis, Brigitte, Serge et Laurence, sans oublier les auditrices et auditeurs de Radio Déclic. Belle vie à vous, chantez-en toujours les bonheurs quotidiens, signé Olivier Bell.
4: Eh bien merci Olivier.
0: Merci beaucoup.
1: Je peux vous dire qu'il est très très touché, il est bien évidemment bouleversé par la perte de sa sœur. Et donc il était vraiment ravi de cette émission et il vous embrasse tous, comme il le dit dans la lettre. Alors c'est vrai qu'on dans cette lettre on parle de La Confinée. C'est une chanson qui avait été écrite lors du confinement, comme son nom l'indique, avec des paroles de Brigitte Venet, ici présente, mais elle lève le doigt, mais à la radio ça marche pas. Tu peux l'élever en parlant. Brigitte Venet qui a écrit la chanson, qui a écrit le texte et puis qui me l'avait envoyé en me disant tiens, on pourrait chanter cette chanson sur l'air de La Parisienne. Ce que j'ai fait, j'étais pas trop pour faire des chansons lors du confinement sur les réseaux sociaux, mais celle-ci, oui, je l'ai faite. C'est une chouette chanson, un chouette titre. Et Olivier Bell l'avait entendu et il m'avait dit « Qu'en pense Marie-Paul ?» Et là, j'ai dit « bon, je l'avais pas demandé. » Et du coup, je l'ai envoyé à Marie-Paul Bell qui avait trouvé l'idée très très chouette et qui m'avait répondu par message à l'époque en me disant « C'est super. » Voilà. Et ben je vous propose déjà d'écouter, de passer de la musique et puis d'écouter un titre incontournable, un des titres incontournables parce qu'ils le sont, il y en a beaucoup, beaucoup, beaucoup, beaucoup, mais qui est connu, La Parisienne.

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0: Super, on vient donc d'entendre Marie-Paule Bell avec La Parisienne. En fait, on se rend compte dans ces chansons-là, dès les premières notes, tout ce qui fait son charme. C'est une manière de chanter les choses avec naturel, avec esprit, et elle perd jamais de sensibilité, notre Marie-Paule Bell. Pour parler un peu de Marie-Paule Bell, elle est née en 1946, le 25 juillet. Elle est née, j'ai perdu la ville, je ne sais plus, c'était Pont quelque chose. Enfin, elle est née dans le Gard, en fait, elle est née dans le Sud. Et ce que j'ai lu sur elle, c'est qu'elle a habité là-bas jusqu'à ses 23 ans. Et elle a commencé le piano, figurez-vous, à 3 ans déjà. Sa mère était une pianiste. Alors, l'histoire ne le dit pas, ou en tout cas, j'ai pas trouvé l'info si c'était quelqu'un de très connu ou si elle faisait des concerts. Enfin, on n'est pas là pour parler de sa mère, mais en tout cas, elle était avec le piano déjà. Son père était médecin et c'est sa mère qui lui a donné le goût du piano. Et donc, dès qu'elle a commencé à jouer du piano, ils ont même travaillé des morceaux de Schubert avec sa mère et elle jouait à l'âge de 5-6 ans, elle jouait déjà à quatre mains avec sa mère. Donc, son piano, c'est vraiment ce qu'il a, c'est plus qu'un accompagnement, son piano, c'est son partenaire, en fait. Et puis, quand elle avait 23 ans, elle a compris que la chanson, c'était sa vie. Elle avait fait un diplôme en psychologie. C'est quelqu'un qui avait été fort diplômé. Elle avait l'intention de partir dans ce domaine-là. Et puis, elle a découvert la chanson. Elle a participé à un concours, en fait, sur Paris. Et puis, elle a reçu le premier prix. Et c'est ce qui lui a donné envie de faire de la chanson et donc de jouer dans les cabarets à Paris. Voilà. Ah voilà, elle est née à Pont-Saint-Esprit. Je savais que je l'avais écrit quelque part. Pont-Saint-Esprit dans le Gard. Et donc,
1: c'est ce qui lui en a donné.
0: C'est ce qu'il lui en a donné, exactement. Elle a deux frères, c'est une fratrie de 3 enfants en fait. Et puis c'est dans les années 70, donc ça date un peu, mais c'est dans ces années-là où elle a commencé à se faire connaître par le grand public. Et donc c'est vraiment son talent, son style qui lui ont donné sa personnalité dans le paysage musical. Et puis, elle a reçu des prix. Elle a reçu le prix de l'Académie Charles Cros en 73. Et puis ça, c'est vraiment une distinction qui lui a donné des ailes et qui, par là, elle s'est dit, hop, j'y vais, la chanson, c'est fait pour moi, quoi. Et puis, chez Marie-Paule Bell, ce qui frappe, c'est surtout que c'est une personne, pour ceux qui l'ont vue en concert, et on le voit même dans des émissions télévisées, c'est pas une personne qui va chanter au-dessus de nous, devant nous, elle chante avec nous en fait, elle est complètement avec le public. Et puis dans ses thèmes, puisqu'elle a écrit des chansons mais elle a aussi des paroliers, dans ses thèmes elle parle d'amour, de solitude, de souvenirs, des petits bonheurs et puis des grandes questions de l'existence quoi. Puis souvent quand elle le fait, elle le fait avec son sourire qu'on connaît. Voilà. Je pense que vous avez... Brigitte, ta chanson préférée de Marie-Paule Bell, est-ce que si tu en as une?
1: La Parisienne, c'est vrai que je l'aime beaucoup. Tu me prends au dépourvu.
0: Oui, voilà, c'est du direct, mais il y en a tellement, ouais.
2: T'as une liste, puis on peut
0: coucher. J'aurais pu mettre une liste. Non, mais la vilaine. Non, mais c'est vrai qu'il y a La Parisienne, et puis elle a beaucoup de personnalité dans ses chansons, et puis en fait, il y a une chanson qu'on aime bien, Régis et moi, qui est là. Et d'ailleurs, j'ai profité du fait qu'il soit là. C'est une chanson qui s'appelle « Mais où est-ce qu'on les enterre ?» Bon, déjà, le titre... Il raconte un certain nombre de choses. Et puis comme Régis est là, et puis qu'en plus il est là avec une guitare.
3: Ah oui, tiens, j'ai une guitare.
0: Voilà. J'ai proposé. Et si on la faisait en direct?
3: En direct?
0: Ah bah oui. Oui. Ah, ça peut être bien, non?
3: Bon, on peut essayer.
0: Là. On peut essayer. On essaye. Alors voici le titre. Ça c'est le temps qui s'installe. Le temps qui s'installe, qui se met en condition, tout ça. Voici le titre. Mais où est-ce qu'on les enterre? Interprété par Régis Cunha et Laurence Becker.
3: Elle est bonne, hein.
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0: Ah mais non, je bouge pas, moi je suis sérieuse, moi.

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1: C'est pas donné trop de coups de guitare.
0: J'ai pris des coups de guitare, je vous raconte même pas, mais quand même j'ai tenu bon. Hein, oh, oui. C'est ça le professionnalisme, on chante malgré tout. Et vive la chanson. Marie-Paule Bell, c'est d'abord une voix, mais c'est aussi une présence, c'est une façon de regarder le monde, de raconter des choses, parfois avec ironie, avec tendresse, mais toujours, toujours, c'est quelqu'un qui interprète les choses avec énormément d'intelligence. Et c'est une personne qui appartient à la grande famille des artistes qui savent que les chansons ne se résument pas seulement à une jolie mélodie. Il y a aussi les textes derrière. Alors elle a écrit pas mal de textes, mais elle a aussi des paroliers. Il y a eu des personnes qui ont écrit pour elle, et elle a composé les musiques. Il y a eu Michel Grisolia, Françoise Malé-Joris, Isabelle Maïro qui écrit pour elle, Serge Lama, Dominique Vallot, Olivier Bell, Pierre Jolivet, Jean-Jacques Thibault, Pierre Delanoë, William Scheller. Et puis elle a aussi chanté des reprises de Barbara, donc là c'est carrément dans le répertoire des reprises en fait. Et c'est quelqu'un qui raconte des histoires dans ses chansons, alors qu'elle les écrivait elle ou quand elle choisissait un parolier. Le parolier écrivait des chansons dans lesquelles elle voulait toujours retrouver une émotion, de l'humour ou du partage. C'est ce qui lui plaît, en fait. En fait, elle raconte des choses que tout le monde a déjà vécues, en fait. Et puis, elle peut nous faire sourire, des fois, avec des contradictions. Parce que, parfois, elle raconte des choses. Moi, du coup, en préparant cette émission, j'ai écouté pas mal de chansons et je me dis, oh purée, ça, j'aurais pu l'écrire aussi. Mais bon, c'est elle qui l'a fait. C'est elle qui l'a piqué. Parce qu'en fait, elle écrit des choses qui sont tellement vraies, parfois tellement simples. Et puis, parfois, elle nous fait sourire parce qu'elle nous met devant des propres contradictions, en fait. Et puis, qu'est-ce qu'on peut dire aussi dans son répertoire, elle parle aussi des chansons du temps qui passe, du temps qui transforme les visages, du temps qui transforme les histoires, les relations. Et puis, parfois, elle a des chansons qui nous invitent à regarder la vie avec du recul ou par au-dessus, en fait. Et puis, j'ai pensé à une chanson que j'avais vraiment très envie de vous faire écouter et que j'aurais aimé écrire et qui s'appelle « Ça restera quand on sera vieux ». Donc, je vous propose de l'écouter. Marie-Paule Bell avec son piano et toute la sensibilité et les mots qui vont avec.
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1: Voilà. Tout en sensibilité.
2: Ah oui, c'est vraiment une chanson qui rappelle que justement une chanson peut être toute simple.
3: Puis ça fait très première prise, on a l'impression que l'enregistrement s'est fait comme ça sur cette chanson-là, parce que elle a une respiration, une façon de retenir le rire. C'est vraiment elle complètement là-dedans.
2: Tout à fait. Et puis c'est tellement simple que c'est fort, en fait. Toute l'émotion est dedans. Et puis, en fait, je trouve que sur cette chanson-là, on peut vraiment dire que quand une voix est sincère, ça touche le cœur.
1: Surtout quand c'est une belle voix.
2: Oui, en plus.
1: En plus.
2: Chanter juste et bien.
1: Il y a des voix qui, rien que la voix, des fois, qui font, qui touchent. Quoi.
2: Exactement. Donc Marie-Paul Bell, elle s'est touchée avec ses chansons émotives. Elle a des chansons beaucoup plus rigolotes et beaucoup plus rythmées. C'est une artiste qu'on écoute, en fait. Mais c'est aussi une artiste qu'on redécouvre ou qu'on découvre, ben, même si on la connaît, de réécouter. Alors c'est quelqu'un, je connais cet artiste, et en la réécoutant, ne serait-ce qu'en réécoutant des titres en préparant cette émission, eh ben j'ai redécouvert des choses, et je pense que on redécouvre tout le temps des choses la concernant, quoi, en fait. Et puis parfois quand on réécoute, je trouve qu'on réentend des choses ou des mots qu'on n'a pas entendus du premier coup et qu'on peut réécouter. Et puis cette chanson-là, bah, simplement dire à quelqu'un qui compte pour soi, c'est tout simplement ça dit sur quelques vers, quoi, en fait. Et puis elle a des facettes plus amusantes, plus légères, plus malicieuses. Et puis c'est pour ça que je propose d'écouter un autre titre qui s'appelle Les petits patelins.

0: Les petits patelins. Non mais je rigole parce que ils me font rire à côté de moi, mais les auditeurs ils voient rien, mais ils me font tous des grimaces et moi je dois garder mon sérieux. C'est incroyable.
1: Moi je fais des grimaces.
0: Oui, c'est incroyable.
1: Mais
0: ça,
1: non, mais c'est ma tête naturelle.
0: Bon, il me reste 3 minutes pour vous dire aussi que impossible de parler de Marie-Paul Belle sans parler de Barbara. Puisqu'elle a repris les chansons de Barbara, elle a sorti un album qui s'appelle De Belle à Barbara aussi, mais elle avait un spectacle qui s'appelle De Belle à Barbara où elle faisait 50% de chansons à elle et 50% de chansons qui étaient de Barbara. Et elle a sorti un album qui a juste l'a apporté là, c'est super. C'est Marie-Paul Belle chante Barbara et là il y a 21 titres. Effectivement, elle vendait les petits gâteaux, c'est un titre que j'avais prévu aussi, mais on n'aura pas le temps de l'écouter, mais pour les auditeurs. Allez écouter, c'est super chouette. Il y a aussi une chanson qui s'appelle Chaque fois, qui sera, vous pourrez aussi également aller l'écouter. Mais Barbara, quand elle a chanté Barbara, elle s'est retrouvée aussi une identité, c'est ce qu'elle dit dans les interviews, en fait. Et puis si on peut dire une chose sur le parcours de Marie-Paul Belle, on peut dire que c'est une artiste qui a su rester fidèle à la chanson, à la vraie chanson, à la chanson qui raconte, à la chanson qui observe, à la chanson qui fait sourire, et puis aussi à la chanson qui nous bouleverse.
2: À la chanson qu'on aime.
0: À la chanson qu'on aime, exactement. Et en fait, avec son piano, sa voix et tous ses textes, ça a composé un univers singulier. On arrive presque à la fin de cette émission parce que le temps passe très très vite. Marie-Paul Belle nous a quittés en 2026, le 25 juillet 2026, à l'âge de 80 ans. C'est quelqu'un qui était très apprécié et d'ailleurs de grandes personnalités sont allées à ses obsèques, comme on va pas leur faire la pub, mais peu importe, ça a touché beaucoup beaucoup de personnes, la perte de Marie-Paul Belle. Elle avait écrit aussi des livres, hein, parce qu'on la connaît, on parle d'elle là en tant que autrice et chanteuse et interprète, mais elle a également écrit des livres. Elle a eu un livre qui lui était consacré par sa compagne Françoise Malé-Joris, avec qui elle était de 70 à 81. Et puis quand elle a perdu Françoise Malé-Joris en 2016, elle lui a dédicacé un livre pour elle, en fait, voilà.
1: Elle a fait ses adieux à la scène il n'y a pas très longtemps.
0: Exactement, c'était au mois d'avril 2026. Elle est passée, elle a fait 10 dates au théâtre de Passy et elle a dit que c'était la dernière scène de sa carrière. Effectivement, c'était bien le cas. Donc je vous propose de terminer cette émission parce que le temps passe vite et puis de terminer avec une dernière chanson. C'est une chanson que j'avais envie de la mettre en avant, parce qu'en plus j'avais eu l'occasion de l'interpréter lors de la fête à Delanoë, parce que c'est une chanson qui a été écrite par Delanoë et Françoise Malé-Joris sur une musique de Marie-Paul Belle et qui s'appelle Une imbécile heureuse. En tout cas, merci de m'avoir reçue.
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0: Et bien voilà, on va être obligé de se quitter sur cette belle chanson de Marie-Paul Bell, mais merci beaucoup à Laurence pour nous avoir concocté cette émission.
1: Merci à vous.
0: Sur un très bel artiste. Merci Régis de sa présence.
2: Merci
0: à
2: vous.
0: Et merci à ses guitares. Merci Brigitte et merci à Franck à la technique. Et puis on se retrouve sur une prochaine feuille de notre arbre. À la prochaine fois.
1: Salut à tous.
0: Au revoir à tous.

0: 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Bonjour à toutes et à tous, bienvenue dans la bande son du monde, l'émission qui s'intéresse à la manière dont la musique dialogue avec notre société. Aujourd'hui, on va parler d'un sujet qui peut sembler évident, mais qui pose finalement énormément de questions. La musique et la politique. Quand on pense à une chanson politique, on imagine peut-être immédiatement une chanson, une musique qui dénonce un gouvernement, une guerre ou une injustice. Mais est-ce que la musique doit forcément porter un message politique explicite pour être politique? Pour essayer d'y répondre, nous allons traverser plusieurs époques et plusieurs façons de faire de la musique politique. Après cette chronique, nous continuerons la discussion avec nos invités, Aurélien, Franck et Mathieu. Bonjour à vous.
1: Bonjour.
2: Salut.
3: Bonjour.
0: Comment vous allez?
1: Bon, plutôt bien. Voilà, il y a une belle journée ensoleillée, tout ça, quoi.
2: Bah ouais, la même, super bien. Et toi, Chloé, ça va?
0: Ça va super, le strac un peu, mais ça va.
1: Ça se sent, mais je trouve que tu te débrouilles très bien jusque-là, en tout cas.
0: Merci beaucoup. Et du coup, ensemble, on va donner un peu nos idées, nos propres regards sur le rapport entre la musique, la société et la politique. Quand on parle de musique politique, on pense souvent à des chansons qui revendiquent clairement quelque chose, mais la politique peut aussi apparaître dans la musique de manière beaucoup plus indirecte. Pour le voir, j'ai choisi trois chansons sorties à trois époques différentes. Pour commencer, je vous propose d'écouter quelques secondes de Sunday, Bloody Sunday de U2.

Pour comprendre Sunday Bloody Sunday, il faut remonter au conflit nord-irlandais. Le titre fait référence au Dimanche sanglant de 1972 à Derry, en Irlande du Nord. Lors d'une marche pour les droits civiques, des soldats britanniques ont ouvert le feu sur des manifestants. Plus de 10 ans plus tard, en 1983, U2 sort Sunday Bloody Sunday sur l'album War. Mais la particularité de la chanson, c'est qu'elle ne cherche pas à célébrer un camp contre un autre, au contraire. Le groupe condamne la violence et le cycle de représailles qui marque le conflit.

0: La chanson va d'ailleurs continuer à évoluer avec l'histoire. Après l'attentat d'Enniskillen en 1987, qui fait 11 morts lors d'une cérémonie en hommage aux victimes du conflit, U2 décide de ne plus jouer le morceau pendant plusieurs années, considérant que son interprétation ne correspond plus à la réalité du moment. On voit que même une chanson qui parle d'un événement historique peut continuer à évoluer avec le contexte dans lequel elle est interprétée. Mais évidemment, toutes les chansons politiques ne parlent pas forcément d'un événement historique précis. Et c'est là qu'on peut passer un exemple beaucoup plus proche de nous. Écoutons maintenant un extrait de L'odeur de l'essence d'Orelsan.
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0: Cette fois, on n'est pas face à un événement historique précis. Le morceau dresse plutôt un portrait de la société française contemporaine. Orelsan parle notamment de politique, de médias, des réseaux sociaux, de la polarisation du débat public et de la radicalisation des discussions. Il accumule des observations, des contradictions et des frustrations pour montrer une société dans laquelle les gens semblent de plus en plus divisés. Et c'est justement une autre manière de faire de la politique avec une chanson. Orelsan ne dit pas simplement « voilà ce que vous devez penser », il décrit ce qu'il voit autour de lui, les tensions qu'il observe et les contradictions de la société française. Et pour le dernier morceau, on va encore changer de registre avec Macklemore et In's Hall, sorti en 2024.

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1: Et enfin, avec Inzol, on arrive à une forme beaucoup plus directe d'engagement. Le morceau sort en 2024 dans le contexte des mobilisations étudiantes américaines au soutien aux Palestiniens. Son titre fait référence à Ayn Rajab, une enfant palestinienne morte à Gaza, et à Milton Hall, un bâtiment de Columbia University occupé par des manifestants lors des mobilisations étudiantes. Michael Moore sort alors cette chanson dans un contexte où le sujet fait déjà énormément débat. Et contrairement aux deux chansons précédentes, il intervient directement dans une controverse politique actuelle. Avant de poursuivre notre discussion, on va faire une pause musicale avec la musique « Enfant de la France » de Flyer.
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0: Et voilà, pour Enfants de la France de Flyer, on vient donc de voir avec ces différents morceaux que la politique peut prendre des formes assez différentes dans la musique. Elle peut raconter un événement, parler de la société dans laquelle on vit, ou prendre directement position sur un sujet. Maintenant, on va passer un peu à la discussion avec nos invités, et je voulais vous demander qu'est-ce que vous avez pu penser des différentes musiques qui sont passées.
1: Je veux bien commencer, et déjà commencer avec celle qu'on vient juste d'entendre de Flyer, Enfants de la France. Moi, je trouve ça super bien que tu aies passé cette musique. Il faut savoir que le jeune, je te demandais pendant la musique, il a quel âge, Flyer ?
0: Il a 17 ans.
1: Flyer, il a 17 ans. Il est du coin en plus, il est lorrain. Donc ça fait plaisir et je trouve ça cool que à 17 ans un jeune comme ça puisse écrire des paroles comme ça. C'est pas sa seule musique engagée.
0: Non, il y en a fait d'autres.
1: Je crois que tu voulais même passer d'autres sons qui étaient aussi très engagés, mais juste je trouve ça très bien et très encourageant d'entendre ce genre de paroles et d'engagement de jeunes qui ont 17 ans. Bravo à lui. Et voilà. Je sais pas si vous voulez commenter les autres musiques ou sa musique.
2: Moi, si je trouve la, enfin pour en revenir à ce qu'il disait, enfin je trouve ces lyriques sont très précis et vraiment ils sont incisifs, si je puis dire. Et vraiment ouais, ça balance quoi, ça dénonce et ça c'est cool, je trouve.
0: C'est ça. Et il me semble que ça fait un petit moment qu'il fait de la musique et c'est récemment qu'il a commencé un peu monter du coup avec les réseaux sociaux.
3: Bon bah moi je suis le plus vieux hein, dans la pièce, je faut vous parler. Moi c'est U2 là qui m'a voilà vous rappeler des souvenirs. Je me souviens, je l'avais étudié au collège je crois.
0: Ah ouais,
3: cette musique en termes d'engagement, alors je saurais pas dire les années, mais je sais que voilà il critique aussi il critiquait les attentats et beaucoup aussi les Irlandais qui avaient migré aux États-Unis et qui finançaient coup ces attentats. Et voilà, je me souviens qu'on avait étudié ce concert et ça m'avait marqué parce que en fait les mecs ils sont arrivés à U2 et ils ont joué cette musique en Amérique devant les mecs qui finançaient les attentats. Et en termes de symbole politique, en tout cas, c'est quelque chose de très fort en tout cas.
0: Et il me semble qu'ils ont même chanté plus de 600 fois dans des concerts caritatifs. Et à la fin de la musique, il prend d'ici un drapeau blanc dans les airs et tout.
3: Donc en tout cas, c'était un très bon choix pour imager ton thème, en tout cas, je trouve.
1: Et je trouve que ton choix de musique, même ton enchaînement entre les différentes musiques est vachement intéressant parce que on a U2 qui défend, qui parle de ces attentats en Irlande, etc. Et en dernier, t'as pris Macklemore qui défend la cause du peuple palestinien avec Hinsall. Et à savoir que je pense que parmi les pays dans le monde qui défendent le plus la cause palestinienne, je crois que l'Irlande est très bien placée, notamment suite et due à tout ce qui a pu se passer via Sunday Bloody Sunday, etc. Enfin, la chanson, mais en tout cas sur l'histoire que dépeint Sunday Bloody Sunday. Donc ton choix en plus était assez était très bien fait. Et pour revenir sur la chanson de Macklemore, ça rentre aussi dans l'actualité puisque je ne sais pas si vous avez suivi, mais cet artiste très engagé, pas seulement pour la cause palestinienne, mais pour plein de causes dans toutes ses musiques. A l'habitude de commencer ses concerts ou dans ses concerts de crier Free Palestine, libérer la Palestine, libérer la Palestine et de faire tout un laïus autour de ce qui se passe actuellement et ce qui s'est passé dans l'histoire depuis 1948. Macklemore devait faire la première partie des concerts de Ed Sheeran. Je pense que tout le monde connaît Ed Sheeran. Et suite à des concerts des plus grands stades d'Amérique, des États-Unis, un truc comme ça. Sauf que ces grands stades sont détenus par des milliardaires, et que ces milliardaires n'étaient pas forcément d'accord pour que Michael Moore, pendant la première partie, crie Free Palestine. Et donc, Michael Moore a été évincé de...
0: Mais ils sont un peu disputés avec Etienne aussi, je crois.
1: Ouais, bah, il a fait des posts sur les réseaux sociaux pour expliquer les choses très calmement, très posément. Je trouve qu'il l'a très bien fait, Michael Moore. Ed Sheeran a répondu, en a reparlé dans un de ses précédents concerts, à sa manière, c'est-à-dire toujours neutre, en disant c'est pas bien d'un côté, c'est pas bien de l'autre, machin. Bon, voilà, il veut toujours pas se mouiller. C'est sa vision, je ne la partage pas forcément, mais c'est sa vision. En tout cas, force à Michael Moore.
0: Et pour continuer un peu dans cette réflexion autour de la musique, je voulais vous demander, quand vous pensez à une chanson politique, laquelle vous vient en tête là, en premier?
2: Moi, là, celle qui me vient en premier, c'est la musique de Kerry James, Rakaï. Je trouve qu'elle illustre bien la réalité des choses, qui, enfin, c'est même encore d'actualité, je trouve, au niveau inégalité, puis même au niveau politique, c'est toujours pareil, je trouve. Et si je devais penser à un son, ce serait bien Rakaï de Kerry James.
0: Je connais pas du tout, j'irai écouter tout ça après. Et vous?
1: Vas-y Aurélien, je te sens chaud. Je cherche encore moi.
3: Eh ben, j'ai envie de... Bon, on a enregistré une émission ce matin et j'avais proposé Koal, là où j'habite. Et voilà, c'est, je pense, des messages très forts politiquement, même si ça parle de choses très quotidiennes, en tout cas. Voilà, de rapport à l'autre, de tolérance, de solidarité aussi, voire même de complexité, en tout cas. Donc...
0: Et la musique, du coup, on peut l'entendre dans la chronique de l'antiracisme.
3: On pourra l'entendre dans la chronique de l'antiracisme du mois prochain, si je me trompe pas.
1: Première diffusion le 12 octobre à 11h.
3: Mais je suis sûr que nos auditeurs sont impatients et ils pourront la chercher en attendant.
1: Et moi, je n'arrivais pas trop à choisir... Je crois que celle que... Ah voilà, j'ai retrouvé le nom. J'avais au début, moi quand on parle de musique et de politique, j'ai Médine en tête qui me vient tout de suite. Bon, pas que, hein, mais en tout cas si on parle de chansons françaises et de rap français, j'ai Médine qui me vient en tête. J'avais au début Allons Enfants, mais je crois que plus politique, il y a la chanson L'Amour. Voilà, je vous invite à aller écouter, c'est un magnifique poème. Même. Bien engagé.
0: Qu'est-ce qui fait, selon vous, qu'une musique est politique ou non? Est-ce qu'il y a forcément besoin de citer un parti politique précis ou un gouvernement ou...
3: Non, enfin, bon, moi ça me rappelle un peu je me souviens des cours de français et tout ça, et je me souviens, on devait choisir une poésie ou une chanson, et c'était soit le style romantique, soit le style engagé, quoi. Et voilà, pour moi, quand on dit politique, voilà, c'est qu'il y a une dimension sociétale, en tout cas, et un message à faire passer fort, quoi, en tout cas.
1: Oui, bah, je suis assez d'accord. Pour moi, c'est une chanson qui parle pas forcément... d'amour et d'eau fraîche, quoi, on va dire. Je sais pas comment expliquer exactement, mais voilà.
3: Pour distinguer, j'ai envie de dire que c'est pas Eo de tragédie, quoi.
1: Voilà, c'est pas. Non, j'allais dire Vianney, mais même des fois, peut-être, il en a quelques-unes, peut-être un peu engagées sur certains sujets. Donc, non, mais voilà, oui, tragédie, on est d'accord.
3: C'est style romantique.
2: Mais oui, je pense qu'il n'y a pas besoin. Enfin, je pense qu'il n'y a pas besoin de faire mention de parti politique, juste et évoquer non. Un petit peu le contexte difficile, de façon crue ou pas. Hein, on peut le dire aussi avec beaucoup de légèreté. Je pense pour un peu contraster, mais quand même un peu dénoncer. Mais je trouve que oui, il n'y a vraiment pas besoin de citer un parti. Juste, je pense mettre la réalité en face, ça suffit.
1: Et ça peut être, on parle de politique, mais ça peut être engagé aussi sur d'autres sujets que purement politique. L'environnement, pour moi, une chanson qui parle d'environnement, c'est une chanson engagée. L'hymne de nos campagnes, Trio, c'est une chanson engagée,
4: oui,
1: pour
4: totalement.
1: Moi. Voilà. Bon, peut-être que ce qu'ils ont fait plus récemment sort un peu de leur de leurs engagements, mais. Mais voilà, pour moi, ça, c'est clairement engagé.
3: Et je pense que c'est d'autant plus important, en tout cas, cet engagement, en tout cas, des artistes dans dans un contexte actuel qui est très fort, avec beaucoup d'informations, qu'on n'a pas le temps de digérer, qu'il y a déjà... on a l'impression... moi, j'ai l'impression que ça fait... un an, deux ans où c'est tellement intense l'actualité, si on s'intéresse au local, au national, à l'international, on est en train de respirer dans un sac, il y a déjà l'info d'après qui arrive, on dit c'est pas possible, moi c'est un peu comme ça mon état d'esprit ou comment je sens l'actualité, et que des artistes puissent relayer des messages forts à leur public, c'est important, et permettre des fois aussi un peu de légèreté dans tout ça, quoi. Bon, entre guillemets, c'est plus sympa en le chantant, quoi.
0: Est-ce que pour vous un artiste peut être politique sans forcément chercher à faire passer un message politique? Est-ce que le contexte dans lequel une de ses musiques pourrait sortir pourrait un peu changer la dimension de sa musique?
3: Moi, je pense qu'à partir du moment où on a une notoriété, on peut vite basculer quand même dans du politique, quoi. Et on parle de musique, quand c'est des personnes, des célébrités, les gens à qui on serre la main, les gens avec qui on discute ont un message, portent aussi un message, des dimensions. On le voit, hein, là, dans l'actualité, pas forcément des musiciens, mais des youtubeurs, des personnalités. Le fait qu'ils disent bonjour, qu'ils se retrouvent au meeting de machin ou truc, même si dans leur carrière ils ont passé leur temps à dire moi je fais pas de politique, de se retrouver dans ces contextes, vient porter un message, qu'est-ce que ils accompagnent. Et c'est pas forcément, en l'occurrence, dans les contenus qu'ils créent, quoi. Et ça marche aussi pour la musique, quoi.
1: Ouais, je suis assez d'accord pour répondre à ta question de est-ce qu'il peut ne pas être politique tout en faisant de la musique politique ou quoi. Pour moi, non, parce que le à côté, tout le à côté, donc c'est-à-dire les personnes avec qui il va être avec qui il va se montrer, etc. Forcément, ça va orienter, et forcément, ça va nous guider sur son orientation ou ses idées politiques, etc.
2: Bah ouais, mais je pense que même au-delà de ça, je pense que à partir du moment où tu commences à chanter des textes un peu politiques, tu finis plus ou moins par basculer d'un côté ou l'autre. Moi, je pense que au final, les paroles des musiques, ou même comment elles sont interprétées, comme tu le disais, suivant les personnes avec qui tu te montres, je pense qu'on bascule très vite, et je pense qu'on peut pas faire une carrière entièrement sur de la musique politique sans prendre parti.
1: Oui.
0: Et du coup, en parlant d'artistes qui restent assez neutres sur leur musique et tout, quand on découvre quelque chose d'assez controversé, que la série de la main de monsieur ou madame, est-ce que ça peut changer notre vision sur la manière à laquelle on voit ses œuvres?
1: Doit-on séparer l'homme de l'artiste?
0: C'est ça.
1: Mathieu,
2: je serais tenté de dire oui, que ça change beaucoup plus la perception de quelqu'un, surtout quand c'est pas nos idées, de le voir faire quelque chose d'un peu tendu. Je pense notamment avec des figures un peu diaboliques de ce monde. De voir qu'il y a une entente ou que, comme tu sais, il a serré la main de monsieur ou madame. Je trouve que, personnellement, ça me ferait beaucoup changer la manière de le voir, et je pense que je pourrais plus écouter les sons de la même manière.
1: Ouais, pareil pour moi. même, je dirais, j'en arrive même au point. Alors forcément, il y a de nombreux artistes que je boycotte parce qu'ils ont différentes affaires aux fesses, que ce soit des viols ou autres, mais également des avis politiques. Et même, je commence à en arriver à un point où un artiste qui, c'est vraiment mon point de vue, mais un artiste qui vraiment ne veut pas donner, prendre position sur des sujets qui me touchent vraiment ou quoi, bah, j'ai plus envie de l'écouter, en fait. Voilà.
3: Moi, je trouve que c'est, enfin, voilà, l'homme de l'artiste, tu le soulignais, moi, je trouve que c'est compliqué, compliqué. Alors autant, moi j'ai l'impression que c'est sur les choses les plus anciennes, les musiques anciennes, dans le temps les gens ont pris d'autres positions, enfin ont pris des positions, ont peut-être changé de position aussi, etc. Et puis en même temps, il y a des musiques, notamment. Moi, ça me rappelle aussi des moments de vie quand je l'écoutais avec les copains à tel endroit. Et il y a toujours ce il y a aussi cet attachement à aux souvenirs que ça évoque, etc. Et par contre, c'est vrai que aujourd'hui, alors j'ai du mal à recycler aussi mes playlists, mais aujourd'hui, ouais, pour faire rentrer dans mes playlists des musiques personnelles, en tout cas, faut qu'elles aient un sens fort pour moi, en tout cas. Ça c'est sûr, et du coup généralement une dimension militante engagée, en tout cas. Un peu.
2: Je vois ce que tu veux dire. Je pense qu'il y a des musiques aussi qui ont marqué un moment de notre vie, et justement apprendre qu'après l'artiste a été baigné dans de sales histoires, je trouve ça gâche un peu ça entache un peu le souvenir, je trouve.
3: Le Patrick Bruel, c'est voilà. La voix, quoi.
1: J'allais dire, vous êtes fan de Place des Grands Hommes ou quoi?
3: Combien de campings, de soirées étudiantes on a cassé la voix, mais ouais. C'est deux choses. J'achèterai surtout pas. Je les achetais pas avant, mais j'achèterai encore moins des places de concert ou des titres. Mais c'est sûr que ça n'enlève pas un autre pan, limite qui appartient pas à l'artiste, en tout cas, ou à son univers totalement, quoi.
1: Je suis navré d'annoncer à nos auditrices et nos auditeurs que. Il n'y a plus de Patrick Bruel sur la playlist de Radio Déclic.
0: Ce ne sera pas une très grande surprise.
3: Il y en avait encore.
1: je crois qu'il y en avait encore, oui. Place des Grands Hommes, je crois qu'il devait y avoir, justement.
3: Donc voilà, et très bonne réflexion, Franck. La musique peut être politique, et voilà, c'est... C'est aussi des réflexions de Radio Déclic, de se dire on n'en veut plus sur nos playlists, en tout cas. Même si je soulignais cette balance avec des souvenirs personnels, il y a des fois, quand il faut faire des choix, des idées qui l'emportent, en tout cas.
0: On va peut-être passer pour une dernière question. Mm-hmm. Est-ce que pour vous, une musique peut-être pas changer totalement le bord politique, mais nous faire questionner sur nos propres choix vis-à-vis de la politique?
3: Des choix dans le sens gauche-droite, centre, c'est ça que tu entends? Je suis pas sûr de m'identifier dans ça. Par contre, sur des sujets de société, très clairement, en tout cas. Et c'est pas forcément les textes avec les chansons avec le plus de textes, je trouve, qui sont qui me font le plus cogiter. J'ai MC Duval, Nous on désobéit, qui est une musique qui a déjà un certain âge, où il cite des mouvements sociaux et toutes les 3 secondes ça hurle Nous on désobéit, moi ça me suffit à me porter dans des réflexions et des... c'est juste pour dire, je vais laisser la main
1: Ouais, bah moi, pour pas trop partir trop loin, je pense que ça peut, à certains moments de nos vies où on peut écouter telle ou telle musique, ça peut nous faire changer, j'en sais rien, mais peut-être nous ouvrir les yeux sur certaines choses. Moi, je pense qu'en étant plus jeune, en découvrant certains artistes, m'ont permis de m'ouvrir également et d'ouvrir mon esprit sur certains sujets et de vouloir peut-être potentiellement creuser sur certains sujets. Donc, ça peut. Ouais.
2: Ouais, je pense aussi. Je pense en particulier bon, c'est sûr, c'est pas non plus les paroles les moins garnies de gros, mais je dirais Stupéflip, pour ne citer que, où ça, ils évoquent pas mal de sujets de société, et ouais, ça peut faire réfléchir, je pense, et un peu influencer, ou même carrément nous guider dans un choix où on n'est pas forcément apte à choisir par nous-mêmes, où on est encore un peu paumé, je trouve. Voilà.
0: Je crois qu'on va pouvoir s'arrêter là pour l'émission d'aujourd'hui. Merci beaucoup d'avoir participé.
2: Avec plaisir. Bah,
1: merci à toi, Chloé. Bravo à toi.
2: Hein. Ouais, bravo. Bravo.
0: Merci beaucoup.
3: Une très belle émission de fin de stage. Voilà. Merci pour ton engagement tout au long de ce stage.
0: Merci
3: aussi
0: à vous.
3: Et puis, voilà. Peut-être que vous retrouverez rapidement Chloé sur nos ondes.
0: Peut-être. Merci à vous de nous avoir écoutés. C'était La Bande Son du Monde sur Radio Déclic.
1: Au revoir.
2: Au revoir.
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0: Bonjour à toutes et à tous et bienvenue dans cette nouvelle émission Europe Direct, la première avec la rentrée. Alors nous retrouvons Adam Bailly du Centre Europe Direct, bonjour.
1: Bonjour Élise, bonjour à tous.
0: Comment vas-tu?
1: Ben, ça va très bien, on repart sur les chapeaux de roue pour cette rentrée après avoir profité du soleil et de la chaleur, donc c'est parti.
0: Et oui c'est parti parce que Christelle va être un peu sur tous les fronts à la rentrée.
1: Exactement, donc dans les établissements scolaires comme habituellement, mais aussi auprès des élus, des collectivités, donc pour parler de tout ce qui est fonds européens, etc. Avec comme point d'orgue aussi en décembre une visite au Parlement européen, donc destinée aux élus, auquel vous pourrez vous retrouver, vous pourrez vous inscrire sur le site, on va bientôt lancer les inscriptions, donc pour échanger aussi avec Fabienne Keller, députée européenne.
0: Et ben, très bien, on prend note alors pour y participer si on est intéressé. Merci beaucoup, puis de toute façon on peut suivre aussi les actualités sur le
1: exactement,
0: site de Christelle.
1: Exactement, donc là qui est en refonte et qui va bientôt être publié début septembre.
0: D'accord, et ben, très bien. Alors on va parler d'actualité de l'Union Européenne, on va parler de la taxe sur les petits colis, plus d'équité pour les entreprises européennes. On va parler de l'euro numérique, les négociations entrent dans leur dernière phase, ça y est. Et puis tant qu'on parle aussi d'euros, et bien à quoi ressembleront les futurs billets en euros? Et oui, parce que nos billets vont changer d'apparence. Et
1: oui.
0: Le thème de cette émission, eh bien, on va parler des feux de forêt en Europe, hein, une crise qui s'étend et une solidarité européenne qui est renforcée.

0: D'abord, on commence par l'Union européenne qui met fin à l'exonération douanière pour les petits colis de moins de 150 euros. Alors Adam, que change cette décision ?
1: Eh oui, jusqu'ici, les colis de faible valeur achetés en ligne auprès des vendeurs situés hors de l'Union européenne pouvaient bénéficier d'une exonération de droits de douane lorsqu'ils valaient moins de 150 euros. L'Union européenne estime que cette règle est devenue obsolète avec l'explosion du commerce en ligne. Et désormais, donc, ces colis, vous l'avez peut-être déjà vu, sont et seront soumis à un droit de douane forfaitaire.
0: Alors pourquoi cette exonération existait-elle au départ ?
1: Elle avait été conçue à une époque où les achats en ligne internationaux étaient beaucoup plus rares. L'objectif était de simplifier les procédures douanières pour des envois occasionnels de faible valeur. Mais avec l'essor des grandes plateformes de commerce électronique, cette exception est devenue un outil massif d'importation, parfois au détriment des entreprises européennes.
0: Et quel est le montant de cette nouvelle taxe ?
1: Eh bien, la mesure prévoit un droit forfaitaire de 3 euros par article pour les marchandises achetées en ligne auprès de pays tiers, donc extérieurs à l'Union européenne, et expédiés directement aux consommateurs européens. Il s'agit d'une mesure transitoire avant la mise en place, à partir de 2028, d'un système douanier européen plus complet et plus numérisé.
0: Alors, est-ce que les consommateurs devront payer ces 3 euros au moment de la livraison ?
1: Alors, théoriquement, non. La Commission européenne précise que les consommateurs n'auront pas à payer directement ces droits auprès des autorités douanières au moment de recevoir leur colis. Les droits seront perçus auprès des plateformes ou des entreprises qui interviennent dans la vente et le transport. En revanche, il est possible donc que certains coûts soient ensuite intégrés dans les prix affichés.
0: Alors, pourquoi l'Union européenne parle-t-elle d'équité pour les entreprises ?
1: Eh bien, les commerçants européens doivent respecter des règles strictes. TVA, normes de sécurité, traçabilité, conformité des produits, obligations environnementales. Or, certaines plateformes extra-européennes bénéficiaient d'un avantage en expédiant des millions de petits colis sous le seuil de 150 euros. Et l'Union européenne veut donc rétablir des règles plus équitables entre vendeurs européens et non européens.
0: Mais alors, comment l'Union européenne compte-t-elle mieux contrôler ces colis ?
1: Eh bien, la réforme prévoit une meilleure utilisation des données douanières et des identifiants de produits. L'idée est de permettre aux autorités de repérer plus facilement les marchandises à risque, les vendeurs problématiques ou les pratiques de sous-déclaration. Les contrôles pourront ainsi être plus ciblés, plus rapides et plus efficaces.
0: Et Adam, pourquoi parle-t-on aussi d'un enjeu environnemental ?
1: Eh bien, le modèle du commerce électronique à rotation rapide repose souvent sur des expéditions longues, des retours fréquents et beaucoup d'emballages. Cela augmente les émissions liées au transport et à la production de déchets. Et en réformant les règles douanières, l'Union européenne veut ainsi questionner un modèle de consommation très intensif.
0: Alors, pourquoi cette mesure est-elle qualifiée de transitoire ?
1: Bien parce qu'elle doit fonctionner jusqu'à la mise en service d'une nouvelle plateforme européenne de données douanières prévue pour 2028. À terme, les droits de douane devraient être calculés de manière plus classique selon la nature, l'origine et la valeur des marchandises. La taxe forfaitaire de 3 euros est donc une réponse immédiate à une situation jugée urgente.
0: Très bien, merci beaucoup Adam pour cette première actualité. On va maintenant passer à la seconde. L'euro numérique revient dans l'actualité européenne. De quoi parle-t-on exactement ?
1: Eh bien, l'euro numérique, ce serait une version électronique de la monnaie publique européenne, donc l'euro. Aujourd'hui, la monnaie de la Banque centrale est surtout accessible aux citoyens sous forme de billets et de pièces. L'idée serait donc de proposer un équivalent numérique utilisable pour payer en ligne ou hors ligne avec une garantie directe de la Banque centrale européenne.
0: Alors, pourquoi l'Union européenne veut-elle créer un euro numérique ?
1: Eh bien, l'objectif, c'est d'adapter la monnaie publique aux usages actuels. Les citoyens payent de plus en plus par carte, téléphone ou application. Or, une grande partie de ces paiements repose sur des infrastructures privées et souvent non européennes, comme Visa par exemple. L'euro numérique permettra de proposer une solution européenne, publique, sécurisée et adaptée à l'économie numérique.
0: Christine Lagarde a insisté sur un point, l'euro numérique ne remplacera pas les espèces. Pourquoi cette précision est-elle importante ?
1: Eh bien parce que c'est l'une des principales inquiétudes des citoyens. Beaucoup craignent que l'euro numérique serve à faire disparaître les billets, les pièces. La Banque Centrale Européenne insiste au contraire sur la complémentarité. Les espèces resteraient disponibles et l'euro numérique offrirait simplement une option supplémentaire, notamment pour les paiements numériques du quotidien. Donc tout ça pour empêcher, voilà, par exemple, une ingérence étrangère ou autre, donc que ce soit européen.
0: Alors, est-ce que les espèces garderaient finalement leur rôle dans l'économie européenne ?
1: Oui, le message de la Banque Centrale Européenne est très clair. Les espèces ne doivent pas disparaître. Elles restent importantes pour la liberté de choix, l'inclusion des personnes moins à l'aise avec le numérique et la résilience du système de paiement. L'euro numérique ne serait pas une obligation, mais une possibilité de paiement supplémentaire.
0: Est-ce que l'euro numérique aurait-il un cours légal comme les pièces et les billets ?
1: Ben c'est l'objectif. Cela signifie qu'il devrait être accepté largement dans la zone euro comme une forme officielle de paiement. C'est un point important car il distinguerait l'euro numérique d'une simple application bancaire privée. Il s'agirait bien d'une monnaie publique européenne émise et garantie par la Banque Centrale Européenne.
0: Alors la question de la vie privée est au cœur du débat évidemment. Est-ce que les paiements seraient surveillés ?
1: C'est l'autre grande inquiétude et Christine Lagarde a rejeté l'idée d'un outil de surveillance. La Banque Centrale Européenne affirme que l'euro numérique serait conçu avec un haut niveau de protection de la vie privée. Elle ne pourrait pas identifier directement les utilisateurs à partir de leurs paiements et les paiements hors ligne pourraient offrir un niveau de confidentialité proche des espèces.
0: Alors comment fonctionnerait-il concrètement cet euro numérique pour les citoyens ?
1: Eh bien les citoyens pourraient disposer d'un portefeuille numérique en euros, probablement proposé par leur banque ou un prestataire de paiement. Ils pourraient l'utiliser pour régler des achats en magasin, en ligne ou entre particuliers et un plafond de détention devrait être fixé afin d'éviter que l'euro numérique ne remplace les dépôts bancaires classiques.
0: Et pourquoi prévoir un plafond de détention ?
1: Parce que les banques commerciales craignent que les citoyens transfèrent massivement leur argent vers l'euro numérique, considéré comme directement garanti par la Banque Centrale Européenne. Cela pourrait fragiliser leur capacité à financer l'économie et le plafond permettrait donc de garder l'euro numérique comme moyen de paiement et non comme compte d'épargne principal.
0: Alors pourquoi les commerçants s'intéressent-ils en particulier à ce projet ?
1: Eh bien parce que les paiements par carte entraînent des frais et l'euro numérique pourrait proposer des commissions plus faibles pour les commerçants, notamment par rapport à certains réseaux de paiement internationaux. Cela pourrait réduire les coûts pour les petites entreprises tout en offrant une solution de paiement plus européenne et plus souveraine.
0: Effectivement, il serait gagnant. Alors, où en sont les négociations européennes ?
1: Eh bien, le Parlement européen a adopté sa position de négociation, ce qui permet d'entrer dans la dernière phase de discussion avec les États membres. Les points sensibles portent notamment sur les frais, la rémunération des banques, le rôle des commerçants, la protection des données et les limites de détention. Une adoption est espérée d'ici à la fin de l'année.
0: Alors, quand l'euro numérique pourrait-il arriver dans la vie quotidienne ? Parce que ça sera peut-être adopté à la fin de l'année, mais ce sera peut-être pas pour tout de suite.
1: Et oui, exactement. Il ne faut pas l'attendre immédiatement. Si les négociations aboutissent, un programme pilote pourrait débuter en 2027. Une disponibilité plus large pour les paiements du quotidien est évoquée autour de 2029. Cela laisse donc encore du temps pour préciser les règles, tester la technologie et rassurer les citoyens.
0: Effectivement, on aura le temps d'en reparler alors dans un prochain Europe Direct. Avant de poursuivre cette émission avec la troisième actualité qui parle aussi de l'euro, eh bien on va écouter un titre qui est proposé par une de vos stagiaires, c'est ça ?
1: Exactement, Elena qui donc est italienne, donc qui a proposé une musique pour aujourd'hui.
0: Et alors elle nous propose Sunflower, Spider-Man Into the Spider-Verse de Post Malone et Swae Lee qu'on va écouter tout de suite.

0: Et c'était donc Sunflower, Spider-Man Into the Spider-Verse de Post Malone et de Swahili que l'on vient d'écouter sur Radio Déclic. Et on poursuit cette émission Europe Direct avec maintenant, on va parler de des futurs billets en euros, puisque vous l'avez sûrement entendu, nos billets vont changer d'apparence. Et oui, la Banque Centrale Européenne a dévoilé 10 propositions pour les futurs billets en euros. Alors déjà, Adam, pourquoi veut-elle changer leur apparence à ces billets ?
1: Eh bien, les billets en euros existent depuis 2002 et leur design n'a jamais été complètement renouvelé. La Banque Centrale Européenne souhaite moderniser leur apparence, renforcer les éléments de sécurité, proposer des billets plus évocateurs pour les citoyens. L'idée est aussi de rappeler que les espèces restent un moyen de paiement important, donc comme on l'a dit, malgré le développement des paiements numériques.
0: Alors, est-ce que les billets actuels vont disparaître rapidement ?
1: Non, même lorsqu'une nouvelle série sera choisie, il faudra plusieurs années avant sa mise en circulation. Les billets actuels continueront à avoir cours légal et à circuler, et la transition se fera progressivement. Il ne s'agit donc pas d'un changement brutal, mais d'un processus long, préparé techniquement et expliqué aux citoyens.
0: Très bien, alors quels sont les deux grands thèmes retenus pour ces futurs billets ?
1: Eh bien, deux thèmes sont en compétition. Le premier s'appelle la culture européenne et met en avant des personnalités et des lieux culturels qui ont marqué l'histoire de l'Europe. Et le second s'intitule Fleuves et oiseaux et insiste sur la nature, la circulation, les paysages européens et les institutions de l'Union européenne.
0: Très bien, alors on va voir un peu plus concrètement ce qui se cache derrière ces deux thèmes. Alors déjà, que représenterait le thème « La culture européenne » ?
1: Eh bien, ce thème associe chaque billet à un domaine culturel, à une grande personnalité européenne. On y retrouve par exemple Maria Callas pour les arts vivants, Beethoven pour la musique, Marie Curie pour les sciences et l'éducation, Cervantes pour la littérature, Léonard de Vinci pour les musées et Bertha von Stüttner pour les espaces publics et la paix.
0: Et le thème « Fleuve et oiseaux », quelle est son idée ?
1: Eh bien, ce thème raconte une progression symbolique des fleuves européens, de la source jusqu'à la mer. Les billets associent des paysages aquatiques à des oiseaux. Montagnes, cascades, vallées fluviales, méandres, estuaires ou mers. Au verso, les bâtiments des institutions européennes rappellent le lien entre nature, territoire et projet politique européen.
0: Très bien, alors pourquoi faire apparaître des personnages réels sur les billets serait un changement important ?
1: Eh bien, les billets actuels représentent surtout des styles architecturaux imaginaires, avec des ponts, fenêtres et portails. Choisir des personnages réels marquerait une rupture symbolique. Cela rendrait les billets plus incarnés, mais cela peut aussi susciter des débats. Qui représenter ? Quel pays ? Quelle discipline ? Quelles époques ? C'est toujours sensible lorsqu'on touche à l'identité européenne.
0: Oui, effectivement, pas privilégier un pays à un autre.
1: Et oui, exactement.
0: Alors pourquoi la Banque Centrale Européenne organise-t-elle une consultation publique ?
1: Eh bien, parce que les billets appartiennent au quotidien des citoyens. Ils circulent dans les portefeuilles, les commerces, les marchés et les distributeurs. La Banque Centrale Européenne veut donc connaître les préférences du public avant de prendre sa décision finale. Les citoyens européens peuvent donc donner leur avis en ligne et vous pouvez consulter d'ailleurs les différentes propositions jusqu'au 21 septembre 2026.
0: Très bien, alors est-ce que le vote du public choisira directement le futur billet ?
1: Eh bien, pas exactement. La consultation comptera dans la décision, mais elle ne sera pas le seul critère. La Banque Centrale Européenne prendra aussi en compte l'avis du jury, les contraintes techniques, les exigences de sécurité, l'accessibilité, la lisibilité des valeurs et la possibilité de produire des billets à grande échelle. Le design doit être beau, mais aussi fonctionnel.
0: Oui, quand même, effectivement. Hein, oui, ce n'est pas juste en apparence, hein, il faudra s'en servir quand même. Alors, pourquoi les billets doivent-ils être régulièrement modernisés au final ?
1: Eh bien, pour garder une longueur d'avance sur les contrefaçons. Les techniques d'impression, de reproduction et de falsification évoluent et de nouveaux billets permettent d'intégrer des signes de sécurité plus avancés et plus faciles à vérifier. C'est aussi l'occasion d'améliorer l'accessibilité, notamment pour les personnes malvoyantes.
0: C'est vrai qu'on n'y pense pas forcément à ça, effectivement.
1: Oui.
0: Eh bien, merci beaucoup Adam. Donc, on n'hésite pas jusqu'au 21 septembre à aller voter pour son billet préféré. On va terminer cette émission avec son thème. On va parler des feux de forêt en Europe, une crise qui s'étend, une solidarité européenne qui est renforcée, car oui, l'Europe est de nouveau confrontée à de très nombreux, très importants feux de forêt. Alors, quelle est la situation actuelle ? Je précise juste qu'on enregistre cette émission fin août.
1: Exactement. Donc la situation, même fin août, reste très préoccupante dans plusieurs régions d'Europe. La France, l'Espagne et le Portugal ont été fortement touchés, mais les incendies concerne aussi d'autres territoires, parfois moins habitués à ce type de risque. On a vu des mobilisations en Belgique, dans les Balkans ou encore en Serbie, et cela montre que les feux de forêt ne sont plus seulement un problème méditerranéen.
0: Alors pourquoi parle-t-on d'un été particulièrement difficile sur le front des incendies ?
1: Eh bien parce que plusieurs facteurs se combinent. Chaleur intense, sécheresse prolongée, végétation très inflammable et parfois vent violent. Ces conditions permettent aux feux de progresser très vite et compliquent le travail des pompiers. L'été 2026 confirme une tendance inquiétante. La saison des incendies devient plus longue, plus intense et concerne des zones de plus en plus larges.
0: Alors la France a été particulièrement touchée. Que s'est-il passé ?
1: Bien, la France a connu plusieurs incendies importants, notamment dans des zones déjà fragilisées par la sécheresse et les vagues de chaleur. Dans certains cas, les secours nationaux ont dû être renforcés par l'aide européenne. Des pompiers espagnols, des véhicules spécialisés et des avions de la flotte européenne Rescue ont été mobilisés pour soutenir les opérations sur le terrain.
0: L'Espagne et le Portugal sont aussi en première ligne. Pourquoi ces pays sont-ils si exposés ?
1: Bien, la péninsule ibérique cumule plusieurs facteurs de risque. Forte chaleur, déficit de pluie, sécheresse des sols et zones forestières très vulnérables. L'Espagne et le Portugal ont l'habitude de lutter contre les incendies, mais l'intensité actuelle met parfois leur capacité sous pression. C'est justement dans ces situations que la coopération européenne devient essentielle.
0: Alors, tu l'as dit tout à l'heure, Adam, il y a eu des incendies aussi en Belgique et en Europe centrale. Est-ce que c'est nouveau ?
1: Ce n'est pas totalement nouveau, mais c'est de plus en plus fréquent. La Belgique a par exemple reçu une assistance européenne pour lutter contre un incendie dans les Hautes-Fagnes. Des moyens venus de Suède, des Pays-Bas, de Norvège ou d'Allemagne ont été mobilisés. Cela illustre bien l'extension du risque d'incendie vers des régions moins traditionnellement concernées.
0: Alors quel rôle joue l'Union européenne face aux incendies ?
1: Eh bien l'Union européenne intervient à travers le mécanisme européen de protection civile. Lorsqu'un État demande de l'aide, la Commission européenne coordonne les offres des autres pays. Avions, bombardiers d'eau, hélicoptères, pompiers, véhicules spécialisés, experts ou matériels. Ce n'est pas l'Union européenne qui remplace les secours nationaux, mais elle organise une solidarité rapide lorsque les moyens locaux sont insuffisants.
0: Et tu l'as évoqué aussi, qu'est-ce que c'est la réserve Rescue, dont finalement on parle aussi souvent dans les médias ?
1: Eh bien, Rescue, c'est une réserve européenne de moyens de crise. Pour les incendies, elle comprend notamment une flotte d'avions bombardiers d'eau et d'hélicoptères financée et coordonnée avec le soutien de l'Union européenne. Elle est mobilisée lorsque les moyens nationaux et les aides volontaires entre États ne suffisent plus. C'est une sorte de filet de sécurité européen.
0: On va parler un peu de chiffres. Quels moyens européens ont été prévus pour l'été 2026 ?
1: Eh bien, l'Union européenne a prévu son plus important dispositif estival contre les feux de forêt en 2026. Au total, 777 pompiers issus de 14 pays européens sont prépositionnés dans des zones à haut risque, notamment en France, en Espagne, au Portugal, en Italie, en Grèce et à Chypre. En parallèle, 22 avions bombardiers d'eau et 5 hélicoptères peuvent être mobilisés en cas de forte pression.
0: Alors pourquoi prépositionner des pompiers avant même les départs de feu ?
1: Eh bien parce que la lutte contre les incendies, les premières heures sont décisives. Si des équipes européennes sont déjà proches des zones à risque, elles peuvent intervenir plus vite. Cela évite de perdre du temps dans les transports, les autorisations ou la coordination. L'idée, c'est d'anticiper les crises plutôt que d'attendre que la situation devienne incontrôlable.
0: Effectivement. Alors Copernicus est aussi mobilisé dans ces crises. Quel est son rôle ?
1: Bien, Copernicus est le programme européen d'observation de la Terre qui fournit des cartes et des données très utiles aux autorités. Son service de gestion des urgences peut être activé pour suivre les zones brûlées, évaluer les dégâts, repérer l'évolution des incendies, aider les secours à organiser leurs interventions. C'est un appui technologique important, surtout lorsque les feux couvrent de vastes surfaces.
0: Quel lien peut-on faire entre ces incendies et le changement climatique ?
1: Bien, le changement climatique ne déclenche pas tous les incendies, car les départs de feux peuvent avoir des causes humaines ou accidentelles. En revanche, il crée des conditions beaucoup plus favorables aux grands feux. Température élevée, sécheresse, sol très sec, végétation inflammable et saison à risque plus longue. Les incendies deviennent donc plus difficiles à maîtriser.
0: Est-ce que cette solidarité européenne remplace les moyens nationaux ?
1: Non, elle vient en complément. Chaque État reste responsable de sa sécurité civile et de la gestion des secours sur son territoire. Mais donc, comme on l'a dit, lorsqu'un pays fait face à plusieurs incendies simultanés ou à une situation extrême, l'aide européenne permet d'ajouter des moyens humains, matériels et aériens là où ils sont le plus nécessaires.
0: Alors, quel est l'impact de ces incendies pour les habitants et les touristes ?
1: Eh bien, l'impact, il est très concret. On l'a vu aussi, évacuation, routes fermées, camping évacué, logement détruit, fumée, pollution de l'air, annulation d'activités et pertes économiques. Les habitants peuvent perdre leur maison ou leur outil de travail. Les touristes peuvent devoir quitter une zone en urgence et dans ces situations, il faut absolument respecter les consignes des autorités locales.
0: Et alors justement, que peuvent faire les citoyens, que peuvent faire nos auditeurs pour limiter les risques ?
1: Eh bien, il faut respecter les interdictions d'accès aux massifs, ne jamais allumer des feux dans les zones à risque, éviter les travaux qui provoquent des étincelles, et ne pas jeter de mégots et signaler rapidement aussi tout départ de fumée. En période de sécheresse, un geste apparemment banal peut avoir des conséquences dramatiques et la prévention reste donc essentielle.
0: Alors que faut-il retenir de cette nouvelle séquence d'incendies en Europe au final ?
1: Eh bien, elle montre que les incendies sont devenus un risque européen majeur. Les pays méditerranéens restent très exposés, mais d'autres régions sont désormais concernées. La réponse doit donc combiner prévention locale, moyens nationaux puissants, données satellites, adaptation au changement climatique et donc solidarité européenne. C'est l'un des exemples les plus concrets d'une Europe qui agit sur le terrain.
0: Eh bien, merci beaucoup Adam pour toutes ces informations, cette actualité de l'Union européenne. C'est la fin de ce numéro d'Europe Direct. On te retrouvera le mois prochain pour d'autres points sur l'actualité. Merci beaucoup.
1: Et d'ici là, portez-vous bien. Au revoir.
0: Eh bien, pareillement. Bonne journée.

0: Bonjour à tous, vous êtes sur Radio Déclic au 87.7, 103, 89.6 et c'est l'heure de retrouver les enfants du Toulois dans leur émission, et leur émission qui s'appelle Cache-Cache Micro. Et oui, et dans la continuité des 40 ans de Radio Déclic, les enfants de Maurice Herbert, eh bien, ils ont imaginé le futur. Eux, ils se sont dit 2026, 2050. Comment on sera en 2050? Voilà, tout de suite les enfants de l'école Maurice Herbert.
1: Bienvenue à bord du podcast des futurs. Ici Florentina, votre guide pour un voyage dans le temps. Ou presque. Aujourd'hui, nous plongeons en 2050, une année où les rêves d'hier deviennent les réalités de demain. Préparez-vous à une aventure incroyable, où Léo, Mia, Noah, Aïcha, Théo et Enzo vont faire découvrir leur monde. 3, 2, 1, décollage!

0: Notre vaisseau temporel nous a déposés dans une rue de Paris en 2050. Regardez autour de vous. Les voitures volent, les arbres poussent sur les toits et les écrans flottent dans les airs. Mais où sont nos guides? Léo, Mia, Aïcha, à vous la parole.
1: Oui, nous sommes dans la ville de 2050. Waouh! Regarde Mia, là-bas il y a un groupe d'enfants avec des casques à réalité augmentée.
2: Attends, je vais leur demander. Excusez-moi, vous êtes bien en 2050?
3: Ouais, moi c'est Noah et voici Théo et Lina. Bienvenue dans notre monde, voulez-vous visiter?
4: Oui, mais d'abord, comment vous faites pour respirer? Il n'y a pas de pollution ou de smog? Je pensais qu'il y en aurait.
3: Haha, le smog? Oh, ça n'existe plus! En 2050, on a enfin compris qu'il fallait protéger l'air et l'eau. Tous les bâtiments ont des jardins et les voitures roulent à l'énergie solaire ou à l'hydrogène. Même les trottoirs sont recouverts de mousse pour absorber l'eau de pluie.
5: Et pour les transports, plus de voitures individuelles. On utilise des métros volants, des vélos électriques ou même des trottinettes à énergie cinétique. Et pour les longs trajets, il y a des trains hyper rapides qui relient les villes en quelques minutes.
6: Et vous savez quoi? Les animaux, ils vont bien. Grâce au sanctuaire écologique, les espèces menacées ont été sauvées. Et pour nos animaux de compagnie, on a des robots animaux pour ceux qui veulent un compagnon sans polluer. Mais attention, on a encore des animaux réels, comme des chiens et des chats. Mais on peut maintenant avoir des renards ou des hérissons à la maison.
7: Nos reporters sont impressionnés. Mais

0: Que se passe-t-il ? Un écran géant s'allume dans la rue et une voix robotique résonne. Je vous répète ce que dit cette voix. Elle dit que le climat est stabilisé, mais le défi maintenant, c'est de garder cette planète en bonne santé et que c'est à nous de jouer. Nous, les citoyens du monde, on enchaîne avec Mia qui a une question à poser sur l'éducation. Et que c'est à nous de jouer, nous les citoyens du monde. On enchaîne avec Mia qui a une question à poser sur l'éducation.
1: Oui, tout à fait. Dites-moi Noah, Théo et Enzo, je suppose que vous allez à l'école, c'est comment ?
2: Notre école est flottante et elle est posée sur un lac artificiel et elle se déplace avec des ballons solaires. Certains cours sont en réalité virtuelle et on apprend à coder, à jardiner et même à parler avec des animaux grâce à des traducteurs.
3: Et les profs, c'est des robots ?
4: Pas seulement, on a des professeurs humains pour les matières comme l'art ou l'éthique et des IA pour les sciences. Mais attention, l'IA ne fait pas tout, c'est à nous de réfléchir.
5: C'est comme pour les déchets, tout est recyclé ou composté maintenant. Même les vieux vêtements deviennent des meubles et les emballages, ils sont tous biodégradables.
6: Waouh ! Et la nourriture, ça a changé ?
2: Bah, on mange des insectes protéinés et des légumes cultivés en ville, mais aussi des aliments traditionnels. Par contre, les supermarchés n'existent plus. On cultive ce qu'on mange dans des jardins partagés ou on l'achète directement aux agriculteurs locaux.
7: Un vrai rêve, non ? Mais attention, pour que ce futur existe, il faut agir dès aujourd'hui. Et si on parlait des défis de 2050 ?
1: Quels défis ?
6: Par exemple, le climat. En 2050, la Terre est plus chaude, mais il faut limiter les dégâts grâce aux énergies renouvelables. Et l'eau, il faut la recycler à 100%.
4: C'est ce qu'on fait. Il y a des fontaines à eau potable dans chaque rue.
1: Il y a aussi le défi de la biodiversité. Il faut par exemple sauver les abeilles et les coraux. Avez-vous réussi à le réaliser ?
5: Oui, grâce au sanctuaire écologique et à l'interdiction des pesticides dans l'agriculture.
0: Mais le plus grand défi, c'est vous, les enfants de 2026. C'est à vous de décider comment sera le monde en 2050. Alors, tenez-vous prêts à relever ce défi ?
7: Allez, nous allons maintenant aborder un sujet important, celui des robots. Léo, Mia et Aïcha, je vous laisse poser vos questions aux enfants de 2050.
6: Oui, effectivement, moi je voudrais bien savoir si les robots sont partout en 2050.
2: Alors, ce n'est pas exactement comme dans les vieux films. Effectivement, il y a beaucoup de robots dans notre vie quotidienne, mais nos robots sont utiles et gentils.
4: On a des robots médecins qui aident les médecins à soigner les gens, des robots jardiniers qui entretiennent les parcs et les jardins sur les toits, des robots enseignants expliquent les maths ou les langues, mais ils ne remplacent pas les humains.
1: Elia, elle est partout ? Elle vous aide aussi ?
5: Oui, forcément. Elle est très utile, par exemple, pour prédire la météo ou les catastrophes naturelles, pour créer de la musique ou des œuvres d'art, mais aussi pour traduire les langues animales.
1: Waouh, mais c'est dingue ça ! Mais est-ce que l'IA peut se tromper ?
2: Bien sûr ! Les humains doivent toujours vérifier le travail des robots ou de l'IA. Par exemple, si une IA dit qu'il va pleuvoir demain, on regarde aussi le ciel. La technologie, c'est un outil, mais pas une solution magique.
0: Ça, c'est une belle leçon. La technologie doit servir l'humain et pas l'inverse. La technologie doit servir l'humain et pas l'inverse.
7: Allez, sans transition, nous allons reparler d'écologie en 2050. On aimerait savoir ce qu'il y aura comme grand changement. Léo, tu leur poses une question à ce sujet ?
6: Oui, tout à fait. Dis-moi Théo, comment avez-vous fait pour faire face à la crise écologique du début du siècle ?
4: Le plus grand changement, c'est qu'on a compris que tout est lié. Les bâtiments sont couverts de plantes pour absorber le CO2. Les rues sont faites de matériaux recyclés qui laissent passer l'eau. Les aliments sont locaux et de saison ou cultivés en ville.
5: Et les animaux menacés, on les a sauvés. Par exemple, Les abeilles sont protégées et on a des ruches urbaines sur les toits. Grâce à elles, les fruits et légumes poussent mieux.
3: Mais est-ce que tout le monde fait attention ?
2: Pas tout le monde, non. Certains pays ont encore des problèmes, mais en Europe, on a réussi à réduire la pollution de 50%. Et vous savez pourquoi ? Parce que les enfants, comme vous, ont appris à leurs parents à trier les déchets, à économiser l'eau et à planter des arbres, à mieux consommer.
3: Donc, c'est nous qui avons le pouvoir.
4: Exactement. Le futur, c'est comme un jardin. Plus vous plantez de bonnes graines aujourd'hui, plus il sera beau demain. Alors, prêt à planter les vôtres ?
0: Changement de sujet. Nos auditeurs aimeraient sans doute savoir comment les gens travaillent en 2050. On leur pose une question à ce sujet ?
6: Je m'en occupe. Dis-moi, Enzo, quels sont les métiers les plus cools en 2050 ?
5: Oh, il y en a plein. Par exemple, architecte de ville verte, on conçoit des bâtiments couverts de plantes. Ou ingénieur en énergie renouvelable, on invente des machines pour capter le soleil ou le vent. Ou paysagiste urbain, on crée des parcs et des jardins dans les rues.
2: Il y a aussi des scientifiques des océans. Il y a aussi scientifiques des océans. On protège les coraux et les poissons. Et designer de robots, on invente des robots pour aider les humains. Mais moi, je vais être agriculteur urbain. On cultive des légumes dans des serres sur les toits et on les vend aux habitants.
4: Moi, je vais être explorateur des fonds marins pour découvrir de nouvelles espèces.
5: Et moi, astronaute, pour aller sur Mars et voir si on peut y vivre.
7: Il est maintenant l'heure de revenir en 2026. Alors, pour conclure notre podcast, Léo, Mia et Aïcha, pouvez-vous nous donner vos impressions, vos conclusions ou alors un dernier conseil ?
3: Oui, alors moi je dirais, n'oubliez pas, le futur, c'est vous qui le construisez. Chaque petit geste compte. Recycler, économiser l'eau, planter un arbre ou même rêver à un monde meilleur. Oui, alors moi je dirais, n'oubliez pas, le futur, c'est vous qui le construisez. Chaque petit geste compte. Recycler, économiser l'eau, planter un arbre ou même rêver à un monde meilleur.
1: Et aussi, ne lâchez rien. Les grands changements commencent toujours par une idée, puis par une action. Alors à vous de jouer.
6: Et surtout, on va y arriver. On va tout faire pour. Et ça va marcher. La preuve avec tout ce qu'on vient de voir et d'entendre. 2050 sera différent, mais chouette. 2050 sera différent, mais vivable. 2050 sera différent, mais mieux.
0: Eh bien voilà, chers auditeurs, nos intervieweurs sont de retour en 2026, avec plein d'idées pour le futur. Et vous, qu'allez-vous faire pour 2050 ? Planterez-vous un arbre ? Inventerez-vous une machine pour nettoyer les océans ? Deviendrez-vous un scientifique ou un artiste ? Qu'inventerez-vous dans le futur ? Merci à Noah, Aïcha, Théo, Enzo, Léo et Mia pour cette aventure. Et n'oubliez pas, le futur est entre vos mains. Au revoir à tous.
8: Au revoir.
9: Eh oui, vous avez bien entendu, hein, ils vous font appel à vous. Eh bien, n'hésitez pas, vous pouvez leur téléphoner. C'est l'école Maurice Imbert à Toul. Ils seront à votre écoute, mais vous pouvez aussi leur envoyer des mails. Et bien sûr, si vous avez des idées, de grandes idées aussi, n'hésitez pas, Radio Déclic est là pour les recueillir. Vous pouvez téléphoner au 03 83 63 90 90, vous tapez 2 et vous laissez vos messages. Et voilà, et nous en ferons bon usage. Nous avions en 2006 tenté lors d'une fête de la com, je pense à les Saint-Rémy, une malle destinée aux questions, aux réponses ou aux questions d'ailleurs, qui devait se passer, que devait se passer, que serait l'an 2026. Cette malle a été ouverte. Vous pouvez également essayer de retrouver si vous avez été l'un des heureux enfants de cette époque, vous pourrez peut-être demander à Radio Déclic d'essayer de fouiller dans cette balle que j'ai vue dans la maison de la communication. Bye bye à tous!

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1: L'association Toul Accueil, en partenariat avec la ville de Toul, organise un concert caritatif au profit de France Alzheimer le samedi 26 septembre 2026 à 17h30 à la collégiale Saint-Jean-Goux à Toul. Le groupe vocal Faridol de Nancy animera cette soirée. 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

Pour notre esprit, cet œil intelligent. 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L'homme groupé pouvait, heureux et libre, tirer de lui des récoltes sans fin. 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

0: papier.
1: Sans papier.
2: Sans papier.
1: Sans papier.
0: Sans papier. Sans papier.

0: Bonjour, je me permets de vous contacter concernant le jeune Gaba, originaire d'Algérie. Oui, ce jour, il a reçu un refus de prise en charge et a été reconnu majeur. Nous nous sommes rendus à la permanence de la LDH, la Ligue des droits de l'homme, et c'est sur les conseils de Christine que je vous contacte ce jour. Lundi, il devra partir de notre foyer de l'enfance. C'est un jeune très respectueux, calme, poli et toujours prêt à aider. Cependant, il reste fragile et il s'inquiète beaucoup de se retrouver à la rue. Il est un peu perdu sur la suite, il demande jusqu'à quand on va pouvoir lui tendre la main. Auriez-vous une place dans une famille, s'il vous plaît? Bien cordialement.
1: Oui, bonjour. Je suis Madame D. Et je suis bénévole au Resto du Cœur d'Épinal, 88 ans. J'accompagne actuellement un jeune guinéen bénéficiaire et bénévole au Resto du Cœur qui est débouté par l'OFRA. Il doit rendre prochainement sa chambre et se retrouve à la rue. Auriez-vous une solution pour lui ou des pistes d'hébergement? Je vous remercie d'avance pour votre réponse. Merci cordialement.
2: Bonjour, salutations à toute l'équipe. Je m'appelle Intel. Je viens d'Angola et je suis arrivé en France en 2023. J'ai une fille de 8 ans et elle a des problèmes de santé, des praconocytoses. L'assistant du CD de Nancy a donné votre adresse, donc j'écris ce message pour demander de l'aide. Je n'ai pas un endroit où vivre en ce moment, je suis avec une amie quand elle n'est pas à la maison. Je dois toujours chercher un autre endroit pour dormir. J'ai déjà fait une demande à la mairie pour l'autorisation de séjour pour maladie. Ils m'ont dit d'attendre 2 ou 3 mois. S'il vous plaît, je demande votre attention, merci.
0: Bonjour, nous avons choisi de démarrer cette émission de rentrée de septembre par ce type de témoignage auquel on a affaire très régulièrement.
2: Donc vous l'aurez reconnu, nous sommes sur l'émission Sans Papier.
0: Mais pas sans voix.
2: Voilà, et ces messages sont adressés à l'association Un Toit pour les Migrants. Effectivement, c'est quotidien, alors allez, n'exagérons pas, hebdomadaire, au moins entre 1 et 4, 5 par semaine, nous recevons ce type de messages de personnes en précarité, sans papier, de travailleurs sociaux qui sont confrontés à des situations où ils accompagnent des personnes pendant quelques semaines, quelques mois, et un jour on leur demande de les mettre à la rue. Donc les services publics se tournent vers le milieu associatif pour prendre le relais. On vous en lira d'autres dans le courant de l'émission. Et encore une fois, en ce mois de septembre, je crois que nous avons affaire à une émission un peu différente de celle d'habitude. Fred, tu nous en dis 2 mots?
0: Oui, puisque nous allons commencer par l'interview de Grace, donc, qui était venue à notre émission faite au plateau de Haye. Avocate qui vient de sortir un livre. Donc une interview un peu plus longue avec elle.
2: Voilà, vous l'avez peut-être un petit peu entendu déjà dans les émissions estivales où on reproduisait ce qu'on avait fait le 20 juin dans le quartier du Haut-du-Lièvre. Donc effectivement, Grace Favrel avec une longue interview.
0: Et après, nous retrouverons les chroniques de Philippe.
2: Une chronique de Philippe.
0: Une
2: ancienne qu'on
0: déjà
2: avait pas encore
0: bavard,
2: utilisée.
0: Alors si on dit « des », ça va parler.
2: Et puis, une dernière chose.
0: Et une interview qu'on a depuis un moment dans notre petite valise, et de Marco et des jeunes étudiants qui ont souhaité interviewer une famille qui héberge à la maison.
2: Voilà, alors c'est parti. On écoute déjà l'interview de Grace Favrel. Merci à elle. Et on se retrouve juste après.
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2: Bonjour Grace, tu es invitée parce que tu es investie auprès de personnes sans papier. Tu soutiens des personnes qui ont migré en France et se sont retrouvées durant des mois ou des années sans papier. Au fil de cette interview, l'idée est de partager quelques éléments de ton parcours, quelques motivations de ta mobilisation. Disons que l'idée, c'est de partager autour de ce qui fait de toi une personne engagée. À travers notre échange, j'invite nos auditeurs et auditrices à rechercher leur propre part d'humanité, à se laisser assaillir par leurs propres élans de solidarité, à nourrir leurs envies d'agir pour un monde de justice et de paix. Merci d'avoir répondu présente à cette invitation de RESF 54. Et puis, pour démarrer, avant d'entrer dans le vif du sujet, j'aimerais que tu te présentes en quelques mots. Comment tu pourrais te présenter en 30 secondes?
4: Bonjour, merci de m'avoir invitée. Alors, je me présente comme une femme d'origine rwandaise, avocate, et qui travaille principalement sur les questions de droits humains et de droits de l'environnement.
2: D'accord. Alors, première question, alors déjà, alors droits humains et droits de l'environnement. J'imagine que dans ton esprit et peut-être dans ton quotidien professionnel, c'est intimement lié. Est-ce que tu peux nous dire en quoi ça l'est ?
4: Oui, c'est intimement lié parce que, et d'ailleurs, on s'en rend très bien compte avec les phénomènes de réchauffement climatique qui provoquent des canicules, qui provoquent aussi de nombreux incendies, enfin tous les dérèglements auxquels on assiste actuellement, là, j'ai envie de dire, en temps réel.
2: Je précise qu'on enregistre cette interview en début juillet 2026 et qu'effectivement, on est en train de traverser un épisode caniculaire assez remarquable.
4: Voilà. Donc, c'est intimement lié parce qu'on se rend bien compte que finalement, on ne peut pas profiter de nos droits humains si on vit dans un habitat qui est trop dégradé et si on vit dans un environnement qui est pas sain. Voilà. Donc, c'est pour moi, il y a un lien qui est évident et c'est pour ça que travailler sur ces deux aspects, c'est assez fondamental et l'un ne va pas sans l'autre.
2: Et alors c'est important de rappeler ce qui te paraît être une évidence que je partage aussi, mais effectivement dans les médias à cette époque là en juin juillet, on a vu que dans certains médias, bien on mettait en avant le fait que tout le monde avait chaud et qu'on s'appelle Bernard Arnault ou qu'on vive sous les toits en haut d'un immeuble, on vivait là et on subissait la même condition climatique. Sauf que effectivement il en est autrement. Ça n'est pas qu'une question de il fait chaud dehors, c'est aussi une question politique, d'inégalité entre les uns et les autres, leurs conditions. Et donc, toi, tu travailles sur ce champ-là en tant qu'avocate. Est-ce que tu peux illustrer à travers deux, trois, soit affaires, soit projets sur lesquels tu es, en quoi ça consiste, ça se traduit comme lutte à travers ce métier d'avocat pour défendre les droits humains et l'environnement?
4: Alors, par exemple, sur la question des droits humains, il y a évidemment des dossiers de défense des migrants. Dans la plupart du temps, c'est vraiment des atteintes assez fondamentales aux droits humains qui sont mises en cause. Par exemple, l'interdiction d'être expulsé dans un pays où on risque d'être persécuté. Sur la question des violences policières aussi, c'est une question sur laquelle je travaille beaucoup aussi, mais également les questions de discrimination au travail ou dans d'autres domaines. Sur le niveau environnemental, je travaille aussi sur la question de la pollution, des entreprises polluantes, faire des recours contre des projets polluants, travailler aussi en accompagnement avec les entreprises pour qu'elles elles aient des politiques environnementales qui soient un peu plus conformes aux normes. Donc voilà, je fais aussi un travail d'accompagnement. C'est pas simplement m'attaquer aux entreprises, mais aussi travailler avec les entreprises qui ont envie
2: d'évoluer, de s'adapter,
4: et de contribuer à de meilleures pratiques.
2: Tu as évoqué les violences policières. En ce moment, il y a un projet de loi qui est en discussion auprès du Sénat, je crois, ou de l'Assemblée nationale, je ne sais plus, autour de d'accorder la présomption d'innocence à un policier qui aurait tiré sur un tel ou un tel. Est-ce que tu es mobilisé?
4: Ça a été voté au Parlement.
2: Ça y est, ça a été voté au Parlement.
4: Ouais.
2: D'accord.
4: Oui,
2: un commentaire.
4: Oui, bien sûr qu'on est mobilisé parce que finalement, on est dans des situations, on arrive vraiment très difficilement à faire reconnaître la culpabilité des policiers qui auraient des comportements violents, avec des difficultés en termes d'instruction des affaires. Il y a beaucoup de classements sans suite. Et donc là, on va se heurter à des difficultés encore plus importantes parce qu'ils ont cette présomption de légitime défense, ce qui fait que ce sera à la victime de prouver ce qui était déjà quasiment impossible à l'époque, ce sera la victime de prouver que le policier n'était pas en état légitime de défense, lorsqu'on sait qu'on a quand même du mal à accéder au dossier, qu'il y a beaucoup de barrages qui sont faits de la part des policiers et parfois aussi des magistrats. Donc ça va rendre la tâche encore plus difficile, et je pense que c'était pas le texte à adopter actuellement. Je pense qu'on a plus besoin de plus de transparence pour rétablir un lien de confiance entre la police et les citoyens, tout simplement, parce que on veut une police qui soit vraiment républicaine, et évidemment que ça nécessite qu'elle puisse rendre des comptes.
2: D'accord. Tu es avocate, est-ce que c'est le métier dont tu rêvais quand tu étais petite, Grâce?
4: Non, pas vraiment.
2: À quoi rêvais-tu donc? De quel métier rêvais-tu?
4: Alors, quand j'étais toute petite, je pense que j'avais pas vraiment d'idée, mais à partir de l'adolescence, c'est vrai que moi, je voulais vraiment une carrière à l'international. Donc, je me voyais plus secrétaire générale des Nations Unies, travailler aux Nations Unies dans une organisation internationale. Uh-huh. Et j'ai bifurqué un peu plus tard, parce que je me suis rendu compte que la politique, c'était bien, et travailler en ONG, c'est intéressant. Mais c'est vrai que au final, il y a vraiment beaucoup de considérations politiques dans tout ce monde-là. Oui. Et que c'est plus concret, en fait, de travailler sur le droit. Et on voit quand même beaucoup plus rapidement l'impact de son travail que quand on travaille en ONG.
2: Pourtant, il y a aussi une dimension politique, ne serait-ce que sur l'exemple qu'on vient d'évoquer, sur la présomption de légitime défense des policiers, par exemple. On sent une dimension politique aussi dans le fait de présenter un tel projet de loi, ou peut-être que je me leurre.
4: Non, mais en fait, oui, bien évidemment qu'il y a une dimension politique sur les projets de loi, mais nous, en tant qu'avocats, on se saisit du droit.
2: Ouais.
4: Pour défendre nos clients. Donc, on a vraiment, c'est un peu plus un travail d'artisan. On a notre matière première, je dirais, le droit. Et ensuite,
2: que
4: on essaye. On malaxe ça pour défendre au mieux les intérêts de notre client. Mmh. Donc, c'est quelque chose vraiment assez concret, assez pratique finalement. Et ça me correspondait nettement plus que. Le travail en ONG, où il y a beaucoup de déclarations d'intention, mais en fait on sort très très vite à la réalité géopolitique et aux intérêts des États, et voilà.
2: Je sais que tu es investi au sein de la LDH aussi. Qu'est-ce que ça apporte comme plus-value à ton quotidien professionnel, déjà, sur lequel tu travailles autour des droits humains, pour la défense des droits humains et de l'environnement, donc. Et là, en plus, tu es investi auprès de la LDH. Qu'est-ce que ça suffit pas d'être avocate? En quoi ça complète tes démarches, ta posture?
4: Oui, alors l'investissement au sein d'une association, je pense que oui, ça complète, on va dire, parce que il y a toute la dimension politique, la dimension plaidoyer qui est faite au sein de l'association. Car moi, c'est ce que je fais un peu. Je suis donc membre du comité national, donc je peux intervenir dans des colloques, dans des forums pour la Ligue. Je peux aussi, des fois, on envoie des documents aux Nations Unies pour faire état de la situation en France. Donc voilà, il y a une dimension politique que je peux faire, que je ne peux pas faire avec mon travail, parce que c'est pas du tout la même chose.
2: Okay.
4: Et donc il y a un aspect de mobilisation plus politique qui est intéressant. En fait.
2: Tu complètes le puzzle un peu, on va dire un puzzle à travers ton action au sein de la LDH, dont se précise que ça signifie la Ligue des droits de l'homme. Effectivement, soyons précautionneux vis-à-vis des sigles qu'on peut utiliser. Oui. Tout le monde ne connaît pas toujours tout. Ok, donc une profession qui doit être très chronophage, un investissement auprès de la LDH, au sein de la LDH. Et puis, c'est aussi la raison pour laquelle on t'a rencontré le 20 juin dernier et on t'interview aujourd'hui, c'est que tu as écrit un roman un roman choral qui s'appelle Malgré nous, donc qui est sorti aux éditions Les Impliqués. Donc ça s'appelle Malgré nous, un roman. C'est ton premier roman. Alors à ce sujet, première question, t'es déjà hyper active, j'imagine, professionnellement, hyper active ou en tout cas active au sein de la LDH. Quelle idée de, en plus, s'atteler à un tel projet, de rédiger un roman. Quelle en était l'intention?
4: Oui, c'est vrai que je me suis rajouté un peu de choses à faire.
2: Tu dors un peu la nuit, ça va?
4: Ça va, je dors un peu, j'essaye. Oui, mais c'est vrai que c'était plus un besoin aussi. C'est ça la réalité, c'est que c'était beaucoup plus un besoin qu'une volonté ou un projet. Donc, et je me suis heurtée en fait, notamment sur les questions de droits des étrangers, à plusieurs reprises dans des dossiers, à des murs en fait, à des choses qui étaient insurmontables, des situations inextricables. Et voilà, j'ai un problème avec les injustices, avec les choses qu'on n'arrive pas à résoudre. Et donc, écrire ce livre m'a un peu réconciliée avec mon quotidien, avec les difficultés que je rencontrais dans mon travail.
2: D'accord, ça complète, ça comble peut-être certains manques ou ouais, certaines frustrations, on va dire, que tu peux rencontrer.
4: Voilà, c'est ça, c'est faire face à des frustrations qui sont systémiques, répétitives.
2: Alors j'allais te demander, oui, à quoi elles sont dues ces situations inextricables? C'est au fait des personnes que tu défends et qui se sont mises dans des situations malencontreuses ou quoi, où il y a effectivement un système, une administration, une société qui est faite d'impasses, de pièges et d'obstacles pour des personnes arrivées en France pour quelque raison que ce soit.
4: Oui. C'est exactement ce que tu dis, c'est vraiment un système d'accueil des étrangers qui est vraiment fait de pièges, d'obstacles. Mmh. Et pour un étranger, surmonter tous les obstacles, c'est très difficile. Il faut vraiment avoir un parcours sans faille, sans problème, que ce soit une bonne réussite professionnelle, maîtriser la langue, ne pas commettre d'écart, c'est-à-dire zéro infraction, même la plus petite peut être retenue contre un étranger. Et par la plus petite, je veux dire même des infractions routières. Hein, on est vraiment dans des tout petits délits qui peuvent être retenu contre un étranger.
2: Ne pas oblitérer un ticket de bus, un truc comme ça.
4: Voilà, c'est ça. Et également, ne pas avoir de problème psychologique, j'en parle dans mon roman, mais le trouble psychologique, les failles psychologiques sont retenues également contre des étrangers, alors qu'on sait qu'ils ont derrière eux tout un parcours migratoire qui est très difficile et qui, évidemment, laisse des traces. Mmh. Et donc, évidemment, peut causer des souffrances psychiques qui se font jour souvent plusieurs années après l'arrivée. Une fois que les personnes ont décompensé, on voit quand même qu'il y a tout un tas de pathologies psychologiques ou psychiatriques qui se font jour. Et ça, pareil, les étrangers n'ont pas le droit de souffrir de maladies psychiatriques parce que sinon c'est retenu contre eux et c'est un motif d'expulsion. Donc voilà, on est vraiment dans un système, c'est un peu une toile dans les la plupart des étrangers se prennent, sont emprisonnés. Et c'est très difficile de se défaire de cette toile. Et voilà, et c'est cette frustration-là que j'ai aussi voulu écrire. Et j'ai voulu présenter en fait les différents obstacles des personnes qui arrivent sur le territoire français, en plus du parcours migratoire qu'elles doivent faire pour arriver jusqu'en France.
2: D'accord. Alors, je l'ai dit, c'est un roman choral. Donc, à travers, on suit un petit peu l'histoire ou un passage de vie de Alassane, un jeune burkinabé. Et puis, à travers la présentation aussi d'autres personnages, sa petite amie d'origine ukrainienne, ou, par exemple, je vais lire un petit passage, Monsieur Parizeau, un entrepreneur. Puis je vais lire un petit passage qui illustre, par exemple, une des briques qu'on met pour charger la barque de ces personnes sans papier. Donc, monsieur, alors je lis un passage. Monsieur Parizeau s'accommodait de l'inertie politique et des idées reçues sur son statut. En revanche, il ne pouvait tolérer que l'administration sabote son travail. Pour lui, l'obligation de quitter le territoire délivré à Alassane n'était qu'un nouvel exemple du mépris de la classe dominante envers les petits patrons. Comme beaucoup de chefs de PME, M. Parizeau avait répondu présent lorsque l'État les avait sollicités pour former ces jeunes qui devaient, entre guillemets, obtenir rapidement un titre de séjour à leur majorité. Et 4 ans plus tard, il se retrouvait contraint de recruter un nouvel employé dans un secteur en tension, tandis que les grands groupes, eux, à travers leurs sous-traitants, continuait d'embaucher des salariés non déclarés, sans jamais être inquiété. Ça illustre une réalité que tu rencontres au quotidien des affaires que tu peux suivre.
4: Oui, alors on a plein de petits patrons, par exemple dans beaucoup de boulangers.
2: Ah oui, on en a connu.
4: Voilà, dans la maçonnerie, dans le BTP, il y a plein de petits patrons qui ont formé des mineurs qui étaient en France, des mineurs étrangers qui étaient en France, qui les ont pris en apprentissage et ensuite les ont gardés parce qu'ils étaient satisfaits de leur travail lorsqu'ils ont eu leur majorité, lorsqu'ils ont eu leur diplôme, et qui se retrouvent confrontés à la situation où leur titre de séjour n'est pas renouvelé ou leur titre de séjour est tout simplement refusé lorsqu'ils deviennent majeurs. Mmh. Pourtant, c'était un peu l'idée qui était dit, vous pouvez recruter des mineurs, ils auront un titre de séjour plus tard, quand ils seront majeurs. Mmh. Recrutez-les, formez-les, et ils auront un titre de séjour. Alors que la réalité, c'est que quelques années plus tard, ils se rendent compte que la plupart n'auront pas de titre de séjour, pour plein de raisons. On va leur refuser le titre de séjour parce que, soi-disant, leurs papiers ne sont pas authentiques, parce que X ou Y raison, c'est vraiment des motifs qui ne tiennent absolument pas aux actions accomplies par les étrangers, toute une raison de motif vraiment administrative. Et donc, on va leur refuser un titre de séjour et ces patrons, ces petits patrons se retrouvent bien obligés de nouveau former des personnes. Alors que, comme je le dis, dans les grands groupes, on le sait très bien, dans les grands groupes du bâtiment, du ménage ou d'autres domaines, dans la restauration, on sait très bien qu'il y a de toute façon, des personnes sans papier qui travaillent, c'est toléré parce que, de toute façon, on sait que ça existe. Mais quand on est un grand groupe, on peut se permettre. Quand on est un petit patron, on peut absolument pas se le permettre.
2: Les risques sont...
4: Voilà. Et donc, on favorise quand même, encore une fois, les grands patrons au détriment des petits patrons qui, eux, pour le coup, avaient joué le jeu, tout simplement.
2: Est-ce que tu arrives à donner une raison, j'allais dire raisonnable, enfin des logiques raisonnables, entendables, pour justifier qu'effectivement on investisse dans l'éducation, la formation de centaines ou de milliers de jeunes, donc arrivés de quelques pays que ce soit, et puis à un moment, au bout de X années, effectivement, on met fin à un parcours, on les met face à une falaise ou un mur. Et finalement, au prix d'un, on a investi, c'est de l'argent, c'est du temps, c'est de l'humain, et puis tout ça un peu pour rien. Et au dépend de la vie de petites entreprises, au dépend de la vie d'individus, au dépend de plein de choses. Comment on peut expliquer
4: ça? J'ai pas vraiment d'explication. Et d'ailleurs, c'est aussi une des raisons du livre de montrer un peu l'absurdité du système. Parce que finalement, ces jeunes, c'est des jeunes qui vont très bien s'intégrer. Ils sont en France depuis qu'ils ont 16 ans. Ils travaillent pour la plupart. Ils payent des impôts. La plupart des clients qu'on a, c'est des personnes qui étaient en emploi, qui payaient des impôts, qui étaient totalement intégrées, qui avaient été scolarisées en France. Donc, c'est un profil plutôt intéressant. Ouais. Et c'était une main-d'œuvre qui était nécessaire parce qu'ils avaient été recrutés très rapidement. Donc, tous les ingrédients sont réunis pour que ces personnes-là bénéficient à l'économie française. Pour autant, on leur donne pas de titre. J'ai pas d'explication parce que finalement aller chercher quelqu'un qui vient de son pays parce que pour avoir un titre salarié normalement la pratique c'est ce qui est attendu c'est de faire la démarche depuis son pays d'origine obtenir le titre et ensuite arriver en France, donc être sponsorisé par une entreprise. Ouais. Mais finalement, ces personnes-là, elles sont déjà sur place, elles sont déjà bien intégrées. Et quand on n'a rien à leur reprocher, je ne comprends pas pourquoi on ne les laisse pas en emploi et on ne les laisse pas contribuer à l'économie française. Mmh. J'ai aucune explication rationnelle pour justifier cette politique.
2: Ouais. Tu évoques aussi dans ton ouvrage, Malgré nous, Louise, une militante, une bénévole, une personne engagée justement aux côtés des sans-papiers. Donc ça nous a d'autant plus évoqué notre réalité à nous qui mm-hmm. sommes engagés auprès de RESF ou Un Toit pour les Migrants. Alors pareil, je lis un. Alors ça illustre aussi l'impact sur les personnes qui donnent de leur temps pour que notre société soit un peu fluidifiée, que huilée, on va dire que ça se passe mieux. Donc les effets. Alors petit passage de ton ouvrage. Loin d'assouvir son désir de justice, son engagement militant devint progressivement une source d'anxiété. Un sentiment d'impuissance s'emparait d'elle. Chaque jour, lorsqu'elle fermait la porte de l'association, elle se sentait aussi éreintée qu'un skipper ayant dû faire face à des vents contraires. Les problèmes pour lesquels on la sollicitait étaient systémiques. Les difficultés dans la prise de rendez-vous, le refus de délivrer un récépissé, l'absence de logement pour les demandeurs d'asile. En théorie, toutes ces situations étaient illégales. En pratique, elles étaient courantes et rarement sanctionnées par les tribunaux. On a là une autre illustration, effectivement, encore une fois, des briques qui chargent la barque des personnes étrangères. Et là, à travers une forme de témoignage de Louise, un militant, donc que tu romances, mais qui correspond aussi à des vraies réalités quotidiennes. Tu veux commenter aussi ce petit passage ?
4: Alors là, je voulais parler de la fatigue militante de toutes ces personnes qui s'engagent pour aider les migrants. Et comme on l'expliquait, enfin comme on l'a dit jusqu'ici, ça devient de plus en plus difficile d'aider les migrants parce qu'il y a de plus en plus d'obstacles et de plus en plus de situations où les personnes ne peuvent pas être régularisées, quel que soit leur comportement. Et donc là, c'est ça que je voulais expliquer, c'était vraiment cette fatigue militante et ces problèmes systémiques auxquels on est confronté au quotidien. Mais et ça a d'ailleurs fait l'objet d'un rapport de la part d'Amnesty International, par exemple, les délais dans le renouvellement des titres de séjour, qui normalement devraient être renouvelés sans aucun problème, dans un certain délai. Et en fait, lorsque l'administration dépasse ce délai, la personne... elle n'a plus le droit de travailler parce qu'elle n'a plus de titre de séjour valide. Et donc, elle perd son travail. Et quand elle perd son travail et qu'elle a un titre de séjour salarié, elle n'a plus de motif d'avoir un titre de séjour. Donc, du coup, elle ne peut plus être régularisée. Donc, on arrive un peu dans un système totalement absurde où la personne, elle a fait tout ce qu'il fallait pour pouvoir avoir un titre et renouveler son titre. Mais en fait, en raison des carences de l'administration, qui n'a pas suffisamment de ressources humaines ou autres, cette personne-là va devenir sans papier, tout simplement parce que l'administration tarde à traiter son dossier. Et donc, c'est ce que dénonçait Amnesty, la fabrique des sans-papiers, c'est qu'on a plein de situations où les personnes deviennent sans papier parce que l'administration est défaillante et pas du tout parce qu'elles ont commis des infractions ou d'autres écarts. Donc voilà, et ça... Face à ces situations-là, en fait, en tant qu'avocat ou en tant que bénévole, on est un peu démunis parce que oui, des fois, on saisit les tribunaux, mais ça suffit pas forcément. Et parce que, obtenir une décision en urgence, c'est pas toujours facile, même si on a une personne qui devrait avoir un titre de séjour de renouvelé. Donc, la personne, elle a fait

0: Que tu l'inspiration que tu puises ton inspiration dans ton quotidien professionnel et peut-être militant aussi au sein de la LDH et peut-être
1: Oui.
0: ailleurs. Et alors je vais lire un tout petit passage qui m'a fait sourire vis-à-vis de ça, et je te poserai la question, enfin je te la pose tout de suite, c'est quelle est la part de ta biographie un peu et tout, mais je te lis le passage avant de te laisser répondre. Tu évoques à un moment un petit courrier, donc il y a une avocate, Maître Jeanne, qui reçoit un petit courrier d'une personne qu'elle avait défendue, qui s'en est bien sortie, et quelques temps après, qui reçoit. Maître Jeanne, dans les moments les plus sombres de mon existence, vous m'avez regardé avec respect et m'avez tendu la main. Sans votre aide, je ne sais pas si je serais encore en vie. Vous êtes plus une mère pour moi que ma propre mère qui m'a renié en raison de mon homosexualité. Je remercie Allah de vous avoir mis sur mon chemin. Bonne fête des mères. Ces derniers mots provoquèrent en elle, l'avocate Jeanne, une déflagration. Elle savait la solitude des personnes qui ont tout laissé derrière elle, mais ce jour-là, leur isolement était insoutenable, induisant chez elle une sorte d'asphyxie. Elle relut plusieurs fois ses phrases avant de trouver le ton adéquat pour expliquer à ce jeune homme le caractère strictement professionnel de leur relation. Par texto, elle répondit « J'ai bien reçu vos fleurs et votre carte. Je tiens à préciser que je ne suis pas votre mère. » Un peu honteuse, elle ajouta « J'ai simplement fait mon métier. » C'est émouvant comme passage, et donc oui. J'imagine il y a un peu il y a des choses que tu as toi-même ressenties à diverses occasions, peut-être pas comme ça, ça peut-être pas été dit comme ça, mais voilà, pareil, si tu veux commenter un peu cet aspect relationnel.
1: Oui, c'est un peu pour montrer qu'il y a toujours des dossiers qui nous touchent plus que d'autres, et pour ces dossiers-là, on dépasse un peu ce qu'on devrait strictement faire dans le cadre professionnel. On va peut-être passer des coups de fil pour aider la personne, trouver un hébergement, aller voir les associations. Et parce qu'en fait, il y a des dossiers, on sait que si on les perd, on va perdre un peu foi en la justice, tout simplement. Mm-hmm. Donc c'était ça que je voulais montrer. Et je voulais aussi montrer, parce que pour le coup, ce courrier pour la fête des mères, c'est pas moi qui l'ai vécu, mais c'est une consoeur qui me l'avait dit.
0: Qui est réelle, donc, en fait, ouais.
1: Voilà, qui est réelle, et une consoeur qui travaillait beaucoup avec des mineurs non accompagnés, et qui m'avait dit qu'elle avait déjà reçu des courriers pour la fête des mères. Donc, c'est pour montrer aussi, c'est très humain, notre travail, et on est dans des relations où les gens mettent beaucoup d'espoir dans notre travail, dans notre mission, s'attachent peut-être un peu trop parfois, nous font peut-être un peu trop confiance, donc il faut savoir aussi garder une distance nécessaire pour pas abuser de ces personnes-là, tout simplement.
0: Tout à fait, ouais.
1: C'était ça aussi que je voulais montrer, la relation quand on est face à des personnes aussi dépendantes et aussi vulnérables, il faut trouver le juste équilibre entre être très respectueux et comprendre leurs souffrances et leurs douleurs, et faire preuve d'empathie quand même, parce que c'est nécessaire dans ce métier, mais en même temps garder une certaine distance, parce que sinon, c'est vrai qu'il y a des clients parfois qui voudraient nous envoyer des photos ou nous appeler les week-ends. Voilà, il faut quand même mettre
0: vous inviter.
1: Une certaine distance.
0: Ok. Le temps imparti, là, je crois qu'on a déjà un peu dépassé. Peut-être tu veux dire un dernier mot sur l'ouvrage avant qu'on puisse se diriger vers la conclusion.
1: Oui, l'ouvrage, c'est vraiment pour inviter. En fait, ce que je voulais, c'est provoquer une rencontre entre le lecteur et des migrants pour qu'ils voient la réalité de la migration, la douleur de l'exil, et comprendre les différentes dimensions de la migration, avec l'aspect du trauma, parce que la migration, c'est toujours un peu traumatique, avec l'aspect du parcours migratoire, du parcours administratif, parce que lorsque les personnes arrivent sur place, elles se disent que le voyage est fini, mais en fait, il y a encore énormément de choses qu'elles devront traverser avant d'avoir une situation stable.
0: Ouais.
1: Et donc, c'est tout cela que je voulais montrer pour dépasser un peu les idées reçues sur la migration, les fausses idées qui sont véhiculées aussi énormément par les médias. Et donc, voilà, ce que je voulais, c'était provoquer une rencontre.
0: Je crois que le pari est réussi. En tous les cas, ceux autour de moi qui l'ont lu et moi-même, on a eu l'occasion effectivement même de découvrir des choses alors qu'on est peut-être

0: peut-être quand même un peu impliqué dedans, mais effectivement, il y a quelques vertus d'explication, voire un peu pédagogiques, qui sont là, mais aussi en matière d'émotion. C'est riche. Ce que je te propose, c'est je lis un dernier petit passage et puis on conclut. Et justement, comme ça porte sur la question de la migration et des parcours d'immigration, un tout petit passage concernant Alassane, où à un moment il est dans un camion et il sait que c'est, on va dire, c'est le grand départ. Et à l'instant où le camion se remit en route, où tout était mobile, Alassane, qui s'était opposé à son père avec l'aplomb d'un homme, se sentit comme un nouveau-né. Il aurait souhaité que la vie ralentisse, voire qu'elle se rembobine. Mais cela était impossible. Incapable de demeurer dans son village, incapable d'aller en France, son passé et son avenir se situaient à équidistance. Il ne lui restait plus que le présent, encore non écrit, dans lequel il craignait de s'engluer. Effectivement, là, ça donne à voir ce qu'on peut avoir à l'esprit quand on vit ce genre de périple. Et si, oui. Tu dis que c'est un livre qui permet une rencontre. Et alors, effectivement, j'invite les auditeurs, les auditrices à aller voir dans leur librairie ou à commander cet ouvrage, malgré nous, s'ils veulent rencontrer. Alors, j'ai noté Sekou. Vous pouvez aussi rencontrer Alassane, Babacar, Kadiatou, Monsieur Emmanuel, Louise, Monsieur Parizeau, Ludmila, Fatou, Guillaume, Issa, et je crois que je n'en ai pas oublié.
1: Non, je pense que c'est bon.
0: Voilà. Merci beaucoup, Grâce, de nous avoir accordé ce temps. C'était et puis je rappelle que tu étais à nos côtés le 20 juin dernier lors de notre grande émission en public, en plein air, en direct, qui s'appelait L'écho d'ailleurs. Un bon moment passé à tes côtés et aux côtés d'autres associations aussi. Bien, écoute, j'ai hâte de t'interviewer pour un second ouvrage.
1: Non.
0: C'est en projet ? Non, déjà, ou pas tout de suite ?
1: Pas encore, parce que je fais actuellement un peu de promotion sur cet ouvrage-là. Mmh. Et j'ai l'impression que finalement, le travail n'est pas encore fini sur ce roman.
0: Oui.
1: Donc, peut-être que quand j'aurai fini la promotion, je pourrai me remettre à écrire. Mais c'est vrai que c'est un travail intéressant finalement de poser les choses, de poser les mots. C'est particulièrement stimulant et donc c'est quelque chose que j'aimerais pouvoir refaire.
0: Merci beaucoup. Donc Grâce Favrel, avocate mobilisée sur les droits humains, les droits de l'environnement, impliquée au sein de la LDH et auteure de Malgré nous, un roman édité par Les Impliqués, en vente dans les librairies Lorraine en particulier. Merci Grâce, bonne continuation et au plaisir.
1: À bientôt, au revoir.

0: Bonjour, je suis une ancienne étudiante vivante en Asie. Je suis en situation administrative et financière très précaire. Depuis 4 jours, je n'ai plus de toit et je dors dans la rue, des fois dans les cafétérias d'une résidence étudiante. Je ne suis pas si les gens comme moi entrent dans vos critères. Mais voilà, j'ai besoin d'aide, je vous en prie, merci.
1: C'était Famwe que vous venez d'entendre qui lisait un témoignage. Famwe qui est avec nous aujourd'hui dans le studio, c'est notre invité, notre guest star. Donc Famwe qui vient de Côte d'Ivoire et ça fait 2 ans qu'il est à Nancy et qu'il est lui aussi dans une situation précaire à passer de famille à famille d'accueil, d'autres familles. Et on est bien content de l'avoir avec nous aujourd'hui. Alors, Famwe, j'en profite pour parler du projet théâtre qui a lieu cet été, auquel tu as participé. Donc, c'est Hélène, une comédienne du Saint-Ouen, qui est venue taper à notre porte pour nous proposer, à la porte d'un toit pour les migrants, pour proposer de faire des ateliers théâtre à des personnes migrantes afin qu'elles puissent témoigner de leur parcours, de leurs angoisses, de tout ce qu'elles expérimentent et vivent en ce moment, et aussi que ce soit l'occasion pour elles de pouvoir sortir tout ça, de que ce soit libérateur. Et ça a été très très chouette. Il y a eu 4 séances pendant l'été, juillet, août, et ça a été vraiment un temps très fort.
0: Ouais,
1: Hein?
0: exactement, ouais.
1: Ouais.
0: Ouais, j'apprécie.
2: Ouais, tu y as participé, c'était rigolo, c'était émouvant. Bon.
0: Ouais, pas vraiment, j'apprécie, bon, c'est bien. Ouais.
2: Ok. Il y aura d'autres séquences jusqu'à la fin de l'année, et puis après, on fera une petite tournée,
1: Voilà.
2: peut-être dans certains villages du Toulois aussi.
1: L'objectif étant qu'il y ait des représentations en milieu rural pour aller toucher un peu les personnes qui n'ont pas l'occasion de voir de près des personnes migrantes. C'est plus souvent des gens de la ville, puisque voilà, dans les villages, il y a une méconnaissance.
2: Ok. Et entre Grasse et Famouet, on a entendu Kerry James qui chantait Au pays des droits de l'homme. Et maintenant, une autre voix, celle de Philippe, qui nous fait sa chronique, un tout petit peu décalée. Elle traite des métiers en tension, mais c'est encore d'actualité.
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4: 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Cette chronique pourrait s'intituler Métiers en tension, une vaste hypocrisie. Sur le terrain, c'est bien le cas. Regardons cela d'un petit peu plus près pour vérifier cette hypothèse. Car le gouvernement présente la régularisation des sans-papiers par des métiers en tension comme une mesure humanitaire. La liste des métiers en tension fait la une des médias depuis la préparation de la loi du 26 janvier 2024 pour contrôler l'immigration et améliorer l'intégration. À noter que dans l'intitulé de cette loi, on trouve d'un côté et en premier le contrôle et en deux l'amélioration de l'intégration. En réalité, le deuxième point ne représente que peu d'articles dans la loi. Cette loi crée une nouvelle possibilité d'être régularisé dans le cadre de l'admission exceptionnelle au séjour, par le biais des métiers en tension pour les étrangers en situation irrégulière. Il est à noter que l'admission exceptionnelle au séjour relève des décisions au bon vouloir des préfets. On appelle ça le pouvoir discrétionnaire. L'administration dispose donc d'un choix décisionnaire. En fonction de son appréciation, la préfète ou le préfet dit oui ou non, sans avoir besoin de justifier quoi que ce soit. Cette nouvelle mesure des métiers en tension a été présentée par le gouvernement comme une mesure humanitaire envers les migrants. On a d'ailleurs vérifié l'extrême mauvaise volonté du ministre de l'Intérieur face à cette mesure, puisqu'il a tout fait pour retarder la publication de la liste des métiers en tension. 16 mois de retard tout de même, empêchant tous les étrangers concernés de pouvoir en bénéficier légitimement. En France, depuis longtemps, de nombreuses personnes étrangères sans papier travaillent illégalement avec la complicité de l'administration française, puisque ces travailleurs sont déclarés, ont un contrat de travail, des bulletins de salaire en règle. Cette situation économique ubuesque est souvent le résultat d'occupations de postes précaires et d'emplois médiocrement rémunérés que ne souhaitent pas occuper les travailleurs de notre pays. La plupart de ces embauches ont lieu dans des domaines où le recrutement est tendu, voire totalement infructueux pour certains postes, d'où cette liste des métiers en tension. Rappelons deux choses avant de voir comment ça marche. Premièrement, l'embauche d'un sans-papier est illégale pour l'employeur. Et deuxièmement, bien qu'ils aient des fiches de salaire en règle et que les employeurs cotisent, les étrangers n'ont pas droit à l'assurance chômage, ils n'ont pas droit non plus aux allocations familiales, ils n'ont pas droit non plus aux indemnités journalières en cas de maladie ou d'accident de travail. Alors ça marche comment tout ça ? Alors une personne sans papier qui exerce un métier en tension peut obtenir une carte de séjour par le biais de l'admission exceptionnelle au séjour. Souvenez-vous du pouvoir du préfet. S'il justifie de 12 mois de salariat sur un contrat de 20 heures hebdomadaires minimum au cours des deux années précédentes dans un métier en tension, qui figure sur la liste officielle et dans la zone géographique en tension. Ça paraît simple. La personne doit justifier également de 3 années de présence sur le territoire national, d'une intégration sociale et d'un respect des valeurs républicaines sans faille. En Meurthe-et-Moselle, il faut dire que les modes de démarche administrative sont différents dans chaque département, mais en tout cas en Meurthe-et-Moselle, la demande est effectuée sur la plateforme numérique démarche-simplifiée.fr. Oui, ça fait rire. Sauf que quand la liste actualisée tant attendue est parue le 22 mai 2025, la plateforme en question n'était pas à jour. Il était donc impossible de l'utiliser telle quelle. Je vous épargne la liste des pièces à fournir, mais vous allez quand même vous en faire une petite idée avec ce qui suit. Plateforme numérique en rade. Bon, donc seule solution pour effectuer la demande, par courrier commandé avec accusé de réception. J'ai accompagné une mère de famille pour cette demande. Elle a 12 employeurs, travaille de manière déclarée depuis plus de 5 ans. Elle est en France depuis 9 ans. Le nombre de documents à fournir était tel que le courrier en question pesait 1,3 kg. Oui, 1,3 kg de papier, qui représentait 260 photocopies de documents. Et la personne, sur demande de la préfecture, a dû renvoyer encore 70 autres copies pour que son dossier soit complet. Sans compter le nombre d'heures à préparer, vérifier, photocopier tous les documents demandés, à s'arracher les cheveux car les formulaires à case fermée ne prévoyaient pas tout tel ou tel cas. Nous avons même eu de la peine pour l'agent de la préfecture qui va tout vérifier et instruire le dossier. Bah ouais, on est gentil, hein, on est prévenant envers les autres. Et n'allez pas croire que cette personne, si tant est que la préfecture lui donne un avis favorable, obtienne une régularisation de plusieurs années. Mais non, non, non, non, non. Elle n'aura qu'un titre d'un an à renouveler, et on lui demandera de prouver encore et encore qu'elle exerce bien toujours un métier en tension, en espérant que la fameuse liste ne sera pas modifiée. Dans ce cas, il faudra tout recommencer. Cette liste permet aussi au gouvernement d'épingler des employeurs, puisqu'ils se placent dans l'illégalité en embauchant des sans-papiers. Les déclarés n'y changent rien au regard de la législation, car pour travailler, il faut un titre de séjour en règle et une autorisation de travail. J'ai même vu la police, après un contrôle dans un restaurant, exercer des pressions sur un employé étranger sans papier pour qu'elle charge son employeur. Et cet employé expliquant non, que tout se passait bien avec son patron, qu'il aimait exercer son métier, il était sincère d'ailleurs, et qu'il était respecté. À noter que les employeurs risquent une poursuite au pénal avec quand même 30 000 euros d'amende et jusqu'à 5 ans de prison. Ça rigole pas. Le but non avoué, évidemment, pour le gouvernement, est de faire en sorte que ses employeurs soient définitivement dégoûtés d'employer des étrangers. Là, je dois dire que nous touchons le fond et que nous sommes en plein délire juridique. Puisque cette loi, si vous l'avez bien compris, s'appuie sur un acte illégal pour justifier d'une régularisation. Alors qu'on demande aux migrants d'être irréprochables. Par ailleurs, il faut dire qu'une demande d'admission au séjour sur le fondement du travail est instruite dans un délai de 14 mois. Quel est l'employeur qui va attendre pendant 14 mois, sans certitude d'acceptation, un salarié sur un poste qu'il a besoin de pourvoir dans l'immédiat ? Ben moi, j'en connais pas. Comme on peut facilement le démontrer, le travail n'est pas non plus un facteur déterminant permettant à un migrant de vivre dans notre pays. Ni d'ailleurs aux entreprises d'embaucher dans de bonnes conditions des employés étrangers volontaires et compétents. Parmi eux, nombreux sont celles et ceux qui ont appris leur métier dans nos lycées et nos universités. Cela s'appelle un énorme gâchis social, pour les personnes concernées bien sûr, mais aussi pour nos entreprises. J'ai cherché en physique la définition du mot « tension » et, je cite, de point ouvrir les guillemets, force qui agit de manière à écarter, à séparer les parties constitutives d'un corps. Alors de là à imaginer que les élus qui nous gouvernent ne souhaiteraient qu'une chose, exercer cette force pour écarter et séparer tous les étrangers de notre société, il n'y a qu'un pas que je franchis avec le sentiment d'un malaise profond. Ce n'est pas seulement un gâchis énorme, mais c'est un gâchis effrayant.
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2: Donc voilà, c'était la chronique de Philippe, comme annoncé. Et pour effectivement, vous avez annoncé que c'était une émission un peu pas comme les autres, encore une fois. Effectivement, on n'a pas d'interview de personnes sans papier. Donc c'est pour ça qu'on vous a lu quelques messages de personnes premières concernées. C'est pour ça aussi qu'on a Famoué à nos côtés. Et maintenant, on va vous faire écouter une dernière petite séquence que je te laisse présenter, Fred.
1: Oui, c'est maintenant l'interview qui a été menée par Marco et des collègues d'école d'ingénieurs du son, dont le travail était de faire une interview de 5 minutes dans le cadre de leurs études. Et ils sont venus nous demander si nous étions partants pour témoigner notre expérience, Joanne et moi, d'hébergeuse. Voilà.
2: De personnes migrantes.
1: De personnes migrantes. Donc c'est parti pour 5 minutes d'interview.
2: C'est parti.
5: Aujourd'hui, nous vous présentons une interview reportage sur l'accueil de migrants à domicile. Un travail de Mio Manoa, Ruben Vertor, Marco Testa, Antonin Serriex et Timothée Bourreau.
2: Alors, on pourrait dire sur nous que nous sommes un couple avec 4 enfants et que nous habitons dans la banlieue de Nancy. Je suis Joanne et tu es ?
6: Moi, je m'appelle Fred, donc je suis mariée à Joanne. Et nous avons effectivement 4 enfants, Jana, Pablo, Barnabé et Fanette. Alors, je dirais que nous accueillons des migrants depuis 2016. Tu me coupes si je me trompe.
2: C'est ça.
6: 2016.
2: Oui, donc ça fait 10 ans qu'on héberge des gens. On a commencé par héberger une famille d'Arméniens, un couple avec leur enfant. Ensuite, on a hébergé 2 jeunes noirs africains.
6: Mamadou et Gianni.
2: Un Congolais et un Guinéen. Et puis ensuite, on a hébergé plusieurs jeunes successivement sur des périodes plus ou moins longues. Et aujourd'hui, on a un jeune.
6: Alors, le jeune qu'on accueille actuellement s'appelle Vakaba. Il vient de Guinée-Conakry. Et Vakaba donc, nous a raconté un soir où il était là devant le poêle, où on se trouve là, et le regard triste et tout ça. Et il me montre sur son portable et il me dit « Regarde maman, il y a un an, j'étais là ». Et il me montre une photo de la mer. Donc il était sur l'embarcation avec son copain. Donc il traversait pour venir en Europe. Et son copain s'est noyé. Il a fait partie de ceux qui n'ont pas pu être rescapés.
2: Il a 16 ans.
6: Il a 16 ans, oui.
2: En faisant ça, on incarne des valeurs qu'on prétend porter, de fraternité, d'humanité. Ben voilà, on les traduit comme ça. C'est mieux que de se contenter d'en parler seulement autour, en faisant le monde le soir, quoi.
6: Donc je pense qu'effectivement, on n'arrêtera jamais, parce que pour le coup, ça ne s'arrêtera pas. La politique actuelle n'est pas partie pour qu'on accueille mieux. Donc, voilà Vakaba qui rentre. Super.
2: Hello.
7: C'est bon, moi.
6: Salut. Tu viens du foot ?
7: Non,
6: pas du foot.
2: À l'anniversaire de machin, Ousmane.
6: Ah non, t'es allé voir l'appartement d'Ousmane.
2: Ah non, l'appartement, oui.
6: C'est long. L'autre façon de participer positivement, c'est de changer le regard des gens sur ce que sont les migrants. Donc, on aime bien dire, nous, rendre visibles les migrants, que ce soit plus cette nébuleuse ou c'est. Alors, pour les représentations les pires qu'on puisse entendre dans les médias, ils savent bien faire ça, effectivement, des délinquants qui veulent venir prendre nos métiers, etc., nous envahir, alors que c'est pas le sujet.
2: Manger nos enfants, nos femmes. Et après, il y a une dimension plus politique, à mon avis, plus fondamentale. Lutter pour le changement un peu des états d'esprit, des visions, des représentations qu'ont les gens.
8: mais face à un discours qui monte de plus en plus, où il faut toujours qu'on ait un bouc émissaire, c'est l'étranger, ou tantôt c'est le pauvre, alors si l'étranger est pauvre, ben là c'est encore mieux, etc., etc. Nous-mêmes, notre niveau de vie, il tient à ce qu'on a exploité de chez eux, à ce qu'on les ait esclavagisés, à ce qu'on ait pris les richesses qu'ils avaient dans leur sol.
6: Si ça vous chatouille ou que ça vous gratouille d'héberger, ben faites-le, franchissez le pas, parce que vraiment, c'est tellement riche et tellement porteur. Sinon, déjà en tout premier, changez votre regard s'il n'est pas pour l'instant suffisamment empathique, doux, bienveillant envers les personnes que vous ne connaissez pas, qui vous semblent étrangères. On t'a

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0: C'était Son More Blues du groupe Zaz Attack, dont Marco, le jeune qui nous a interviewé, est le trompettiste.
1: C'est comme ça que se finit notre émission. Merci Famoué, encore merci à notre duo, on se remercie nous-mêmes.
0: Hein, c'est ouais, c'est ça.
1: Voilà, on se retrouve au mois d'octobre.
0: Avant, il y a le cercle du silence de septembre. Donc, qui sera le 26 septembre à 15h, place Stanislas, selon un rituel.
1: Bien entendu.
0: Bien réglé, bien huilé.
1: Et en octobre, on retrouve la deuxième partie d'interview de Blerta, qu'on avait entendu en juin. Et Famoué qui est avec nous aujourd'hui, eh bien on l'entendra en interview les deux mois suivants, novembre et décembre. Merci. Salut à tout le monde.
2: Salut.
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Bonjour et bienvenue, c'est Jean-Jacques pour l'émission 20 Flight Rock. Eh bien, cette semaine, on va faire un petit peu un hommage au festival, donc Crazy Weekend Rockers, qui se passait donc à Toul, dans la salle de l'Arsenal et toutes les dépendances, qui était organisée par les Toul Rockers. Et ce festival, il était vraiment de très haute volée, était excellent. Et il y avait programmé pendant 2 jours de suite. Ils ont joué 2 fois de suite. Moi, je les ai pas vus la première soirée, mais ils ont joué la deuxième soirée, c'est-à-dire deuxième après-midi. C'est un groupe qui vient de Sicile, qui s'appelle les Strike Band. Et vraiment, c'est des musiciens de haute volée, vraiment de très très très bons musiciens sur scène. On voyait même la différence avec les autres groupes et musiciens qui ont passé avant ou après eux. Et c'est vraiment une révélation. Donc moi j'ai discuté un petit peu avec eux. Et puis j'aurais dit que j'avais la volonté un peu de diffuser leur musique parce qu'on a été brimés de ne pas pouvoir les annoncer pour le festival donc de Toul. Et ils avaient 2 albums qui sont 2 greatest hits de musique qu'ils ont enregistré, sachant qu'avant, en allant sur Internet, j'avais retrouvé un autre album qui a été diffusé déjà dès, je crois qu'ils ont été actifs depuis 2005-2008. Et donc, aujourd'hui, on va écouter le Greatest Hits volume 2. Alors, il faut rappeler qu'ils sont italiens, qu'ils sont siciliens, et on va écouter, bien sûr, cet album qui est un tout, et qui est vraiment de très bonne volée, entre guillemets. Donc, je vais annoncer les titres 2 par 2. On commence avec Hip Shaking Baby et Baby All Night Long.

On continue toujours, je rappellerai après les artistes, mais bon, pour l'instant, vous savez que vous êtes avec le Strike Band. On va écouter Cry, Cry, Cry et Shoot Tobacco Road.

Alors, il y a quelques grands classiques, hein, comme ceux qu'on vient d'écouter, les deux prochains, Rocking Daddy. Mais c'est ce qui est intéressant, c'est que sur cette Greatest Hits numéro 2, ils ont été plutôt puisés dans des répertoires qu'on n'a pas l'habitude de diffuser ou qui sont plus roots. Et sur le numéro 1, on a un mélange de rock'n'roll, mais également de reprises de crooners américains. Donc là, on est dans le rock'n'roll, voire le rockabilly américain. On va écouter Rocking Daddy et Raise on My Lady.

0: Alors, il y a une belle reprise d'un morceau de Johnny Burnett que j'aime bien passer. C'est The Train Kept Rolling et 16 Cats.
1: It's a Johnny Burnett song.

toujours donc de ce groupe sicilien qui s'appelle Strike Band. Ils tournent beaucoup en Europe, hein. ils ont fait des belles grandes tournées, hein. Moins par la France, mais beaucoup par l'Europe. Je dois saluer les Toulois qui les ont invités. Et là, ils vont nous interpréter deux titres un petit peu avec des racines du blues. Le premier, c'est Bell Bottom Boogie, et surtout le deuxième, My Babe.

Alors, une petite référence à deux géants qui nous ont quittés trop tôt du rock'n'roll. Le premier, c'est Eddie Cochran. On va écouter Summertime Blues. Et le deuxième, c'est Buddy Holly avec Heartbeat, un morceau qu'on n'a pas souvent l'occasion de diffuser.

Toujours dans cet esprit, donc, de musique américaine, on va continuer avec Mama Said et Ready for My Hell.

Alors, bien sûr, ils ont rendu un hommage à Elvis. C'est la reprise de son premier morceau à succès, That's All Right Mama. Et on va clôturer avec Well Played Tonight.

Alors donc je rappelle cette semaine un seul groupe invité, le Strike Band, un groupe qui nous vient d'Italie, de Sicile. On a communément l'habitude de l'appeler l'île au citron, et qui nous a donc développé un album de Greatest Hits. C'est le volume 2, il y a un volume 1 pour la semaine prochaine, qui est une référence donc à la musique rock'n'roll américaine. C'est ainsi que se termine cette semaine l'émission 20 Flight Rock. Claude était à la technique et on se retrouvera la semaine prochaine pour une nouvelle.

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